0: ou qu'elles viennent de n'importe quelle forme de minorité. Et d'ailleurs, une des origines possibles du terme autothéorie, c'est le concept d'auto-historia de Gloria Anzeldúa, qui est justement aussi une écriture minoritaire. Et donc, évidemment, il y a plein d'origines possibles et historiques à ce terme d'autothéorie, mais j'ai l'impression que les auteurs de ces auteurs-là, dans les années 90, partagent une certaine position d'infériorité épistémique, disons.
1: Carrément. Est-ce que vous pourriez expliquer plus précisément ce que c'est cette idée, enfin ce concept de auto-historia de Gloria?
2: Ouais, c'est une féministe chicana, donc c'est une féministe qui est située à la frontière entre les États-Unis et le Mexique et qui est queer, qu'on peut qualifier de queer of color dans l'histoire des idées. Et elle a un texte en 87, je crois, qu'elle appelle. C'est auto-histoire en français, mais voilà, auto-histoire théorique, quoi. Et c'est pour dire... je crois qu'elle dit carrément que c'est une manière de critiquer la manière blanche de faire de l'autobiographie, qui passe par théoriser à partir de l'expérience située, mais aussi à l'expérience bilingue, voire plurilingue, d'être située à la frontière, et aussi de faire l'histoire de son peuple matériellement et de l'oppression vécue collectivement. Donc c'est vrai que c'est une des origines de l'autothéorie qui est jamais citée par en tout cas Maggie Nelson et Preciado, enfin les gens qui sont souvent vers lesquels on ramène cette généalogie. Donc il y a aussi un enjeu de justice épistémique à cet endroit de pas effacer. Le fait que c'est des auteurs, autrices marginalisées. Et je voulais réagir à quelque chose que tu avais dit. J'ai bien aimé quand tu as parlé de l'ironie possible de Preciado, quand il utilise du coup ce mot où il dit « Ok, ce que je fais, c'est pas une autofiction, c'est un essai corporel, c'est une autothéorie. » Mais on comprend pas trop ce que ça veut dire. Et je pense que personne l'avait pris au premier degré avant que Maggie Nelson reprenne cette idée, ce genre. Et moi, j'aime bien penser l'autothéorie comme ça aussi, comme une forme d'ironie, une forme d'excès. Une sorte de queerisation des genres aussi, un truc qui excède un peu les catégories académiques qu'on connaît, quoi.
1: Et vu qu'on a déjà beaucoup parlé de Maggie Nelson, notamment par exemple avec Les Argonautes, du coup ce texte où elle parle de son expérience personnelle et de théorie philosophique en marge aussi, notamment même d'un point de vue juste visuel, qu'est-ce qui pour vous, dans la forme même aussi de ce fragmentaire, citationnel, etc., distingue en fait, permet de se dire que ce n'est pas juste un récit de soi et que ça va au-delà du simple récit de soi?
2: Est-ce que ça va au-delà du simple récit de soi? Oui.
0: Après, cette forme fragmentaire, elle est difficile aussi à caractériser et elle n'est pas nouvelle. Et moi, je l'inscris dans une sorte de généalogie aussi d'auteurs et d'autrices, plutôt du côté de... parfois du côté de la philosophie, parfois du côté de la théorie littéraire. Et en tout cas, j'ai pas l'impression qu'elle invente quelque chose à cet endroit-là. Et j'ai plutôt l'impression que c'est cette forme qui la raccroche à une histoire plus... plus profonde de la littérature qui passe par Barthes, déjà, qu'elle cite beaucoup, et les fragments d'un discours amoureux, mais aussi avant Barthes, à Benjamin, Gertrude Stein, même à Nietzsche. Et chez Wittgenstein, évidemment, cette forme aphoristique, elle est aussi très présente dans certains de ses textes qui ont été publiés, ou dans ses notes de cours. Et pourquoi je disais ça? Parce que...
1: Est-ce que pour vous, ça va au-delà d'un récit de soi? Du coup, c'est vraiment une question...
0: Ouais. Oui, parce que j'ai l'impression que voilà, ce que je voulais dire, c'est que c'était quelque part aussi une forme philosophique. Mm-hmm. Cette manière de réfléchir par fragments, ou en tout cas une forme théorique. Mm-hmm. Pour moi, ça déconstruit un peu l'idée d'un récit autobiographique.
2: Oui, carrément. Parce que peut-être pour les gens qui connaissent pas du tout, qui n'ont jamais lu d'autothéorie, c'est vrai qu'on des fois on a quelques critères formels, quoi, pour parfois même on a que ça pour essayer d'appréhender ce que c'est que l'autothéorie ou quels sont les textes d'autothéorie, ce qui en est pas. Et dedans il y a l'idée de cette non linéarité, quoi, du récit. Donc c'est fragmenté, ça peut être des petits passages, des anecdotes.

0: personnes qui écrivent ou des personnes qui éditent aussi ou des personnes qui lisent en fait tout simplement, pourquoi ce genre a-t-il un peu plus a-t-il émergé en fait en tant que, enfin pas genre du coup on a dit, mais en tant que forme aussi un peu voilà.
1: Ouais, bah ça c'est une question trop intéressante. Du coup, moi, je le réfléchis plutôt en pourquoi il y a un regain d'attention, enfin en tout cas pourquoi il y a une attention à la fois critique, on va dire du côté de l'université, et une sorte aussi d'effervescente de la vente de ces textes qui font du récit de soi et qui peuvent intégrer une dimension essai dedans. Voilà, donc à partir de dans les deux sens, quoi, du côté du récit de soi et du côté des essais d'intégrer du personnel. Des fois, je me dis que c'est une forme de mainstreamisation du féminisme, avec MeToo, mais aussi avec la diffusion plus grande des idées féministes, la question du personnel et de son écriture intéresse et est plus accessible à la fois dans la production et dans la réception. Après, il y a aussi des enjeux. Voilà, on peut être un peu plus critique sur ce que ça veut dire du marché de l'édition aussi et de pourquoi ça vend bien et donc pourquoi peut-être on en produit plus. Je sais pas.
2: C'est une question qui a plusieurs facettes. Et je pense qu'il y a un vrai succès éditorial pour certains auteurs ou certaines autrices de l'autothéorie. Qui est surprenant déjà, première chose, parce que c'est quand même des textes difficiles, exigeants et parfois aussi engagés, politiquement crus, etc. Donc moi je me réjouis de ce succès, mais ce succès cache aussi le fait que je pense qu'il y a un nombre considérable d'auteurs qui produisent ce type de forme-là. Et qui ne sont pas du tout devant dans les librairies. Et donc voilà, il y a le succès de Maggie Nelson, qui est vraiment un succès mondial. Et puis il y a d'autres, il y a toute une constellation d'auteurs qui vivent, je pense, beaucoup plus difficilement de cette écriture autothéorique. Et par ailleurs, dans le champ universitaire, c'est vrai qu'il y a quelque chose qui est en train de se... un intérêt pour l'autothéorie qui vient, je ne sais pas, peut-être parce qu'il y a eu pendant une dizaine d'années un sommeil de la théorie littéraire et que tout d'un coup, on découvre un nouvel objet qui nous fait penser, qui tout d'un coup fait... que la littérature côtoie la philosophie ou d'autres formes plus théoriques. Et je pense qu'il y a un engouement aussi pour cette idée même de théoriser la littérature, ou que la littérature soit aussi elle-même et aussi une contribution théorique. Et puis après, il y a la situation française, qui est une situation institutionnelle très particulière, où j'ai l'impression qu'il y a eu une fusion, peut-être, entre cette autothéorie d'origine états-unienne et un discours qui est, pour le coup, plus national, enfin, une forme d'écriture plus nationale, qui est celle du récit de transfuge, du récit qu'on voit chez des auteurs comme Édouard Louis, Didier Ribon, Annie Ernaux, et qui crée comme ça une sorte de nouvel objet théorique et littéraire qui est, je pense, qui a une forme un peu nationale, mais peut-être que je me trompe là-dessus. Et puis, d'ailleurs, je vais parler des récits de transfuges de classe, mais il y a aussi d'autres thématiques maintenant qui se développent. Tu en as cité aussi une partie au début de l'émission. Je pense qu'en effet, il y a quelque chose dans le récit du traumatisme sexuel, quelque chose qui a été très présent dans le champ littéraire français depuis une dizaine d'années. Et alors là, encore une fois, moi, je suis très heureux de ce succès parce que j'ai l'impression qu'il y a quelque chose de l'ordre d'une libération de la parole qui est liée aussi évidemment au mouvement #MeToo et au fait que... de plus en plus de personnes s'autorisent à raconter leurs expériences sexuelles traumatisantes, leurs agressions sexuelles, et que ça fait écho et que

0: que les gens se construisent dans l'écriture et aussi dans la lecture de ces récits.
1: Parce que j'ai, enfin, sur l'idée de théorie et de production de la théorie, dans le mot autothéorie, il y a le theory. Et c'est intéressant de voir que les auteurs de théorie littéraire ou de philo qui sont cités souvent, ils ont produit un corpus de textes plutôt à une époque un peu genre de lumière de l'université, les années 70-80, où il y avait les possibilités matérielles de production de la théorie dans l'université aussi, avant un peu la casse néolibérale de ces institutions. Et du coup, il y a aussi une piste, je trouve, c'est que la théorie, elle se déplace un peu en dehors ou à la limite de l'université. J'ai l'impression que c'est ça qui intéresse aussi les gens qui travaillent dessus, c'est de se dire, non seulement on théorise à partir du personnel, ça c'est une chose, mais on théorise aussi un peu partout, quoi. Et, ouais.
2: Et justement, si les personnes qui nous écoutent ne sont pas connaisseuses de l'autothéorie, pour vous, quels sont un peu les grands auteurs aussi qui font de l'autothéorie ou qui ont parlé de choses qui pourraient nous intéresser, ou aussi, en fait, je pense qu'il y a aussi quelque chose qui touche les personnes aussi, comme on parle de trucs intimes qui permettent d'aller vers la théorie. Et du coup, c'est pour ça que je trouve que c'est très bien d'en parler aujourd'hui aussi, parce que c'est une forme de lecture accessible aussi de théorie. Et du coup, si vous pouviez citer quelques auteurs peut-être pour éclairer les auditeurs.
1: Ouais. Bon, bah après, comme tu l'as dit, c'est la question des corpus et tout ça, c'est compliqué parce que pour moi, c'est des effets de qui on écoute aussi. Et il y a plein de textes qu'on ne connaît pas et tout ça. Donc, on va peut-être redonner de l'attention à des choses qu'on a déjà. Mais c'est vrai qu'en France, en tout cas récemment, on a pas mal parlé de Neige Sino et de Triste Tigre, qui est un récit, peut-être moins un récit d'inceste qu'un récit sur comment on vit quand on est formé, quand on grandit avec la violence incestuelle, et quelle est la possibilité politique du témoignage. Donc c'est un peu la théorie dans Neige Sino, c'est un peu qu'est-ce qu'on fait avec notre voix. Voilà. À qui on peut penser d'autre? Aux États-Unis, moi je travaille aussi sur Claudia Rankine, qui est une poétesse qui travaille sur l'identité noire et la violence, la discrimination un peu quotidienne et comment elle institue son identité aussi. Voilà, et c'est une écriture qui se rapproche un peu de celle de Maggie Nelson, qui est très poétique et qui discute de la théorie et pas mal de la théorie des images aussi, de comment on réceptionne des images discriminatoires et comment ça construit notre propre identité.
0: Oui, j'aime beaucoup le fait que tu parles de poésie, parce que c'est quelque chose qu'on oublie aussi parfois. C'est que je pense qu'un grand nombre d'autrices et d'auteurs de l'autothéorie viennent en fait de la poésie. Alors évidemment, les frontières de la poésie aux États-Unis ne sont pas les mêmes qu'en France. Et la poésie existe vraiment beaucoup plus dans le monde littéraire. Mais c'est vrai que Maggie Nelson a une activité de poète. C'est vrai aussi de Claudia Rankine. Et c'est vrai aussi de Wayne Kostenbaum, que moi j'aime particulièrement, qui est peut-être un peu moins connu. Il y a un livre de lui qui a été traduit en français sur la honte, aussi sous cette forme fragmentaire et poétique, c'est plusieurs récits de honte, d'humiliation. Le livre s'appelle Humiliation. Et après, voilà, ce que je voulais dire aussi, c'est que un bon indicateur de qui sont les auteurs de l'autothéorie, c'est de regarder en fait une maison d'édition aux États-Unis qui est en fait une ancienne revue, mais qui s'appelle Semiotext, qui a à la fois une collection d'auteurs indigènes, autochtones, enfin états-uniens, et une collection d'agents étrangers. Et parmi ces agents étrangers, il y a beaucoup d'auteurs français, à la fois contemporains, comme Constance Debray, par exemple, qui est traduite chez Semiotext, mais aussi d'auteurs comme Hervé Guibert, d'auteurs plus anciens, mais qui, par cet effet de traduction, ont été rapprochés de façon un peu extraordinaire de l'autothéorie états-unienne. Et donc, ça a aussi élargi cet effet de circulation France-États-Unis a aussi fait bouger la définition de ce qui était de l'autothéorie ou non. Parce que ces auteurs français, parfois des années 80-90, étant édités par Sémiotex, sont devenus des auteurs qui proposent une forme d'autothéorie à la française aussi. Et parmi les fondateurs de Sémiotex, il y a donc, Chris Krauss, celle qui a justement lancé un peu le chapitre indigène ou autochtone de Sémiotex, puisque Sylvère Lautringer s'occupait plutôt de la traduction des textes français et du passage de la théorie française aux États-Unis. Et Chris Krauss a écrit un texte qui s'appelle « I Love Dick », qui est aussi un texte très important. Alors, Chris Krauss n'emploie jamais le terme d'autothéorie, à ma connaissance, mais je ne suis pas spécialiste de son œuvre. Mais en tout cas, dans « I Love Dick », elle ne l'emploie pas. Elle a plein d'autres termes qu'elle utilise, d'ailleurs, pour parler de cette forme d'écriture en première personne. Mais je pense que c'est vraiment une autrice importante. Je recommande la lecture, parce que c'est assez... assez réjouissant et drôle. Ça permet aussi de comprendre, je trouve, que parmi une des figures sociales possibles de l'écrivain ou l'écrivaine d'autothéorie, c'est quelqu'un qui se situe à la marge du monde universitaire, qui a à la fois un pied dedans et un pied dehors. Et c'est vrai de beaucoup d'auteurs qu'on a cités, parce qu'ils enseignent parfois à l'université, notamment les cours d'écriture créative. Mais parfois, la position est beaucoup plus trouble, comme Chris Krauss, qui n'a jamais enseigné à l'université, mais qui était, de fait de son compagnonnage avec Sylvère Lautringer, qui avait toujours un pied dans le monde académique et qui raconte, en fait, dans I Love Dick, ce monde universitaire.
1: Carrément. Moi, les récits qu'elle fait de ses dîners avec les mecs de la French Theory, du coup, ces théoriciens français et tout, c'est une très bonne origine de la critique féministe d'un mode masculin de théoriser, quoi. Où en gros, ce qu'elle dit, c'est ok, tous les philosophes post-structuralistes, ils ont vraiment bien analysé le pouvoir, ils ont absolument rien appliqué dans leur vie. Et du coup, c'est aussi... parce qu'elle a ce travail d'éditrice, quoi, où quand elle lance la collection, après, elle publie que la collection Native Agents, du coup, de Sémiotex, où elle publie que des femmes et des queers, beaucoup d'écrivaines lesbiennes américaines, plutôt blanches. Et c'est vraiment une manière de dire, en fait, regardez des gens qui politisent, font de la philo à partir de la vie et qui l'appliquent, en fait, aussi, et qui vivent comme ça. Et c'est vrai que sur la figure sociale de l'écrivain et l'écrivaine d'autothéorie, c'est intéressant de cette idée, donc un pied dehors, un pied dedans de l'université, un peu sur ce modèle, donc aux États-Unis, des départements d'écriture créative, en France, on en a quelques-uns, à Paris 8 notamment, et des maisons d'édition qui publient ensuite ce qui est produit dans ces départements, dans ces masters d'écriture créative. Mais c'est quand même beaucoup un pied dedans, je trouve. Parce que, par exemple, quand on cite Maggie Nelson, Paul B. Preciado, en France, Neige Sino, je pensais aussi à Maboula Soumaoro, qui a écrit une thèse sur l'identité noire, et c'est devenu un livre qui s'appelle Le Triangle et l'Hexagone, sur la critique du républicanisme et du racisme en France, à partir de son expérience personnelle, et ça a aussi une forme d'autothéorie. Et c'est tous des gens qui ont des doctorats. Enfin, c'est pas juste des écrivains et écrivaines qui sont passés par l'université, c'est une forme de recherche-création. et ça pose aussi des enjeux du coup d'accessibilité de cette forme dans la lecture, parce que ça peut faire quand même un peu peur de voir autant de citations de textes théoriques dans le texte. Et en même temps, c'est une manière d'y accéder sans faire de doctorat soi-même. Mais ouais, la figure sociale de l'autothéoricien, c'est intéressant.
2: Alors, j'avais une petite aussi question, parce que j'ai lu ton article, du coup, Alexis, qui s'intitule « L'entremêlement de la théorie et de la vie », et dans lequel tu parles justement de cette idée d'une intimité de la pensée. Pour te citer plus exactement, tu parles de cette volonté d'enrichir notre répertoire intellectuel par tout un tas de conceptualisations sauvages appelées par notre expérience subjective du monde. La volonté de renoncer à une certaine idée de la philosophie piégée par la quête de l'universel ou le soupçon que, de toute façon, nous ne connaîtrons pas ou mal, sont également liées à l'urgence de la vie. Qu'est-ce qui, justement, dans cette urgence vécue, permet de conceptualiser que, par exemple, la pure abstraction ne permettrait pas? Quel type de théorie, l'autothéorie, réussit-elle finalement, sur laquelle elle aboutit, pardon.
0: Merci pour ta question et de citer cet article que j'ai écrit il y a quelques années, que j'ai relu avant de venir. J'essayais d'inscrire l'autothéorie dans, et je ne sais pas si c'est une, si c'est tout à fait juste et judicieux, mais j'essaie d'inscrire l'autothéorie dans un champ qui est celui des épistémologies situées ou du standpoint, du point de vue, du positionnement. Enfin, il y a plusieurs traductions possibles. Il y a plusieurs façons de parler de ces épistémologies situées, mais en tout cas, c'est quand même plutôt des philosophes des sciences au départ. Qui réfléchissent à une nouvelle façon de définir les rapports entre subjectivité et objectivité dans les années 80-90 parce qu'elles prennent conscience, du fait que l'objectivité est souvent associée à une forme de neutralité, à une certaine posture et position du savoir qui est genrée au masculin. Et qui éloigne tout ce qui relève de l'intimité, du subjectif, de la prise de parti, des affects, etc. Et donc, elles essaient de penser à un nouveau modèle de l'objectivité. Alors, Sandra Harding parle d'objectivité forte, Donna Haraway dénonce le point de vue de nulle part... Et en fait, elles essayent de montrer comment, donc Donna Haraway qui invente aussi le concept de savoir situé, toutes ces philosophes des sciences essayent de montrer comment on peut quand même produire de la connaissance en première personne, ou en tout cas en acceptant que il n'y a pas de... La science ne peut pas s'écrire en troisième personne. C'est-à-dire qu'à un moment donné, il faut interroger la position depuis laquelle on parle, la réfléchir, la critiquer, et que, donc en revenant à soi, on peut produire un certain nombre de savoirs sur soi, mais aussi sur les autres, on peut produire des savoirs qui sont intéressants et qu'on n'aurait pas pu formuler depuis une autre position que la sienne. Et du coup, il y a une sorte d'avantage épistémique, quelque part, à parler depuis sa propre position, et évidemment, d'autant plus si cette position est une position minorisée, une position de domination, parce que ça apporte un éclairage différent sur les systèmes de domination, par exemple, la manière dont le pouvoir s'exerce, dans la manière dont le pouvoir définit la sexualité. Et du coup, c'est pour ça que je le reliais aussi à une forme d'urgence de la vie, parce que j'ai l'impression qu'il y a une sorte de bonus épistémique à se trouver soi-même dans une situation où on a besoin de mettre des mots, de mettre des concepts sur ce qu'on est en train de vivre, parce que sinon c'est trop difficile, parce que les mots des autres nous fragilisent, nous mettent en danger.
2: Voilà. Si Gabriel, tu veux rebondir sur cette idée aussi de savoir situer.
1: Ouais, bah non, c'est, je suis hyper d'accord avec le fait de lier. C'est des épistémologies féministes du point de vue et tout avec l'autothéorie. Dans les théories de l'autothéorie, j'ai l'impression qu'il y a beaucoup de sous-courants politiques, en fait. Donc, on a mentionné le féminisme décolonial, le féminisme peut-être un peu matérialiste du point de vue situé, qui essaye de dire, OK, il n'y a pas d'expérience individuelle de l'oppression. Enfin, du coup, il faut utiliser cette perspective privilégiée depuis la situation d'être minorisé pour comprendre comment il y a des structures et qu'elles sont globales et tout ça. Et moi, un sous-courant qui m'intéresse beaucoup, c'est le féminisme post-structuraliste et le féminisme queer, en fait, où en fait, il y a pas mal de débats sur la valeur de l'expérience pour s'organiser politiquement. Et j'ai l'impression que l'autothéorie prend en charge aussi ce débat-là. Donc c'est des féministes, ça commence avec Judith Butler, mais c'est aussi en France Monique Wittig. Et après des gens comme Joanne Scott qui théorise le genre comme catégorie d'analyse, mais qui dit aussi, ok, mais peut-être que l'expérience personnelle, individuelle, ça pose problème pour ensuite penser de l'organisation collective, notamment parce que on n'y accède pas de manière transparente, on n'est pas des sujets avec une intériorité qu'on peut raconter en se libérant comme ça par le récit d'expérience. Et du coup, cette critique interne au féminisme par le féminisme post-structuraliste qui ensuite et devient un féminisme queer dont Paul B. Preciado est un peu représentant en France. Je trouve, permet de penser aussi comment on peut articuler cette objectivité forte à partir du récit de soi. Donc c'est quand même important de faire ces récits, de les lire, de les trouver avec cette idée d'urgence avec laquelle je suis complètement d'accord. Et l'idée en même temps qu'on n'est pas complètement en possession du moi ou du soi. Et que précisément quand on est en position d'avoir été minorisé, c'est aussi important d'avoir ces espaces d'ambivalence, de pouvoir... entendre Maggie Nelson qui explique comment politiquement elle négocie son couple queer par rapport à la transition de son partenaire, qu'elle raconte quand même, qu'est-ce que ça veut dire politiquement de faire ça. Donc un féminisme qui laisse aussi la place au questionnement, aux zones d'ambivalence, aux négociations et au fait que l'expérience n'est pas transparente.
0: Et justement, cette question de l'urgence, je pense que c'est très important. Et depuis quelques temps, j'y réfléchis aussi parce que moi, j'ai l'impression que lorsque j'ai écrit ce livre, Galaxie du personnel, il n'y avait pas cette urgence, il n'y avait pas ce traumatisme au départ. Et pour cette raison, j'avais aussi du mal à m'associer à ce genre de l'autothéorie, bien que je m'identifie aussi comme une personne queer en un sens, parce qu'homosexuel. Ça m'empêche pas d'appartenir aussi à un monde de dominant parce que j'ai pour le coup les deux pieds dans l'université et ça c'est aussi intéressant parce que beaucoup de ces auteurs sont à certains moments de leur vie des dominants et à d'autres moments des dominés et je pense que ça fait, cette ambivalence elle fait partie aussi de ce qui est intéressant dans ces écritures autothéoriques mais en tout cas j'aurais mauvaise conscience à dire que j'ai écrit ce livre dans une situation d'urgence. Et je me demande aujourd'hui sincèrement si on peut encore être dans le périmètre de l'autothéorie si on n'écrit pas dans cette urgence et j'aimerais que ce soit possible aussi parce que je vois pas pourquoi l'écriture elle serait toujours nécessitée par le trauma mais c'est une question que je me pose actuellement et que je me pose aussi parfois à propos de Maggie Nelson elle-même puisque elle-même revendique aussi de raconter simplement sa vie de famille dans Les Argonautes. Donc après tout, il y a aussi un bonheur des familles queer qui doit être raconté. Pourquoi pas sous une forme autothéorique. Voilà, je ne sais pas ce que tu en penses par rapport à cette question du trauma, de l'urgence.
1: C'est hyper intéressant. Déjà pour Maggie Nelson, je pense qu'on lit beaucoup Les Argonautes et Bleuet, qui sont les textes les plus connus comme des autothéories, mais il y a aussi la duologie sur le féminicide de sa tante. Et je pense que dans Les Argonautes, ça parle de famille queer, mais ça parle aussi beaucoup de misogynie. C'est une critique aussi de certaines pratiques, plutôt théories queer, et de comment elles ont pu être misogynes et critiquées. Et Maggie Nelson, elle a fait un très bon travail de théorisation à cet endroit de l'articulation entre féminité et queerness. Elle a écrit deux livres avant qui sont... Il y a un livre de poésie et un livre en prose à partir du meurtre de sa tante, qui est un féminicide qui a lieu avant sa naissance. Et de l'héritage de ce trauma aussi, et de comment elle grandit en fait dans une famille qui est traumatisée, et elle se construit comme femme avec cette peur-là aussi. Donc il y avait peut-être cette urgence à cet endroit-là, et ça a sans doute informé sa politisation qui ensuite donne Les Argonautes. Et après sur la question de est-ce qu'on peut, il y a des gens qui le font, d'écrire des autothéories, on va dire, qui sont pas... qui sont pas immédiatement ouais. politiques. Mais en tout cas, moi, si j'ai peut-être une partie critique à cet endroit, c'est sur ce qu'on disait du statut à moitié dans le monde universitaire. Je pense qu'il faut faire attention à cet effet de gentrification de l'autothéorie, tout simplement, parce qu'on a dit que c'était pas un genre nouveau, mais c'est vraiment carrément pas un genre nouveau. Et c'est comme l'idée de libération de la parole, oui, mais MeToo, c'est surtout une libération de l'écoute et des conditions d'être entendu. Et il y a des féministes qui écrivent des récits de soi politiques depuis les années 80, Audre Lorde, Bell Hooks, on a cité Gloria Anzaldúa aussi, et qui n'avaient pas ce statut d'être étudiées à l'université. Pour moi, le risque, c'est de faire une autothéorie des pratiques universitaires uniquement. Ça ne veut pas dire que ce n'est pas intéressant de réfléchir à comment on produit des savoirs. Ça veut dire qu'il faut aussi faire en sorte qu'il y ait de l'espace pour que ces autothéories de l'urgence elles soient entendues.
2: Merci. Je voulais qu'on passe à un moment plus peut-être de lecture, justement, puisqu'on a beaucoup parlé de Maggie Nelson et on a aussi parlé de ton texte, Alexis. Donc, on peut passer un petit moment de lecture. Je ne sais pas si tu préfères lire en premier ou sinon on peut lire...
0: Mais tu veux que je lise quoi Parce que j'ai ramené deux textes, alors je fais le making-of, que vous ne voyez pas. Donc sur la table, il y a Les Argonautes de Maggie Nelson que tu as ramené. Moi, j'avais ramené Bleuet, un texte dont on a déjà parlé... Que j'aime bien aussi et je pensais lire peut-être un petit extrait et sinon j'ai ramené Galaxie du personnel mais bon je vais pas je sais pas
1: qu'est-ce... Ah si moi je veux entendre.
2: Moi aussi je veux entendre. Moi j'aimerais bien qu'on lise Maggie Nelson, enfin moi j'aimerais bien lire l'introduction de Maggie Nelson des Argonautes.
1: Vas-y.
2: Et qu'on lise un morceau de ton texte Alexis.
0: D'accord.
2: Je sais pas qui veut lire en premier.
0: Vas-y.
2: OK.
1: On commence par Maggie.
2: Alors du coup, je vous lis les premières pages des Argonautes de Maggie Nelson. Octobre 2007. Les vents de Santa Ana dénudent les eucalyptus. Leur écorce flotte en longues bandes blanches. Avec une amie, nous avons bravé la tempête pour manger dehors. Elle propose que je me tatoue les lettres « Dans tes rêves » sur les jointures pour évoquer les possibilités qu'offrent mes doigts repliés. Au lieu de ça, les mots « je t'aime » me viennent comme une incantation la première fois que tu m'encules, ma face écrasée contre le sol en ciment de ton appart humide et charmant. Tu gardais Molloy près de ton lit et, dans une douche sombre et inutilisée, un paquet de pénis. Que demander de mieux ? Tu as demandé, pour que tu prennes du plaisir, ça marche comment ? Et tu es resté pas trop loin, attendant la réponse. Avant notre rencontre, j'avais consacré ma vie à l'idée de Wittgenstein, selon laquelle l'inexpressible est contenu d'une manière inexpressible dans l'exprimer. Cette idée se voit accorder moins d'écho que le plus déférent, ce dont on ne peut parler, il faut le taire. Mais c'est, je crois, une idée plus profonde. Le paradoxe qu'elle désigne représente littéralement ce pourquoi j'écris, ou ce pourquoi je me sens capable de continuer à écrire. Et ce parce que ça ne me nourrit pas, parce que ça n'exalte pas le sentiment d'angoisse qu'on peut ressentir devant l'incapacité à exprimer, à l'aide des mots, ce qui leur échappe. Ça ne rejette pas ce qui est dit au nom de ce qui est, par définition, ne peut l'être. Pas plus que ça ne se la joue, comme on prétexterait la gorge nouée. Je te dis tout ce que je dirais si les mots... Je te dirai pas tout ce que je te dirais si les mots suffisaient. Les mots suffisent. Il est vain de blâmer le filet d'avoir des trous, note mon encyclopédie. L'objectif et d'avoir, et l'église vide avec un sol de terre battue, mais bien propre, et les vitraux spectaculaires qui brillent sous le toit de la cathédrale. Non, rien que tu puisses dire ne foutrait en l'air l'espace réservé à Dieu. J'ai déjà expliqué ça ailleurs, mais j'essaie de dire quelque chose de différent maintenant. J'ai appris très vite que toi, tu avais pour ta part défendu toute ta vie la conviction que les mots ne suffisent pas. Pas seulement qu'ils ne suffisent pas, mais qu'ils sont corrosifs pour tout ce qui est bon, tout ce qui est réel, tout ce qui participe au grand flux. Nous nous sommes disputés sans fin à ce propos, plein de fièvre, sans malice. Une fois qu'une chose est nommée, as-tu dit, nous ne pouvons plus la voir de la même façon. Tout ce qui n'en a pas été dit se fane, se perd, est assassiné. Tu appelais ça la fonction emporte-pièce de nos esprits. Tu disais que tu savais ça, non pas à force d'avoir fui le langage, mais parce que tu t'y étais immergé, à l'écran, dans la conversation, sur la scène, dans les livres. Je partageais la position de Thomas Jefferson sur les églises, pour la pléthore, pour les transitions kaléidoscopiques, pour l'excès. J'insistais. Les mots font plus que nommer. Je t'ai lu tout haut l'ouverture des recherches philosophiques. Je criais « Dalle, dalle !» Pendant un certain temps, j'ai cru que j'avais gagné. Tu avais concédé qu'il y avait peut-être un humain correct, un animal humain correct. Même si l'animal humain utilisait le langage, même si son utilisation du langage définissait en partie son humanité, même si l'humanité en soi signifiait détruire et brûler toute notre planète, bigarrée et précieuse, avec son futur, notre futur. Mais j'ai changé aussi. Je me suis trouvé un nouveau point de vue sur les choses indicibles, ou au moins sur les choses dont l'essence est oscillation, flux. J'ai admis à nouveau la tristesse de notre extinction inéluctable et l'injustice de l'extinction forcée des autres. J'ai arrêté de répéter avec suffisance absolument tout ce qui peut être pensé peut être exprimé clairement. Et j'ai recommencé à me demander, est-ce que tout peut être pensé ? Et toi, peu importe ce que tu avançais, ça te venait sans mal. En fait, tu avais toujours une longueur d'avance sur moi, les mots coulant dans ton sillage. Comment aurais-je pu arriver à te rattraper ? Je veux dire, évidemment, comment pouvais-tu m'en vouloir de moi ? Je pense que c'est les meilleures premières pages de livres qui n'ont jamais été écrites.
0: Et c'est un peu dur de passer après.
1: Non.
0: Du coup, je ne sais pas quel extrait choisir, mais peut-être que je peux choisir un extrait où je parle de l'autothéorie dans le livre. Comme ça, ça permet de faire un lien direct avec Maggie Nelson. Et peut-être, vous m'arrêterez si c'est trop long, mais mentionner une autre autrice que j'aime beaucoup. Voilà. Une lecture que je trouve très réparatrice alors que je trépigne devant le portail de Galaxy et que j'imagine des façons plus ou moins originales de me sauver, et l'essai de Maggie Nelson de la liberté. Outre que l'essai prend en charge certains des problèmes les plus sérieux qu'affronte aujourd'hui l'université, qui a le droit de parler de quoi ? Quelle lecture nous répare ? Qui a-t-il à sauver dans le concept de liberté ? L'autrice fait un usage du jeu que je trouve très inspirant. Un jeu qui dit ce qu'il pense, qui ne refuse pas l'anecdote, qui évoque des scènes domestiques, sexuelles, des conversations de couloir et toutes sortes d'aventures quotidiennes, et qui, en plus de tout cela, a le courage d'affronter ses lecteurs. J'ai été récemment amené à travailler sur cette place de l'anecdote en théorie, dans le cadre d'une invitation reçue et qui avait pour thème l'autothéorie. Maggie Nelson utilise le terme d'autothéorie pour dire quelque chose de ce qu'elle fait dans Les Argonautes. Elle emprunte le terme à l'auteur Paul Preciado, qu'il avait déjà employé dans Testo Junkie. Ces deux auteurs, et plus encore le terme d'autothéorie, s'inscrivent dans le champ de la non-fiction américaine. Il n'est plus possible, même en France, d'ignorer ces concepts entremêlés de non-fiction, d'autothéorie ou encore d'épistémologie située. J'ai fait deux voyages aux États-Unis. Un premier voyage à la Nouvelle-Orléans au tout début de ma thèse. Je me rappelle une soirée de carnaval dans une banlieue pavillonnaire où je mange des écrevisses en écoutant de la musique punk rock avec des gens que je ne connais pas, mais qui sont peut-être des amis de mon hôte, lequel exerce la profession de guide touristique en auto-entrepreneur. Je ne me rappelle plus si c'est à cause d'une sorte d'homonymie curieuse entre Nelson Goodman, sur lequel j'avais fait ma thèse, et Maggie Nelson, mais une étudiante de Tulane me parle des Argonautes. Je note ce nom étranger pour moi dans une note de mon téléphone. Et je retourne en haut du jardin, observant les énormes vaisseaux de croisière qui étaient le port de la Nouvelle-Orléans. Un an plus tard, je pars faire un séjour de recherche de plusieurs mois à l'université de Chicago. Alors que mon visa d'étudiant est sur le point d'expirer, mon ami G me rejoint à Chicago et nous débutons ensemble le road trip habituel du Midwest à la Californie, en postant de petites annonces sur Craigslist. Arrivés à Los Angeles, nous prenons une chambre dans un motel de South LA et à pied ou en bus, nous parcourons d'énormes distances. D, une Américaine rencontrée dans un bar, prend pitié de nous. Après nous avoir ramenés une première fois en voiture à notre motel, elle propose carrément de nous prêter sa chambre quelques jours dans sa petite maison de West Hollywood. C'est gentil de sa part. Sur la table de chevet, il y a Testo Junkie de Preciado. Je me rappelle très bien du livre car lors d'une soirée queer à LA où nous la retrouvons, D a une altercation violente avec son amie qui l'accuse de transphobie. Dans la voiture, elle se justifie en nous disant qu'elle passe ses nuits à lire Testo Junkie et que c'est quand même gonflé de l'accuser de transphobie. C'était quelques minutes à peine avant de couper la priorité à une voiture de la Los Angeles Police Department, et donc quelques minutes à peine avant qu'elle soit forcée de passer un test psychomoteur pour vérifier son taux d'alcoolémie, un test qu'elle réussit parfaitement. J'associe donc Testo Junkie et les Argonautes à mes deux séjours américains. Pourtant, c'est en France que je les lis pour la première fois, bien des années plus tard. J'ai soutenu ma thèse depuis au moins 2 ans lorsque je travaille un peu plus sérieusement à ces références, à l'occasion d'une livraison d'articles. À l'époque, je ne connais pas Wayne Kestenbaum, sinon j'aurais mis cette citation en épigraphe de mon article. Je lus dans un train Roland Barthes, pas Roland Barthes. Je regardais à travers les fenêtres sales des champs sales du New Jersey. Je commençais à prendre au sérieux l'autobiographie en tant que pratique historique alliée à une intégrité intellectuelle.
2: Merci beaucoup. Est-ce que tu veux lire un autre passage également
0: de Maggie Nelson ou continue, je sais pas.
1: Tu nous parlais d'une autrice que tu affectionnais particulièrement.
0: Ah oui, je suis pas allé jusqu'au bout.
1: Ouais. Je veux savoir.
0: en fait, je pensais à Jane Gallop.
1: Yes. Mm-hmm. Parle-nous en plus.
0: parce que en fait, dans les Argonautes, il y a cette scène que peut-être que dont tu te rappelles, où elle assiste à une conférence à l'université CUNY à New York. Donc Maggie Nelson assiste à cette conférence à laquelle participent deux théoriciennes importantes, Rosalind Krauss, qui est une historienne de l'art, et Jane Gallop, qui était une écrivaine, enfin une théoricienne queer, féministe, assez importante dans les années 80-90 aux États-Unis. Et dans cette conférence, elle présente un livre de photographie de sa grossesse et de sa maternité. Et elle se fait complètement descendre par Rosalind Krauss, qui est une théoricienne assez sévère, assez rigoureuse, qui est à la tête à l'époque de la revue Octobin. Et donc, Maggie Nelson reconnaît la faiblesse théorique des propos de Jane Gallop, mais elle se sent beaucoup d'empathie envers elle. Et donc, elle prend son parti, enfin, intérieurement, c'est une jeune étudiante. Et elle cite à cette occasion un livre que Jane Gallop a écrit qui s'appelle Anecdotal Theory. Et donc, c'est en découvrant cette référence dans le livre de Maggie Nelson que j'ai eu la curiosité d'aller lire ce texte, qui est un texte assez étrange et qui m'a permis, en tout cas, de comprendre un autre aspect, je pense, de l'autothéorie comme une forme de théorie de l'anecdote universitaire. Et donc plus tard, dans tout le passage que je vous ai lu est une longue introduction à ce moment où j'essaye de définir en quelques points ce qu'est l'anecdotal theory, qu'on peut, je pense, rapprocher de l'autothéorie, même s'il faut le faire avec des pincettes, parce que, encore une fois, c'est une des origines possibles de l'autothéorie. Alors je peux lire ces quelques points.
2: Avec plaisir.
0: La théorie anecdotique est littéraire au sens où ce changement stylistique qui intervient dans les textes des années 90 en réponse à deux décennies de très grandes spéculations et raideurs théoriques est lié à la préoccupation de plusieurs auteurs de produire une théorie qui serait également plaisante à lire. La théorie devient donc littéraire, non pas au sens où elle serait une théorie de la littérature, non pas au sens où elle serait plus littérale, mais au sens où elle gagnerait en littérarité. La question du plaisir de la théorie ou du plaisir associé à la théorie est l'une des nombreuses préoccupations féministes dans les années 90. Donc ça, c'était le point 1. Voilà, il y a 8 points, donc je me rends compte que ça sera beaucoup trop long de tout lire. Mais voilà, en tout cas, je reviens sur cette idée d'anecdote. Et je te dis juste le dernier point. La théorie anecdotique a aussi un rapport très fort avec un certain usage de la langue américaine, et plus exactement avec la traduction en américain de la théorie française. Comme le raconte Jane Gallop lors d'une conversation publique avec Julia Kristeva, cette dernière avait affirmé ce que vous faites dans vos livres, c'est de traduire ce que nous faisons en américain. Et donc, voilà, c'est pour parler de ces échanges un peu entre les États-Unis et la France et la manière dont quelque chose aussi se joue dans la traduction de l'anglais vers le français, du français vers l'anglais, la manière dont les Américains reçoivent la théorie française et la manière dont les Français reçoivent l'autothéorie états-unienne, je trouve qu'il y a un vrai endroit intéressant.
1: Ouais.
0: Après, pour l'anecdote, voilà, je te laisse en parler peut-être aussi.
1: Ouais, enfin, non, mais j'ai adoré ton point. Enfin, sur le plaisir de la théorie, c'est à la fois le plaisir du texte de Roland Barthes et des corpus très français, et en même temps, c'est très queer, quoi. C'est on écrit comme le sexe, quoi. Enfin, il y a un peu de ça quand même dans l'autothéorie. Et je trouve que ça, le récit de Maggie Nelson sur Jane Gallop, c'est vraiment ce truc de l'articulation entre le sujet et le savoir, et qui incarne, qui porte le savoir, et l'empathie qu'elle a au-delà en fait de la qualité théorique de l'argument. C'est aussi cette valorisation pour des positions qui sont pas des positions d'autorité, même en dehors de l'oppression. Là, enfin, juste. Enfin bon, il y a de la misogynie dans la description de comment elle se fait moquer, parce que c'est parce qu'elle porte une robe un peu ridicule et tout. Mais c'est aussi l'idée de, voilà, c'est peut-être dans les positions les plus moches ou les plus ridicules et après plus politiquement d'oppression, mais aussi, c'est ce que tu as dit à un moment, il y a tout un corpus d'autopathologie qui émerge autour de l'autothéorie, donc des récits de corps malades, maladies chroniques, frontières avec la mort, qui sont racontés, poétisés, et avec l'idée que c'est aussi dans cette zone de non-autorité, de non-souveraineté, qu'émerge du savoir nouveau.
2: Est-ce que, Gabriel, tu pourrais un petit peu développer justement sur cette idée de non-souveraineté aussi et sur comment le fait de se raconter aussi depuis l'anecdote et depuis donc une position aussi mineure, en fait, finalement, qu'est-ce que ça fait finalement aussi politiquement ?
1: Ouais. Ben, on a pas mal parlé déjà donc, de ces épistémologies, donc comment on produit le savoir, ça c'est tout un sujet. C'est sûr que l'autothéorie, c'est à propos de ça. On n'a pas dit quelle est la théorie de l'autothéorie, mais parce qu'il n'y en a pas qu'une seule. Mais il y a ce côté un peu méta quand même. Il y a des théories queer qui sont produites sur la transition de genre. Il y a des théories du corps, pas mal, du coup de ce corps vulnérable. L'idée d'un corps qui change tout le temps, d'une identité qui change tout le temps, comme le corps vieillit ou évolue. Et l'hypothèse de la non-souveraineté, c'est, à mon avis, l'hypothèse depuis la théorie féministe que ces textes-là, ils racontent des vies, comme on l'a dit, et des vies qui n'ont pas besoin de s'affirmer comme des sujets absolument autonomes, agentifs, libéraux et libérales. Et qu'en fait, on peut aussi faire de la politique, s'engager depuis l'expérience de la vulnérabilité ou de la non-souveraineté au sens de la non-possession totale de soi-même, quoi. Ce qui est un truc très ancien, mais qui est intéressant à articuler à ces théories féministes, queer et à ces enjeux-là, en particulier quand on pense des choses d'urgence comme le trauma, qui dépossède quand même grandement des conditions de son autorité, et ça n'empêche pas de parler quand même.
2: Merci. Est-ce que tu veux rebondir, Alexis, sur cette idée justement de non-souveraineté aussi ?
0: En tout cas, sur la question de l'anecdote, ce que je trouve intéressant aussi, c'est qu'il y a parce qu'on ne l'a pas beaucoup dit, mais je trouve qu'il y a beaucoup d'humour dans l'autothéorie. Et il y a aussi une façon de prendre au sérieux la théorie sans trop se prendre au sérieux, et de passer aussi par l'anecdote au sens trivial, de raconter un truc qui nous est arrivé, ou même presque une forme de commérage parfois, commérage universitaire ou commérage tout court, et de montrer qu'il y a aussi une forme d'agentivité, enfin une manière de conquérir sa liberté dans le fait d'assumer, de raconter ce qui nous arrive, parce qu'on est, en tant que sujet minorisé, il nous arrive toujours plein de trucs dans la rue, en fait, dans la rue, dans la salle de classe, dans le métro, etc. Et je trouve que l'anecdote, c'est une façon de... Enfin, assumer ce pouvoir de l'anecdote, c'est aussi c'est aussi une façon queer d'écrire et de mettre beaucoup d'humour dedans. Et pour moi, ça me renvoie aussi à un imaginaire du roast, de
1: ouais, carrément, du gossip et de faire des blagues avec les trucs qui nous arrivent, quoi.
2: Et aussi de créer du savoir à partir d'un truc plus rigolo et moins sérieux aussi, peut-être.
1: Et puis le gossip, ça circule hyper vite. Donc il y a de la relation aussi entre des gens, ce qui n'est pas inutile.
0: Ouais. Et ça donne des informations sur qui est OK et qui n'est pas OK, en fait. Et ça nous protège.
1: Carrément.
2: Je pense qu'on va devoir conclure notre émission. Et donc je voulais vous remercier à nouveau tous les deux d'avoir été présents et de nous avoir autant bien expliqué ce rapport de l'autothéorie, de l'intime et du politique. Et je voulais également remercier Antoine Pilly qui fait la sélection musicale de cette émission. Voilà, conclure sur une petite musique de fin.
0: Merci beaucoup.
1: Merci.
2: Merci. C'est super. Au revoir. 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

0: Quelle douceur sombre, quelle clarté bleue, étale l'océan de la nuit, un bloc de pluie, son toit de nénuphar. Les nymphes flottent, aloha, immortel sable ou détritus de l'air, parallèle aux hirondelles, annonçant le printemps du soir. La mer limaçante, embaumant le ciel en ruban bleu, l'azur, l'ombre d'un canard, mille invisibles halles, contre-jour évanoui, au matin brun, sans cadavre, j'entre au jardin, un fruit dans la paume.
1: C'était Les Mangues aux éditions Béton Roman.
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La conscience à demi-molle. Un brouhaha frêle, frais. Comportements autochtones. Qu'est-ce que j'entends de romanesque? Peu ou pas de concentration dans l'esprit. Peu ou pas. Je vais étendre tout et laisser sécher les rapports divers de la population, ses envies tendues. À la fenêtre, un groupe d'amis, deux immeubles, grosses perles de sueur, tactiles comme des... Oui, non, c'est moi, je suis out. Évanouissement, enfouissement profond. Je ne pense pas du tout. Marseille est une ville calme et claire.

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0: Tout est prêt, allons-y.
1: Ah bah, te revoilà, toi.
2: Ouais. En fait, je comprends toujours pas ton délire.
1: Ah bon ?
2: Ouais, ton truc, là, par rapport aux souvenirs de quand on avait 6 ans. Le jour où je me suis disputée dans le bain avec Joël parce que dans le jeu imaginaire auquel on jouait, on voulait être le même personnage et qu'il a dit...
3: De toute façon, toi, tu peux pas, t'es une fille.
4: Non ! Je suis pas une fille !
2: Et qu'au bout d'un moment, notre grande sœur, Jordan, elle est venue et elle a montré nos sexes et elle a dit qu'on voyait bien que j'étais une fille.
1: Oui.
2: Et la sensation de ça qui est restée pendant tout ce temps.

0: Tu dis que c'est la sensation d'avoir été arnaqué, mais on peut pas arnaquer quelqu'un avec son sexe. C'est pas possible. On l'arnaque sur, je sais pas... Tiens, cherche un peu la définition d'arnaquer. Et pourquoi tu me donnes ça? Parce que tu peux aussi aller sur Internet dessus. C'est pas vrai. Là, c'est le navigateur, et t'as juste à taper ta recherche. Ouah, trop classe. Alors, arnaquer. Adjectif du verbe arnaquer, qui a pour signification abuser de la confiance de quelqu'un pour lui voler quelque chose ou le tromper. Bah, tu vois, j'avais raison. Dans le bain, quand ils m'ont dit que j'étais une fille, ils m'ont rien volé, je peux pas m'être sentie arnaquée. Et t'as pas du tout l'impression que cette notion d'arnaque, elle résonne avec la sensation qui est au fond de toi? Si, mais... je sais pas. C'est bizarre de dire comme ça. On va où, là?
1: Je rentre chez moi.
0: À Toulouse?
1: Non, maintenant j'habite à Liège, en Belgique.
0: Waouh, c'est hyper loin!
1: Eh, ça fait une sacrée route, oui.
0: Et t'étais chez papa et maman?
1: Ah, et tu sais quoi? L'autre jour, il y avait un repas de famille, et je leur ai parlé du souvenir du bain. Puis après, je leur ai demandé ce qu'ils pensaient de cette histoire de sensation d'être arnaquée.
0: Oh mais non, mais t'as pas fait ça?
1: Non, mais tu vas voir, c'est super intéressant.
0: Oh non, la honte. Oh.

0: Ce genre de jour.
1: Ce genre de jour.
2: Ce genre de jour.
3: Ce genre de jour.
4: Ce genre de jour.
5: À ce genre de jour.
0: Deuxième partie.

0: Et alors, est-ce que vous avez une idée de pourquoi je me suis sentie arnaquée ?
1: Arnaquée par nous ?
2: Pourquoi ça t'a perturbé à ce moment-là ? Pourquoi c'est à 6 ans, ça t'a perturbé ? C'est difficile à savoir.
1: Faudrait demander à Joël pourquoi il t'a dit ça, mais il s'en rappelle pas peut-être.
3: Ah oui, ça ne l'a pas marqué. Ça a marqué Lucie ce jour-là, mais...
2: Pourquoi ça t'a flashé à ce moment-là, alors que bon, tu savais bien que t'étais une fille ?
4: Pourquoi t'as pas posé la question à d'autres gens ? Je sais pas, genre, ceux qui t'ont raconté leurs souvenirs. Ah si, j'ai fait ça aussi.
5: Alors pourquoi tu t'es sentie arnaquée ?
6: Parce que t'avais pas du tout la moindre idée de ce que ça pouvait être une fille, un garçon. Au début, tu ne sais pas c'est quoi la différence entre un garçon, je pense, et fille. Et t'avais pas remarqué certains petits détails.
5: Mais c'est-à-dire que le garçon, il y a quand même quelque chose qui sort. Et que du coup, si c'est cette hypothèse-là, de se dire « Ouais, mais moi, j'ai rien qui sort, donc j'ai un truc en moins, quoi. »
4: Bah ouais, moi, je crois que j'avais pas fait gaffe qu'il avait un pénis. Et mais moi, je crois pas qu'après, je voulais avoir ça. Oh, un truc qui pendouille, là. Berk.
2: Je sais pas, peut-être parce que tu jouais toujours au foot avec Joël, il t'avait toujours considéré comme son partenaire, son...
3: Sa réflexion, il t'a mis dans une autre catégorie.
1: Et toi, tout d'un coup, c'est là que ça t'a...
3: Et là, tu t'es dit merde.
1: Parce que tu y avais jamais pensé.
3: Ça t'a marqué.

0: différence par rapport aux Nadjin.
1: Mais si, genre, on a des fringues larges, on passe pas notre vie à se maquiller, on fait des conneries, on se marre à fond, on n'est pas genre superficiel. Non mais je vais jamais acheter ça, hein. Ça fait vraiment trop Nadjin.
0: Et Marlène alors, c'est une Nadjin? Tu crois qu'elle pourrait faire partie de notre groupe?
1: Bah, c'est vrai que quand tu la vois, tu te dis qu'elle est un petit peu Nadjin sur les bords. Mais elle l'est pas en vrai, donc.
0: Et est-ce que c'est pas qu'on se croyait plus malines que ces filles-là parce qu'elles avaient juste pas les mêmes intérêts?
1: Non, bah je sais pas. Mais en tout cas, on est plus dans la catégorie des garçons que dans celle des Nadjin, tu trouves pas?
0: Bah quand tu dis ça, je trouve que ça divise les filles, mais que ça met un peu tous les garçons dans le même panier.
1: Filles et garçons, c'est naturel comme catégorie. Peut-être que c'est moi, en fait, qui suis pas normale.
0: Oula, non, non, et c'est pas toi le problème. C'est pas du tout...
1: Non, mais...
0: Une des raisons pour lesquelles ça me parle, cette sensation d'arnaque, c'est justement parce que ça résonne avec les injustices liées au genre.
1: C'est pas grave, hein.
0: En fait, il y a plein de choses que je devrais t'expliquer sur ça. Ça t'aiderait à comprendre plus vite. Et puis ça t'éviterait sûrement des merdes.
1: Ça va, je te dis.
0: Mais je sais pas si c'est bien que je te balance tout ça d'un coup, là, maintenant. Peut-être que ça va, je sais pas, créer une sorte de faille spatio-temporelle.
1: C'est quoi Instagram?
0: Peut-être que c'est pas bon de sauter des étapes de la vie, en fait.
1: C'est marrant ce qu'il y a dessus. Les gens y mettent leurs photos de vacances. Il y a même ce qu'ils bouffent. Genre, salut, j'étale ma vie, quoi. C'est ouf!
0: Tiens, tu veux bien aller dans le dossier, là? Le truc bleu avec un rond?
1: Ouais.
0: Et cliquer là, sur Maë.
1: Ah, t'es encore là-dessus?
2: Daphné, c'est une amie d'enfance. Sa particularité, c'est qu'elle avait des cheveux courts. Et souvent une salopette. Et donc elle avait plutôt du style et on s'entendait bien. On était dans notre imaginaire. Et sans arrêt, les autres enfants n'arrêtaient pas de lui poser cette question. Mais t'es une fille ou un garçon? Mais t'es une fille ou un garçon? C'est comme s'il lui disait « tu sais pas qui t'es ». J'avais vraiment la sensation dans les yeux des enfants qu'il la décrivait comme un monstre et qu'elle devait absolument choisir. Et à force d'entendre cette fameuse question « mais t'es une fille ou t'es un garçon ?»« T'es une fille ou t'es un garçon ?» Un jour, je m'en veux, mais je m'en veux tellement, je lui ai posé la question. Je m'en rappellerai, je pense, de son regard, quoi. Comme si j'avais été un peu infectée par... cette maladie, mais voilà, cette méchanceté. Et elle s'était dit, mais pas toi, comment tu peux la faire ça? Et j'ai brisé quelque chose. Moi, je le savais très bien. En fait, c'était juste mon amie. Pas besoin de savoir si c'est une fille ou un garçon.
3: Tu t'es peut-être sentie arnaquée parce qu'en fait, tu n'avais pas pu choisir. Pourquoi ton frère l'avait doté, par exemple, d'un sexe masculin et toi d'un sexe féminin, en fait, on ne t'a pas demandé ton avis?
4: Il y a une chose qui est sûre, c'est que ce n'est pas un choix. On ne choisit pas d'être un homme ou une femme. Maintenant, en mettant de côté les nouvelles dimensions qui sont plus de genre, ici, je parle de sexe, quoi.
0: Ah bah tiens, sexe et genre, je parie que là, tu ne connais pas encore la différence.
1: Si.
0: Tu sais que maintenant, la plupart des gens situent bien ce que c'est la notion de genre. C'est génial! Quand j'y pense, ça me paraît fou d'avoir compris ça si tard, moi.
1: Oui, bon, bah, ça va, t'as qu'à dire que je suis teubée aussi.
0: Ben... non, je rigole. Mais parce qu'en fait, pour toi, c'était pas vraiment possible de... Tu...
1: Sexe et genre ne sont pas des expressions interchangeables. Le concept de genre désigne l'ensemble des caractéristiques que l'on prête à la masculinité et à la féminité et qui n'ont pas de rapport avec la biologie mais avec la construction sociale. Ces différences entre femmes et hommes sont acquises, peuvent changer avec le temps et varient d'une culture à l'autre, voire au sein d'une même culture.
0: Tu vois, distinguer le sexe du genre, c'est faire une différence entre le type de sexe avec lequel tu nais, un sexe dit féminin ou dit masculin, et le genre auquel tu te sens appartenir. Un homme, une femme, ni l'un ni l'autre, ou les deux.
1: Ni l'un ni l'autre.

0: N'importe quoi ! Mais c'est pas possible, ça !
1: Bah si, si on distingue bien le sexe et le genre, ça réouvre tout un spectre de possibilités d'être qui on veut vraiment. Sacha, que tu avais entendu la dernière fois, et elle dit quelque chose que je trouve super là-dessus.
2: Ce que j'aime et que j'ai toujours aimé, c'est l'ambiguïté. C'est les gens se trompent. Madame, monsieur, madame. Et ça, j'aimerais que ça perdure. J'aime ça, ce truc où on peut pas te coincer. Ah, t'es une fille, toi, tu dois aimer la cuisine. Ah, t'es un mec, toi, c'est normal que je sais pas quoi. Non, c'est ce truc-là, en fait, vraiment. C'est d'échapper à ça.
0: Et alors, si ça peut changer, le genre, ça veut dire que dans une autre culture, j'aurais pu être un mec ?
1: En fait, même si c'est pas encore très facile ni très bien compris, ici on peut aussi. Comme Kezia ou Alix qu'on avait entendu l'autre jour.
0: Ah oui ! Les personnes transgenres. Moi je crois pas que je voulais être un garçon. C'est juste que... Avant l'histoire du bain, peut-être que je pensais que j'étais juste... moi, quoi. Enfin, tu vois ?

0: En fait, le genre, c'est tous les trucs style les robes, les cheveux courts.
1: Exactement.
0: Les petits poneys, les ongles qu'on peut pas ronger.
1: Et c'est aussi les comportements ou les goûts qu'on attend de toi, en tant que fille ou garçon. Des rôles que tu dois jouer.
0: Comme au théâtre, style.
2: Toi, tu peux pas, t'es une fille. Qu'est-ce qu'il voulait dire? Il voulait dire que ça, les filles n'avaient pas accès à ce rôle-là.
3: Tu t'étais identifiée à...
4: Tu étais peut-être la princesse, mais tu n'étais pas le chevalier ou autre comme ça.
2: Est-ce que c'était du style « moi, je suis le chevalier machin » et qui t'a dit « ben non, tu peux pas, t'es une fille » parce que c'est le chevalier connoté un mec.
4: Il y a aussi le fait que vous étiez toujours en pantalon.
2: Ou alors, ouais, mais...
4: Il ne serait pas un garçon dans la mesure où il était en pantalon comme son frère. Et il avait les habits de son frère.
2: Pourquoi elle n'aurait pas
3: compliqué votre histoire?
2: Pourquoi elle n'aurait pas joué le garçon? C'est voilà. Ce que tu veux dire.
4: Pourquoi elle n'aurait pas été un garçon?
2: Jouer le garçon.
5: On était à un stage avec une amie très proche. Je devais avoir une dizaine d'années.
1: Elle, c'est Florence.
5: Et en fait, cette amie-là, elle voulait être un garçon depuis toujours. Elle était très garçon manqué, comme on disait à l'époque. J'espère qu'on ne dit plus cette expression-là aujourd'hui, mais on disait ça, garçon manqué. Donc, elle avait les cheveux courts, elle s'habillait avec des t-shirts larges et shorts. Souvent, on la prenait pour un garçon et c'est quelque chose qui lui faisait plaisir. Et donc là, elle s'est dit qu'elle allait vraiment se faire passer pour un garçon. On a choisi un prénom masculin. Et on l'appelait comme ça. Elle a pu jouer au foot avec les garçons, parce que sinon les filles n'étaient pas autorisées. Et en fait, en faisant ce petit stratagème, on le faisait vraiment sérieusement. Donc on a réfléchi à comment elle devait faire pour que vraiment ça marche. Le plus dont je me souviens, c'est la manière de parler, le langage, les gros mots et la démarche. On regardait un peu comment elle marchait, puis de s'asseoir un peu comme ça. Ouais, plus cool. Ouais, et puis de ne pas se laisser faire aussi, répondre si on est emmerdé de « fais chier, ta gueule, dégage ». Ce qu'une fille ne pourrait absolument pas faire. Et donc du coup, si on voit quelqu'un faire ça, forcément c'est un garçon. Là, j'ai vraiment pris conscience en fait de toutes les différences. Tout ça est devenu très saillant, très clair à ce moment-là. Ouais, j'admirais son audace, son courage, de vraiment aller jusqu'où c'est dont elle avait envie. Et puis en assumant le garçon manqué, on peut prendre beaucoup plus de place et donc... Moi, la manière dont je percevais les filles, c'est quand même plus réservée, plus timide, plus... Et donc elle était aussi un peu la star parce qu'elle prenait beaucoup de place et qu'elle faisait rire. Je me sentais très fière d'elle, fière de la connaître et fière d'être associée à elle. Même si moi, je voulais être une fille, mais...
0: Et pourquoi tu veux toujours écouter les histoires des autres? Je croyais que ce que tu voulais, c'était comprendre pourquoi on s'est senti arnaqué.
1: Oui, oui, oui. Mais tu trouves pas qu'en écoutant les anecdotes des autres... T'as moins l'impression que le problème, il est en toi?
0: Ouais, un peu. Mais on pourrait pas écouter des histoires un peu plus, avec des vrais héros et des vraies arnaques, quoi.
1: Et ce serait quoi, une vraie arnaque pour toi?
6: Dans 200 mètres, tournez à droite.
0: Je sais pas, une arnaque, c'est quand... c'est quand il y a des gens qui te font un sale coup dans le dos, voilà.
6: Tournez à droite.
0: Et puis c'est pas que c'est pas intéressant, tes histoires, là, mais c'était avant. Maintenant, on n'est plus à la préhistoire, on peut faire ce qu'on veut.
1: Ben, dans les gens que tu entends, il y a quand même pas mal de personnes qui ont le même âge que nous. Et notamment Maë.
7: J'étais enceinte de mon premier enfant. Je me sentais d'une force indestructible, j'étais animale, j'étais... Et puis il y a eu l'après. Une fois que mon enfant est arrivé, je me suis sentie qu'on me collait une sorte d'étiquette. Où je devenais une femme mère. En fait, je l'appartenais à une autre catégorie. Déjà, je me sentais assignée au foyer et je me retrouvais pas du tout là-dedans. Je pense que le petit mot qui est « sentir écarté ». Un souvenir où on s'est disputé avec mon conjoint. On a eu un enfant qui était malade, donc chose très classique quand ils sont petits. Et il me dit « bon ben, c'est pas grave, tu le gardes demain ». Parce que j'étais une femme, d'office, en fait, c'était à moi de le garder. J'avais l'impression que je devais être cette femme d'intérieur. Tout devait arriver d'un coup, comme si c'était ma destinée. Ça a été difficile. On nous offre ce rêve qu'on peut tout faire, et moi, j'y ai vraiment cru. Je voyais pas de différence entre femme et homme, sincèrement. Et il y a vraiment eu ce basculement. D'un coup, en fait, on me disait « non, reviens à ta place, quoi ». Reviens à ta petite place de femme, mère. Et là, ça a été l'effondrement pour moi. Je me suis dit, ah là, c'était une sacrée illusion. Et moi, j'y ai cru.

0: Est-ce que bon, elle s'était mis dans la tête qu'elle était égale à
1: Joël. Aussi égale à Joël.
0: Égale à Joël, puisque tu jouais avec lui et que.
2: Elle s'était peut-être même pas mis dans la tête qu'elle était un garçon. Elle s'était mis dans la tête qu'elle était comme Joël, point. Voilà. Après, le sexe n'entrait pas en ligne de compte, je crois pas.
1: Qu'elle était l'égale de Joël par rapport à tout ce qu'elle pouvait faire. Hein.
0: Oui.
1: Peut-être, tu avais cette idée.
3: Mais quand même, tu sors encore.
4: Comment ça?
3: Tu restes pas chez toi à flipper et à voir personne.
4: Tu veux savoir si je rentre toute seule tard le soir?
3: Oui, mais je vois pas...
4: Tu vois que c'est possible de faire ce qu'on veut pareil que les mecs?
3: Ah oui, bien sûr. Mais on peut pas dire pour autant que c'est aussi facile pour nous de le faire.
5: Du coup, j'avais 35 ans. J'étais avec deux amis, donc deux mecs.
3: Là, c'est Céline.
5: Et on parlait du fait de, quand on marche dans la rue, qu'on rentre tard le soir, par exemple après une soirée, de pouvoir se sentir en insécurité en marchant dans la rue. Et là, il y a l'un des gars qui commençait à dire « Ah oui, bah du coup, moi, je crois que ça m'est arrivé une fois ou deux à Lyon. » Quand il a dit cette phrase-là, je me suis un peu arrêtée. J'étais « Attends, ce sentiment d'insécurité en marchant dans la rue tout seul ?» Tu l'as ressenti qu'une fois ou deux, en fait, dans ta vie. Et il me dit, bah oui. Et du coup, là, c'était hyper bizarre, parce que je me suis dit, en fait, moi, c'est une pensée qui est un peu toujours là, permanente, quand je vais marcher dans la rue. Je peux être un peu interpellée, peut-être agressée et tout, par des hommes. Et cette pensée qui est tout le temps en moi, en fait, lui, il l'a eue une fois ou deux dans sa vie. J'ai eu ce truc du genre, mon Dieu, mais c'est vraiment dégueulasse, quoi. C'est injuste. En fait, ça m'a perturbée aussi de réaliser et comprendre ça que si tard dans ma vie.
3: Moi, j'ai pas peur.
4: Arrête un peu. Tu fais genre, mais tu peux pas me dire à moi que t'es toujours à l'aise.
3: Ah, si. Puis de toute façon, s'il arrive un truc, c'est parce que t'as déconné. Que t'as pas fait ce qu'il fallait.
4: Qu'est-ce que tu fais ? Je m'arrête.
6: J'ai pas eu l'impression d'être une fille ou un garçon. J'ai l'impression que j'étais un peu asexuée. Mais autour de 17 ans, là, j'avais de la poitrine et je me rendais compte du regard des garçons sur moi. Tu vois, il y a ce truc un peu où on te regarde différemment avec du désir. Et je pense que pour moi, c'est là où je me suis vraiment rendu compte que mon corps pouvait changer le regard des gens. J'avais une grosse poitrine, des très longues jambes, bah, c'est facile, tu mets une mini-jupe, un décolleté, et c'est torché, quoi. C'est horrible. Oh putain. Mais tu plais, en fait, tu vois que tu plais, les gens te regardent différemment que si tu viens avec un pantalon, un col roulé, on te regarde pas de la même manière. Après, dans la rue, dès que tu mets une jupe, dès que tu mets un décolleté, tu vas te prendre un sifflement et une réflexion à la con, c'est chiant, quoi. C'est aussi pour ça que je le fais plus, parce que en fait, ces réflexions, j'ai plus envie de les entendre, j'en ai marre. Et donc, tu te caches un petit peu aussi, quoi. Après, je me suis jamais pris de sale pute, tu vois, des trucs agressifs comme ça. Les classiques mecs qui se touchent dans la rue, oui. Je me rappelle avoir été suivie par un mec qui se touchait. Et moi, je suis rentrée, je me suis assise, j'étais en pleurs et j'étais là, mais... En fait, c'est choquant. Qu'est-ce qui vient de se passer, tu vois? Et c'est là où, dans ta tête, ça part dans tous les sens et tu te dis, oh, ça aurait pu très très mal se passer. Puis t'oublies, quoi. Mais à part ça, rien. Je crois que j'ai beaucoup de chance, tu vois, de pas avoir subi d'agression, de... Pff, non, faut pas dire ça. En vrai, de mon cul, oui. Des mecs qui me touchent les seins dans la rue. Je marchais, il y avait un mec en face de moi. Et là, le mec me touche le sein, en passant à côté de moi. Et en plus, comme t'as pas de soutif, c'est comme si t'avais rien, en fait. Tu sens le mec qui te touche... Et j'étais tellement choquée. J'étais juste estomaquée. Et le mec est parti en sifflant. Hein. C'est comme, je sais pas, tu évites une crotte de chien dans la rue, tu fais ton petit tour, hop là. Non, c'est pareil, sauf que lui, il touche les nichons. À part ça. À part tout ça. Ça va.
4: Quand t'écoutes Cécilia, t'as l'impression que c'est de sa faute, toi?
3: Bah, des fois, c'est pas de bol aussi.
4: Tu sais, dans les histoires qu'on m'a envoyées, il y en avait beaucoup qui racontaient des violences, des attouchements, des agressions. T'as pas tout entendu?
3: Mais arrête! C'est chelou! On dirait que tu veux toujours tout ramener aux histoires des autres.
4: Non, mais je suis sérieuse, je m'attendais pas à ça.
3: Et puis...
4: Non mais arrête, c'est bon là. Pff, tu me saoules. C'est toi qui me saoules. C'est quoi le délire ? Y a que des sortes de féministes sur Instagram ? Non, mais c'est moi qui choisis les comptes que je veux suivre, et c'est ça qui l'affiche. Bah, moi je serais pas féministe. Je veux pas qu'on dise que je suis une grosse pute moche qui a la haine des hommes et qui baisse des meufs enfin, poilues parce que.
3: Ah, mais arrête de lire les commentaires de merde là !
4: Non, mais moi je veux continuer à avoir des amis. Je veux pas qu'ils pensent que je suis une hystérique qui veut brûler.
3: Non, mais pose ce GSM. Arrête d'être obsédée par ce qu'on peut penser de toi.
4: Mais c'est bon, j'ai rien fait. Arrête de m'agresser là.
3: Oh, GSM.

0: La violence, si je t'en parlais, c'était pas pour que t'aies peur.
1: Ah oui ? Ah bah c'était pour quoi alors ? C'était pour me faire marrer ?
0: Pour que tu saches qu'il y en a beaucoup et qu'on en parle peu. Bah en fait, tu sais déjà.
1: Je sais quoi ?
0: Tu vois quand on a lu le journal intime de Jordan ? Le prof qui l'a emmené en voiture.
1: Ouais.
0: Et ben notre impression de malchance...
1: Moi aussi ça va m'arriver. Ce genre de merde.
0: Je pense que c'était l'intuition qu'on vit dans une société qui autorise la violence des hommes sur les femmes. Et les études là-dessus, le nombre d'agressions, elles montrent bien que tu peux pas dire que quand ça arrive, c'est la loterie. Ou que c'est parce qu'on n'aurait pas fait ce qu'il fallait.
1: Oui, mais alors, on fait quoi ? On sort plus dans la rue ?
0: Si, parce que de toute façon, on voit que la majorité des violences, elles ont lieu à l'intérieur des maisons.
1: Ah bon ?
0: Et qu'elles viennent de personnes qu'on connaît. On apprend à se défendre.
1: On connaît. Genre le prof de guitare qui était trop bizarre ?
0: Oui.
1: Celui qui était hyper grand avec une coupe de cheveux trop petite.
2: Ralentissement signalé sur votre route.
1: Mais c'est pas sûr qu'il faisait exprès de me toucher comme ça.
0: Tu crois vraiment qu'on aurait arrêté la guitare si ça avait été de la maladresse ou de l'affection normale ?
1: Mais comment tu peux être sûr maintenant alors qu'on n'a rien dit quand ça s'est passé ?
0: Parce qu'il y a les autres qui ont des histoires similaires. Et les études. Et aussi, parce qu'entre-temps, j'ai lu un bouquin incroyable qui s'appelle King Kong Theory et qui m'a beaucoup touchée. Ça parle notamment de la manière dont la société éduque les filles, de comment ça les amène à douter de leur jugement et à ne pas savoir se défendre. Comme ça, elles ne sont jamais une menace pour les hommes.
3: Ton frère te rend compte que t'étais pas dans la même catégorie que lui.
4: Que lui.
3: C'est ça, sûrement, qui t'a fait mal.
5: Il t'a relégué dans une autre
6: classe. Classe.
5: Voilà. C'était pas dans la sienne.
0: Voilà. C'est quoi la classe d'une fille ?
5: Mais...
3: Non, mais c'est...
6: Une fille, c'est une fille.
7: Il te faisait sentir qu'il était supérieur à toi.
0: Et avant King Kong Theory, il y a eu un autre moment qui résonne fort pour moi avec la notion d'arnaque. C'était un jour où j'étais allée dans une librairie.
1: C'était quand ?
0: Je devais avoir 23 ans. J'étais en train de chercher un livre et je tombe sur La domination masculine.
1: La domination.
0: Je l'ai vu et ça m'a...
1: Masculine.
0: Aspiré, littéralement.
1: Domination masculine.
0: C'était un auteur dont j'avais déjà lu des textes qui m'avaient beaucoup intéressée.
1: Un mec ?
0: Un sociologue.
1: Et c'est un mec qui a écrit ça ?
7: Masculine.
0: Oui, et quoi ? Si ça avait été une femme ?
1: Bah, faut se méfier, parce que ça pourrait être de la mauvaise foi.
0: Bah, figure-toi que j'ai lu plus tard qu'il s'était bien gardé de citer les travaux des féministes dont il s'était inspiré.
1: Bah oui, mais si un homme a écrit ça...
7: La domination masculine.
1: C'est que...
0: Oui, bah, donc bref, j'ai acheté le livre.
1: Ça doit vraiment exister, alors...
0: Et ça m'a pris du temps, mais je l'ai lu.
1: Pourquoi il met toutes ces notes de partout, là ? Et ça parlait de quoi ?
0: Ça parle de la différenciation genrée des filles et des garçons.
7: En gros, les qualités qui sont liées au masculin sont valorisantes, alors que les qualités qui sont liées au féminin sont dévalorisantes.
0: Du fait qu'elle est présente partout, dans les traditions, le sport, le rapport à la violence, les jeux... Les petites phrases. Et ça montre comment elle modèle nos comportements.
7: Il dit que les stéréotypes de genre et la domination masculine sont tellement ancrés dans la société, dans les médias, dans les films, à l'école, partout, qu'on n'en est plus conscient.
0: Et comment elle génère de la violence. Bon, lui, il parle surtout de violence symbolique dans son bouquin, mais en réalité, c'est loin d'être que ça. Et ça parle aussi du fait que cette différenciation genrée, elle permet aux hommes d'avoir plus de pouvoir.
7: Même si l'injonction à la virilité peut aussi générer beaucoup de violence sur eux.
1: Mais c'est abusé !
0: Et puis ça décrivait avec des mots et plein de notions que je ne connaissais pas encore, des injustices et des rôles dont il me semblait que j'avais toujours eu l'intuition, dans mon corps.

0: Mais c'est bizarre quand même que personne n'en ait jamais parlé avant. Qu'il y a cette domination. Tu trouves pas?
1: C'est vrai qu'on l'entendait très peu, ce discours-là. Et quand c'était le cas, ça finissait toujours par se retourner contre la personne qui en parlait. Et puis tu vois bien, dans les moments que racontent les autres, des fois ça prend du temps de se rendre compte. Ça se fait par étapes.
2: Quand j'ai eu mes enfants, je me suis occupée d'eux, j'étais maman au foyer pendant 2 ans et demi. Et à ce moment-là, je me suis rendu compte que la vision que pouvaient avoir les gens du rôle que j'avais et la vision qu'ils avaient du rôle de mon mari était très différente.
1: Ça, c'est Emma.
2: Il y a souvent ce regard que moi, j'ai ressenti de... Bah, elle galère, quoi. Elle galère et on va la laisser galérer, quoi. Bon, eh ben, toi, t'es une maman, tu l'as choisie, vas-y, tu assumes. Ça, c'est quelque chose qu'on m'a déjà dit. Bah, tu les as fait, maintenant, t'assumes. Alors que bon, à la base, on est deux, hein, mais c'est... Et mon mari, dans des situations comme celle-ci, il bénéficiait au contraire d'une espèce d'aura de « Waouh, mais le papa, regardez, c'est génial ce qu'il fait, quoi. Il est tout seul avec ses deux enfants et c'est fantastique et il s'en sort. » Alors que, bah oui, en fait, nous, on le fait tous les jours et c'est pas évident, c'est pas du tout reconnu. Et lui, il allait à la pharmacie et les mamies, elles lui disaient « Ah, c'est super, vous êtes un bon papa. » C'était des mamies, c'était ma mère. Alors, c'était des femmes le plus souvent de la génération précédente. Mais c'était aussi des amies qui me disaient « T'as de la chance d'avoir un mari comme ça qui est impliqué à ce point dans la vie quotidienne et dans les tâches liées aux enfants et à la maison. » Et au contraire, je pense que les hommes de mon entourage ont pu porter un regard plutôt méprisant sur cette implication, parce que c'est vrai que Romain, il fait beaucoup de choses. Ça n'a jamais été des commentaires comme ça, de façon frontale, où on trouve que c'est nul ce que tu fais. Mais ils ont déjà eu des remarques envers Romain en disant « Bah, tu t'écrases beaucoup, tu fais beaucoup. » De sous-entendre que de prendre en charge beaucoup de tâches ménagères et de s'occuper des petits, de se lever la nuit, bah quand même, c'était une forme de soumission à moi. C'est des bâtards quand même. Non mais sérieux, sérieux.
1: En tout cas, quand j'ai commencé à me rendre compte que ce qui m'arrivait, ça n'arrivait pas qu'à moi, après, il y a plein de situations qui sont devenues plus claires.
0: Comme quoi, par exemple ?
1: Par exemple, quand j'étais étudiante, que j'allais boire des coups avec une ou deux copines, il y avait tout le temps des types qui nous payaient des verres.
3: Voilà, mesdemoiselles, c'est de la part du beau jeune homme là-bas.
1: Ah, c'est cool, ça fait plaisir. Des mecs bien plus âgés, souvent. Et comme on n'avait pas trop d'argent et qu'on était très soucieuses du gaspillage alimentaire, on les buvait, ces verres. Et trois quarts du temps, au bout de quelques minutes, le gars déboulait au milieu de notre conversation.
4: Salut les filles, je peux m'asseoir avec vous, hein?
1: Et moi, au fond, ça me faisait royalement chier. Oui, mais en même temps, si t'es tranquillou en train de siroter la bière qu'il t'a payée, tu vas pas envoyer bouler, ça fait crevarde. En général, il se lançait dans un monologue... Genre une expérience héroïque et sauvage qu'il avait vécue en Thaïlande. Ça m'énervait, j'avais toujours du mal à le cacher.
4: Oh, pourquoi t'es tendu là, toi? Profite de ta bière, relax, on discute. Ta pote là, elle est cool, elle. Elle a des yeux magnifiques en plus. T'aurais pas des origines thaïlandaises, toi?
1: Eh ben, après avoir lu le livre, j'ai compris que ce qui m'énervait, c'est que ces gars-là nous faisaient pas un cadeau avec leur verre. Ils nous achetaient. Et ensuite, ils estimaient qu'ils devaient en avoir pour leur argent. Comme si on était des objets.
0: Et comment t'as fait, alors ?
1: J'ai arrêté d'accepter les bières.
4: De toute façon, je m'en fous de toi. T'es moche.

0: Pourquoi tu t'es sentie arnaquée?
1: Est-ce que c'est juste une histoire de... Le personnage que vous vouliez, vous deux, avait un genre très défini. Et du coup, il fallait forcément que le genre du personnage corresponde au genre d'un de vous deux. Ou est-ce que c'est parce que t'es une fille et que, en fait, les filles décident pas? Ça, je sais pas dans votre histoire.
0: Ce serait encore pire si c'était lui qui avait le droit de décision parce qu'il est le petit mec et toi, t'es la petite meuf. Enfin, tu vois? Donc là, évidemment, tu te sens niquée, quoi.
1: Si ce rôle avait été un rôle de... très féminin, par exemple, est-ce que ça aurait été inversable, cette remarque? Est-ce que toi, t'aurais pu dire à ton frère « Ah ben non, tu peux pas, t'es un garçon. » C'est ça.
2: Tout à l'heure, t'as parlé d'un truc, ça m'a fait bloquer. La violence symbolique?
3: Non.
2: Mais ça veut dire quoi, ça? De la violence symbolique, il y en a dans pas mal des récits de souvenirs que tu as déjà entendus.
4: Au rond-point, prenez la deuxième sortie.
2: Je pense à celui de Valérie aussi.
5: C'est le souvenir de la plus grande discrimination que j'ai vécue et qui me laisse encore une sorte de colère. En gros, j'étais dans une entreprise où toutes les femmes qui revenaient de congé maternité disparaissaient. J'avais pas pensé que j'allais être licenciée. C'est après que j'ai réalisé qu'il y en avait d'autres qui étaient parties avant moi. Et donc, je reviens de congé maternité et j'ose demander un temps partiel. Je devais faire du 9h-18h, quelque chose comme ça. Et les règles de l'assistante maternelle, qui était une assistante maternelle municipale, c'était 19h, on referme la porte sur la famille qui repart avec son gamin sous le bras. Et j'avais une bonne heure de transport. Donc, clairement, matériellement, c'était pas possible. Donc, j'ai été reçue par mon chef qui m'a expliqué que ma demande, elle était inaccessible, c'était pas possible, vous rendez compte, vous êtes cadre, machin, etc. Et donc, ils ont utilisé ma demande de temps partiel pour dire que l'argument de mon licenciement, c'était incompatibilité avec les horaires. Moi, je me suis renseignée auprès de l'inspection du travail. Ben, ils m'ont répondu, en gros, mais madame, vous êtes des milliers en France à être licenciée à votre retour de maternité. C'était pas genre, c'est comme ça, mais pas loin, quoi. Et je me suis dit, bon, qu'est-ce que je fais? Est-ce que je monte au prud'homme? Et en me renseignant un peu, il y avait quasiment 3 ans d'attente, tellement il y avait de procès sur la table. Pourquoi ça m'a fait monter les larmes tout à l'heure? C'est que j'ai abandonné. Et du coup, ça reste une frustration terrible, parce que d'une part, c'est une discrimination envers les femmes, envers la maternité. Ah oui, parce que le bonhomme, ce qu'il m'a dit, c'est « vous avez fait un enfant, vous avez 28 ans, et vous allez en faire un autre. Et puis, si vous faites comme ma fille, vous allez peut-être même en faire un troisième, quoi. »
2: En gros, la violence symbolique, ce que j'en ai compris, c'est que c'est une forme de violence qui passe par des mots, des idées ou des discriminations. Ça s'insinue lentement chez les personnes qui la subissent, sans qu'elles s'en rendent compte. Et ça génère des émotions comme la honte ou l'anxiété. Et ça va même jusqu'à nous faire penser que c'est normal, cette domination.
3: Ah ouais.
6: L'argument que tu es une fille, ça voulait dire que tu avais perdu, en fin de compte, dans ta dispute sur le personnage.
7: Je pense que t'as perdu parce que ton frère avait gagné. Parce qu'il avait ce truc que toi, tu n'avais pas.
6: Si j'avais été à ta place, je me serais dit, mais en fait, c'est le fait d'être une fille, c'est que j'ai pas droit d'avoir le dernier mot, en fait.
2: On peut faire une pause ? Ah non, je sais ce que t'as dit tout à l'heure. T'as parlé de la loterie. Et si ça se trouve, je peux trouver des vieux chiffres du loto sur ton truc, que je pourrais jouer, moi. T'imagines? Comme dans Retour vers le futur, plan de ouf. Ah, y a un gars qui t'envoie plein de messages. Je peux lire?
7: Oui, si tu veux.
2: C'est ton amoureux?
7: Mais c'est grave cucu ce qu'il t'envoie.
2: Ouais, j'adore. C'est lui, là, sur la photo? Mais il est petit.
7: Oui, il est pas très grand, quoi.
2: Non mais attends, c'est tout juste s'il fait la même taille que toi.
7: Oui, bon, et alors?
3: Il fait quoi dans la vie?
2: Il est fromager.
3: Ah ouais? Eh, c'est chaud quand même, hein. En plus, il fait un métier de bouseux.
2: Non, mais arrête de dire des trucs comme ça. T'es grave. En fait, dans la domination masculine, dans le bouquin, il y avait aussi l'idée que nos attirances sont très influencées par les stéréotypes de genre.
3: Enfin, c'est peut-être pas trop grave, j'imagine. Si, peut-être... Et sinon, il a une grosse...
2: Et donc, après ça, je me suis mise à remarquer qu'inconsciemment, je cherchais quelqu'un qui soit dominant, par son corps, sa virilité ou son milieu social. Tu vois ?
8: Quand j'étais adolescente, j'avais l'impression que « Oh là là, j'ai de la chance d'avoir un copain, il faut que je fasse tout pour le garder. » On va pas être trop chiante, on va essayer d'être jolie, on va essayer d'être épilée, on va essayer de... Voilà. Et à aucun moment, je me suis dit, le garçon devrait peut-être aussi faire des choses pour nous garder dans ce cas-là. Pourquoi ce serait qu'à la fille d'en faire?
2: Ça, c'est Lola.
8: J'ai eu donc une première histoire d'amour. Ça n'a pas duré très longtemps, ça a duré 4 mois, mais j'étais folle amoureuse, complètement aveuglée. Je me conformais complètement à ce que je pensais qu'il attendait qu'on ait comme discussion. J'avais tout le temps peur qu'il me trouve pas assez jolie. La première fois qu'il m'a vue nue, je me suis excusée d'avoir des petits seins quand même. J'avais quand même l'impression de devoir lui dire « Pardon, désolée, je n'ai pas le corps que tu attends. » Et quand j'y repense aujourd'hui, je suis là « Mais c'est n'importe quoi !» On a fait notre première fois ensemble et il m'a largué le lendemain, sans explication. Après, il m'a ghosté, c'est-à-dire qu'il m'a plus jamais adressé la parole alors qu'on avait les mêmes amis, qu'on se voyait tout le temps. Ça m'a vraiment mise dans un mal-être profond où je me disais, j'ai pas été assez bien pour qu'il me garde. Je suis assez épatée de la facilité avec laquelle je me suis coulée dans ce moule, alors que vraiment, c'est pas du tout l'exemple que j'avais à la maison, quoi. Mes parents sont tous les deux très féministes. Ils m'ont jamais dit « Oh là là, il faut que tu trouves un garçon que tu le gardes ». Donc c'est très étrange et je pense que ça vient de tout le contexte social, tout ce que la télévision nous inculque, les séries. Je pense que c'est tout ça, plus une pression. Même si on se dit soi-même que c'est pas normal, et ben on voit ses copines faire ça et on se dit « Il faut faire ça ».
3: Mais non, mais... C'est pas possible! Les attirances, ça se commande pas! Et puis de se psychanalyser la vie là, comme ça, tout le temps, ça rend pas tout hyper compliqué!
2: Moi je trouve plutôt que ça redonne de la liberté.
5: Je me souviens très bien à l'âge de 12 ans, je me sentais différente, je me sentais pas comme elle, pas comme les filles.
2: Là, c'est Simone.
5: Même quand j'avais 20 ans, 25 ans, 30 ans, j'ai eu un fils à 29 ans, j'avais toujours des doutes sur... Enfin, je savais que j'étais une femme, hein. C'est ça qui est le plus extraordinaire, je crois. Il y avait une partie de moi qui n'était pas tout à fait d'accord d'être une femme, je pense. Mon père, il disait des choses très négatives sur les filles et sur les femmes, en fait. Donc, par exemple, il disait une chose qui m'obsédait. Pendant des années, quand ma mère allait chez le coiffeur et qu'elle revenait à la maison, il disait en grec ancien « Oia kephale efe kai kephalon ou kekei », ce qui veut dire « belle tête, dit-il, mais de cervelle point ». Ça me faisait me sentir bizarre, ça je me souviens bien. Et moi j'ai trouvé que ma mère était super quand elle revenait de chez le coiffeur, et puis il balançait ça. Je pense que ça a eu un gros effet sur moi. Oui, et c'est ce truc de ne pas vouloir être une femme, c'est évidemment, mais donc le chemin s'est fait hein, dans ma tête, c'est vraiment ce que disait mon père, c'était tellement négatif que je me disais, mais moi je ne veux pas être une fille, c'est pas possible d'être une fille, quoi. Si je suis une fille, je ne ferai rien dans ma vie, je suis bête. Quand j'ai compris ça, que ce n'était pas moi le problème, parce que je pensais que j'avais un problème, hein, tout à coup, tout s'est remis en place et j'ai plus eu aucun doute sur moi, moi étant... qui je suis, et être une femme, c'est super. Donc j'avais 48 ans quand je m'en rends compte. Il n'est jamais trop tard.

0: Il y a un autre moment qui a été un déclic important pour moi. C'était un jour, un peu plus tard encore, où j'étais dans un bar avec des amis.
1: T'as passé ton temps dans les bars, toi.
0: Et à un moment, celui qui était en face de moi a regardé comme ça, avec insistance derrière moi. Je me suis retournée, et c'était une fille, jolie, qui marchait avec sa veste en jean et sa robe qui volait un peu dans le vent, comme ça. Et il a dit...
2: Oh la vache! Elle, elle mérite son fist.
1: Oh. Elle mérite son fist?
0: Ouais.
1: C'est quoi, son fist?
0: Il voulait dire que cette fille qui passait tranquillement dans la rue méritait qu'il lui enfonce son poing dans le vagin ou l'anus. C'est ça, un fist.
1: Oh, c'est trash! Mais c'était une blague. C'était juste pour vous faire rire, non?
0: Oui, mais moi, ça m'a sauté aux yeux la violence qu'il y avait là-dedans. Et le fait qu'il la rende responsable de ce qu'il avait envie de lui infliger.
1: Et quoi, tu t'es énervée sur lui?
0: Bah non, j'ai pas réussi. J'ai juste pas rigolé avec les autres, et puis j'ai fini ma bière et je suis partie. Et après, j'ai pas arrêté d'y penser pendant plusieurs jours.
1: Tu pensais à la meuf?
0: Non. En fait, je pensais que si moi j'avais fait cette blague sur un gars, tout le monde aurait trouvé ça hyper violent. Et ils auraient sûrement pas rigolé. Je pensais à toutes les fois où je m'étais marrée sur ce genre de blague.
1: Oh, il pensait pas mal.
0: Et je me rendais compte que c'était vraiment compliqué dans ma tête de simplement m'autoriser à trouver ça pas drôle.
1: Et puis on peut pas toujours tout prendre au sérieux non plus. T'exagères.
0: C'était une bataille à l'intérieur.
1: Je crois que je vois ce que tu veux dire.
0: J'avais peur de plus être d'accord avec les autres.
1: T'exagères.
0: Mais en même temps, je sentais que j'avançais vers des endroits qui correspondaient mieux à qui je suis.
1: Et ça, ça me... C'est avec la sensation d'arnaque que tu te battais.
0: Oui. Enfin, je me battais avec la part de fatalité qui est dans cette sensation, je dirais.
1: Et après, t'as fait quoi?
0: Après, j'ai continué à lire.
3: Faites demi-tour.
0: Et notamment beaucoup plus de livres écrits par des femmes.
1: Ah oui.
3: Faites demi-tour.
0: Parce que j'ai tout le temps envie de mieux comprendre comment les systèmes de domination façonnent nos comportements et nos pensées.
3: Faites demi-tour.
1: Oh, il saoule lui.
0: Et ça me permet de faire des choix qui sont plus alignés avec mes valeurs.
3: Faites demi-tour.
1: En tout cas, moi, j'aurais jamais osé poser les questions aux gens comme t'as fait, là.
4: Pourquoi tu t'es sentie arnaquée? Ben parce qu'il t'a dit que tu pouvais pas être le héros. Et que c'était... Lui, il était un garçon et qu'il aurait pu, il pourrait, et toi pas. Donc c'était dégueulasse.
3: Vous êtes arrivée.
1: Ah bah... Oui, c'est clair.
0: De quoi?
1: Si j'avais tout de suite accepté de pas être Pégase et d'être l'autre chevalier un peu nul, ça aurait pas fait toute cette histoire, tu crois pas?
0: Ah oui, ça c'est sûr.
1: Non mais, tu sais quoi? Si je gagne au loto... Je ferai un film de ouf, avec une histoire où on sera le héros qui déchire tout.
0: L'héroïne, du coup.
1: Ah bah oui. Ah bah oui.
5: Ce genre de jour. Un docufiction de Lucie Tocavin. Production. Marie Beth Bèze au sein du collectif VOA, avec le soutien du Fonds d'aide à la création radiophonique de la Fédération Wallonie-Bruxelles, de l'Atelier de création sonore et radiophonique, de la COCOF et de la Maison médicale Les Houlpé. Montage, Lucie Tocavin, Isa Stragliati et Muriel Alliot. Mixage, Joachim Glaude. Bruiteur, Julien Lemestre. Prise de son bruitage, Thomas Nutin. Prise de son, Lucie Tocavin, Bastien Hidalgo-Ruiz et Guillaume Istas. Sound design, Isa Stragliati. Musique, Dylan James. Aide à l'écriture et direction voix, Charlotte Couturier et Marie-Astrid Adam. Avec Maë, Sacha, Florence, Céline, Cécilia, Emma, Valérie, Lola, Simone, Yamina, Noël, Michel, Laura, Lisa, Sabine, Jo, Faïsa, Monique, Yves, Colette, Jean, André et la participation d'Eliott, Olivier et Steven. Les livres évoqués dans cette partie sont King Kong Théorie de Virginie Despentes et La domination masculine de Pierre Bourdieu. Un immense merci à Julien, à Cécile et à toutes les personnes formidables qui m'ont raconté leurs histoires et qui ont soutenu ou donné de leur temps au projet.

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3: Les dés ne sont pas pipés, mais mamie a mangé la pasta. Tout de suite, le coin défendu.
1: Ils se suivaient de peu. C'était Maurice puis Karmarek. Maurice avec Karmarek. Maurice et où Karmarek. Leur ombre solide rutilait sur les champs, entre les creux de la vallée, sur des tas de pierres, dans le faible horizon des flaques. Leurs corps animaux, au sommet de ridicules tertres, gambadaient. Au soleil crépusculaire et aux aurores tout autant, on sentait leur rouille particulière dans le paysage oxydé. Les odeurs et le musc des bêtes fauves, noires et bigarrées, exhalaient singulièrement de partout, mais leur chaleur était trop brève et vive. Mêlée au vent terrible, elle n'avait pas de consistance, et tout s'envolait. Le fond de l'air ne donnait souvent aucun ressenti agréable, ou bien des sortes de chauds froids intermittents. La région était affreuse. Les jeunes hommes étourdissaient leur violence là-bas. Ils étaient bien là-dedans, c'était un parc ouvert. Nadine rêvait dans la pièce. Elle se disait qu'elle avait trop mangé, elle regrettait. Elle voyait Eugène.

0: C'était Le coin défendu aux éditions Béton Romain.
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4: Une correspondance anachronique et fragile. Le roman épistolaire tombe en avalanche. Dans les pages blanches noircies de Jad St. Even.
5: Cher Basma, Catherine a réussi à nous convaincre. Nous partons aujourd'hui pour les Pyrénées. C'est en quelque sorte de façon dramatique que je t'écris. Nous rejoindrons Fompedrouse par le car. J'ai fait des valises bien rudimentaires, sans m'attarder trop. Tu le sais d'expérience, les autobus n'attendent pas. Comme est intenable. Il ne veut plus m'obéir et ne tient plus en place. Un calvaire. C'est qu'il est attaché à toi par des liens très particuliers. Te savoir loin, comme ça, si vite. Rends-toi compte, le contraste est terrible. Il faudrait que tu viennes, évidemment. Tout ça est si précipité, je sais bien. Ce soir, la vie aura sûrement une autre couleur. Et celle-ci sera bien triste. Nous paraissons, hélas, poursuivis par le karma. Les temps sont peu cléments avec nous. Oh Basma, si tu savais. Quelques jours parfois, j'ai l'impression que tout pèse contre nous et s'abattra tôt ou tard. Encore une page de cette partition sans fin, et va, te le dirai-je. Le diable m'emporterait presque. Passons. Le temps me manque, Catherine me presse maintenant. J'espère que tu me liras sans encombre. Je t'embrasse bien fort. Déjà, tu nous manques. À très vite. Marie.
6: Chère Marie, la nature est tout autrement faite que la logique de nos cœurs. Vous savoir aussi loin me peine pour un moment. Je t'ai appelé hier sur ton portable. Pourquoi ne m'as-tu pas répondu?
4: C'était Avalanche aux éditions Béton Romain.
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8: Définitivement vivre dans l'espoir de quelque chose et la peur d'autre chose. Et peut-être une méchanceté naissante dans le cœur d'une salamandre.

0: Ne me regardez pas, humain bêta. Vous voyez seulement, il est trop tard. Une douche froide, voilà, pour tes yeux. Le plus vieux métier du monde, tel quel, oh, sans morale, sans apprentissage. T'offrir la travestie que tu désires, Balzéboub, laisse-moi rire. Tu n'avais rien à conquérir, tu n'avais que moi. Pour toi, j'étais à terre. Liquéfié. Dans l'ombre, j'ai brûlé. Imploré ton attention. Tu ne m'as jamais sommé et tu m'invoques ? Homme sans cœur. Néron. Bourreau d'écrons. Mire donc ce reflet. Salamandra se transforme. J'ai fait brûler un chat pour toi ce matin. Enflammé de bouffées de feu. Était-ce lui, était-ce moi? Entre mes palmes, des flammes bleues. Flammes qui mangent les flammes. Observe, juge, juste pour cette fois. Regarde-moi, monstre aveugle. Voilà ma fosse. J'ai échappé à ma raison pour venir jusqu'à toi. Contemple-moi un peu. Je sors des vases et des paludes en robe de carnaval. Hérode, rappelle-toi où je vivais, là où tu m'as laissé, ce lieu horrible où j'ai rongé mon tropisme. J'ai tordu mon corps, diable. Mes orbes se déforment. Je suis en couleur. Tu ne me reconnais pas ?
1: Tu ne me reconnais pas ?
0: Monde de misère. Non, toi, tu ne vois que les nixes.

0: C'était Salamandra aux éditions Béton Roman.
1: Bonjour, c'est Mamie. Si on n'arrive pas à se parler ce soir, on se parlera un autre jour. Demain, peut-être, tu me diras ma bibi.
2: Salut, moi c'est Tess, j'ai 7 ans et je fais la voix off. J'ai une question à vous poser. Pour vous, c'est quoi l'enfance? Ben, pour moi, c'est aller à l'école, faire des soirées pyjama avec ses amis, partir en vacances avec ses parents, et c'est tout. Pour moi, c'est ça mon enfance. Mireille et Alain sont nés dans les années 40. Eux aussi, ils ont été enfants. Et aujourd'hui, ils le sont encore. Parce que ce sont des grands enfants.
3: Ah ben maintenant, on t'a vu maintenant. Hein,
4: tu vois, tu fais gaffe avec elle.
3: Ouais, parce que, ouais. Hein. Oh mais, tu vois comment elle s'appelle Léa, elle faisait pareil quand on était à table.
4: Ouais.
3: Non, oui, c'était quand on était à table que nous avons enregistré.
4: Avec le téléphone.
3: Sans copine. Hein.
4: Bon, pousse à toi, tu me gênes là.
3: Voilà, voilà, je m'en vais. Allez, je s'en va. Pour moi, l'enfance, c'est un monde heureux, joyeux. Normalement, une enfance, c'est le bonheur. C'est une période heureuse de la vie, moi, je trouve, l'enfance.
4: C'est une période de la vie où on apprend la vie, justement. Alors, on l'apprend par les parents, bien sûr, essentiellement, mais on l'apprend également par sa propre expérience de la vie. Sinon, ben, l'enfance, elle se termine un jour quand on commence à devenir ado, ou on commence à avoir des problèmes existentiels, ce qui est tout à fait logique, où on remet tout en question, ce qui est logique aussi, on se remet soi-même en question, et puis après, ben, avec les années, on s'aperçoit que finalement, la vie, ben, elle est telle qu'elle est, on la prend comme elle vient. Et il faut bien s'adapter, puis on s'adapte à tout finalement. Hein? Voilà.
5: Répondez bien à cette question. Quel fromage ai-je mis dans ma farinette? 1. La fourme d'Ambert. 2. Le Saint-Nectaire.
3: Envoyez-le. Ah,
4: ça met?
3: Ouais, parfait.
4: Il faut les poler après.
3: Ben oui, mais il faut attendre un peu. Tu vois, ça se décompose quand elles sont froides. On en fera tout à l'heure en rentrant du promener.
4: Ok. Oui, chef.
3: Le premier jour de mon école, j'ai détesté et je me suis sauvée. Je me souviens, j'avais une petite robe blanche, j'avais des chaussures blanches, et ben je suis repartie en courant chez moi. Et ben après, c'est le fait d'être partie, de m'être sauvée de l'école qui m'a marquée. Après, je me souviens plus comment ça s'était goupillé. Je détestais l'école, ce système d'école où il fallait être toujours le meilleur, des meilleures notes, les meilleurs ci, les meilleurs là, les meilleurs copains. Je détestais ça.
4: J'ai des souvenirs de mon enfance avec mes parents. Quand nous partions l'été, je me souviens, ma grand-mère habitait à côté d'Agen. Je me souviens toujours qu'à l'époque, mes parents n'avaient pas de voiture et donc on prenait le train à Marseille la nuit, le train de nuit, donc on partait le soir de Marseille. On passait la nuit dans le train. À l'époque, il n'y avait pas de couchette, donc on passait la nuit sur une banquette, c'était super sympa. Et on arrivait à Agen le lendemain matin à 6h. Ça m'a toujours marqué, ces voyages de nuit, là, c'était épique.
2: Il y aura toujours des enfants, même quand je serai grande. Dans toute la vie, il y aura des enfants. J'aimerais bien que ça sera plus juste.

0: Tu te regardes, les individus.
1: Elle est comme son grand-père.
2: Si, t'es curieux quand même.
1: On n'a pas perdu.
0: Elle est là ?
1: Oui. On était quand même 5 filles à la maison. On avait un frère, mais on était séparés de lui parce qu'il avait un handicap et à cette époque-là, on ne vivait pas avec les handicapés. Et puis, ce que je regrette un peu, c'est qu'on n'est pas... On avait entre mes sœurs, on n'est pas soudés, on n'a pas cet esprit de... Les liens, on dit que les liens du sang ne sont pas si forts que ça, mais je crois que c'est vrai. On a peut-être des amis ailleurs plus fortes qu'avec les personnes qui ont le même sang que nous.
0: Avec ma mère, ça se passait bien, parce que comme j'étais le petit dernier, donc j'étais un peu gâté. Mais vu son caractère et vu le mien, quelquefois, ça faisait un peu des étincelles. Je dois reconnaître que c'est un peu de ma faute aussi, parce que je lui ai donné matière à s'énerver, quelquefois. Mais c'était... Alors qu'avec mon père, on avait une relation... On se parlait peu, mais on se comprenait bien, un peu secret. Mais un homme que j'admirais beaucoup. Je ne veux pas dire par là que j'en aimais plus l'un que l'autre, je les aimais tous les deux, mais d'une façon différente.
1: Et mon papa, on avait un petit peu une petite connivence tous les deux. J'étais très proche de lui et il m'a beaucoup manqué parce qu'il nous apportait l'affection que maman ne nous donnait pas. Elle ne savait pas faire. Ce n'est pas qu'elle ne voulait pas. Mais elle, peut-être que quand elle était plus jeune, elle n'en a pas eu non plus. C'est vrai que si j'avais des petits soucis d'amoureux, des petits soucis féminins même, je n'allais pas vers maman, elle n'aurait pas su. Quand j'ai eu mes premières règles, elle m'a dit « tu vas saigner, c'est normal, c'est comme ça ». Aucune explication, il ne fallait pas parler de ça, c'était tabou. On ne parlait pas d'argent, on ne parlait pas de sexualité, on parlait de religion. Ça oui, mes parents étaient très croyants, très pratiquants. Et une anecdote amusante, c'est que quand on était avec ma sœur Marie-Thérèse, celle qui est au-dessus de moi, on était persuadés que les garçons, ils avaient les règles aussi, comme nous. Ben, on ne nous avait pas dit, on ne savait pas.
0: Tu veux t'asseoir un peu ?
1: Perdre la respiration. Non, non, mais... Alors, je ne vous parle pas.
0: Non.
1: Et je vais à mon rythme, vous ne vous occupez pas de moi.
0: Ici, on reste avec toi. Bon, c'est pas bien long, mais ça gagne un peu.
3: Tu veux bien faire tes petites chansons, papy ?

0: C'est que on était une bande d'amis, là, de copains, et, avec les filles. Et un beau jour, on s'est retrouvés en haut, au lac, au col du Rousset, en haut. Et il y avait un tunnel pour traverser pour les deux autres côtés. Et je ne sais pas pourquoi, au milieu du tunnel, ils étaient embrassés. Et puis c'est parti de là.
1: Et donc Alain, il est venu un après-midi, une fin de journée. Et ils se sont enfermés dans le salon avec mon papa, je me souviens, à la rue d'Aubagne. Là. Ça a discuté pendant un petit moment. Et puis après, il nous a donné l'autorisation, parce qu'à cette époque-là, il fallait qu'on ait l'autorisation pour aller à une séance de cinéma tous les deux. Mais autrement, on ne pouvait pas. Donc là, quand il a connu Alain, qu'il a discuté un petit peu plus, après, on a eu un petit peu plus de liberté.
0: Puis après, ben, c'est plus quitté. Après, on est toujours ensemble.
2: On n'est plus un enfant quand on grandit, quand on a une maison seule, et quand aussi, là, comment on parle, parce qu'on a des voix différentes.
0: Je crois que, oui, en fait, ça doit être ça, c'est quand j'ai quitté mon cocon familial, tu sais, chez moi, chez mes parents. Là, ça m'a fait... Oui, j'ai changé complètement de monde, quoi. C'est vrai, j'étais coucouné un peu avec mes parents. Là, je me retrouve lancé dans un système que je ne connaissais pas du tout. C'est sûr que là, tu te dis, ah tiens, il s'est passé quelque chose, j'ai peut-être changé de statut. Voilà. Je crois que c'est à ce moment-là que ça a... Enfin, en tout cas, ce qui me concerne.
1: Tu sais, quand tu as 18 ans, tu t'en vas avec ton amoureux. Ses parents m'ont amené passer quelques jours à Sisteron, et c'était le week-end de Pâques. Quand on est rentré, ma sœur aînée m'attendait pour me dire que mon papa avait eu un accident de voiture. Il est resté 3 mois dans le coma, il est parti, il ne s'est jamais réveillé. Quand tu as 18 ans, en plus l'accident de mon papa s'est passé le jour de mes 18 ans, là, tu deviens adulte rapidement. Surtout que ma maman nous a textuellement dit, quand elle a perdu papa, moi, j'ai tout perdu. Ben, on lui a dit, non, on est là. Non, mais moi, j'ai tout perdu. D'un air de dire, ben, c'est pas vous qui allez... Après, je le comprends maintenant avec l'âge. C'était un couple qui s'entendait très bien et qui était très proche l'un de l'autre. Mais nous, en tant que gamins, on s'est dit, bon, ben, elle a perdu papa, ben, elle s'intéresse plus à nous. Mais finalement, après, au fur et à mesure des années, elle nous a réclamé l'amour maternel qu'elle ne nous a pas donné. Il a fallu que nous, on le lui donne.
3: Attention, si vous trouvez un fan ou pensez abandonner, n'approchez pas. Sa mère n'est jamais loin et reviendra le chercher lorsque vous serez parti. Ne le touchez surtout pas. Votre odeur déposée sur son pelage masquerait son identité olfactive. À la chevrette, et oui, c'est le nom de Madame Chevreuil.
0: Voilà.
3: D'accord.
0: Quand tu vois les chevreuils, on peut dire que.
3: Moi, j'ai jamais vu. On est venu quelquefois, on n'a jamais vu d'animaux. Les oiseaux, c'est tout.
0: Oui, il n'y a pas le chevreuil par là. Ah, merde, j'ai plus de trucs dans l'œil.
1: Chaque enfant de chaque génération a ses avantages, mais c'est vrai que le principal souci, c'est qu'ils ont une planète en mauvais état.
0: Vu le développement de la civilisation actuelle, je suis un peu inquiet pour l'avenir, parce qu'il se passe trop de choses dans le monde qui sont inquiétantes. Les nationalismes reprennent le dessus un peu partout. Et je trouve que ça provoque un grand risque. Là, actuellement, nous sommes témoins de plusieurs conflits qui se déroulent dans le monde. Et comme je te dis, avec l'émergence des nationalismes qui est de plus en plus évidente, je crains pour l'avenir, pour les jeunes sur ce plan-là.
1: Moi, j'ai foi en l'être humain. Je sais que des amis, des fois, quand on discute, me disent « Oh, toi, Mireille... » Non, moi, je crois que l'être humain... C'est vrai qu'on a... Quand tu réfléchis à des êtres humains, on a... C'est pas joli, joli, mais l'être humain a un bon côté quand même. Je suis assez optimiste. De tempérament, déjà, je suis optimiste. Alors, je pense que la génération, maintenant, elle va y arriver. Oui, il n'y a pas de raison. Il n'y a pas de raison. Vous le voulez, donc il n'y a pas de raison. Vous y allez y arriver.

0: Paf.
1: Automatique.
0: Pas si vite. Tu vois? On a encore oublié le pauvre.
2: Bonne nuit.
0: Bonne nuit.
2: C'est une question difficile, une question à poser à des gens.
0: Regrettez-vous la vie que vous avez eue? Peut-être, je ne sais pas.
2: C'est... Non, je ne vois pas tant une question. Tu me poses une colle, là.
0: êtes-vous satisfait de ce que vous vivez? Peut-être.
2: Non, je ne vois pas de...
0: Qu'est-ce que vous aimeriez changer?
2: Ah, je crois ça.
0: Êtes-vous heureux dans la vie? Et puis, si vous avez des ennuis, ben c'est pas grave, il y a toujours une solution.
3: Eh oh, c'est encore moi. Moi, j'aimerais vous poser comme question... Comment le bébé est né? Mais maman, elle sait pas, je lui ai posé, elle sait pas. Elle m'a dit parce que c'est un oiseau qui venait le déposer. Moi, je l'ai pas cru.
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7: Asentimental et insincère. À la recherche de l'âme d'Alexia. Antoine Martel. Ton âme? Alexia X Kiss.
8: Viens à moi, entre dans mon âme. Défais cette issue, le calme est là et t'entoure. Une douce chaleur me domine, Alexia. Je n'ai pas menti, embrasse-moi. Je te veux, partage mon présent, je serai ton gardien. Je n'ai pas de fierté. Ta présence brûle toutes mes pensées solitaires. Je t'aime. Encore, approche. Quelque chose est là, résorbé au fond de moi. Je ne suis déjà plus ce que je te décris. Il faut que le reste de ton corps vienne. Donne tes lèvres. Mon crâne se fissure dans la douceur. Appelle ce corps, vite. Des nœuds me prennent. Des serpents d'amour, tu es mon empreinte. Alexia, nos cœurs se toucheront, je te le promets. Réveille-toi.
7: C'était ton âme, Alexia. X Kiss, aux éditions Béton Roman.
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9: Bonjour à tout le monde. Ici présent ou là-bas sur Internet. Bienvenue dans ce nouvel épisode de Radio, ça va aller, votre émission préférée de tous les temps. Bien sûr. On est bien installé au jardin des traverses. Il fait beau. Il fait très chaud. Et c'est bientôt le premier jour de l'été. Avec moi autour de la table. Voilà. autour de la table. Avec moi, autour de la table, que des numéros 10. Nous avons Victoria, Roman, Ethan, Marie, Samira, Baptiste, Denzel, Eleonore et Max-Antoine à la réagie technique. Et Miour, notre invité prestige. Bonjour tout le monde.
1: Bonjour Radio.
6: Bonjour Akli.
1: Bonjour Radio.
10: Bonjour.
6: Bonjour la radio.
10: Bonjour tout le monde.
11: Bonjour la radio.
1: Bonjour.
10: Bonjour la radio.
9: Êtes-vous prêts pour l'actualité? Êtes-vous prêts pour l'actualité chaude, brûlante de notre quotidien, les news de l'IME? C'est parti, jingle.
12: Et nous, c'est l'IME.
10: Alors, Ethan, est-ce que tu peux nous donner les dernières news de l'IME?
13: C'est pas.
10: Est-ce que tu peux nous dire ce qu'on a fait vendredi soir au point éphémère?
6: Ah, le vendredi?
13: Oui.
6: Ok, mais c'est pas ta faute, je sais pas. Ok. Le vendredi soir, on a fait le concert et le concert était bien. D'abord, moi et Anne et Akli, Victoria et moi, on a fini visiter notre œuvre, voilà. Et on a pris le métro et on est arrivé pour la radio. On est le jeudi. Parce que le jeudi on a fait le popotin et on a fini. Et maintenant le vendredi on a fait la radio. Et on a interviewé Clément. On a interviewé Étienne et c'était bien. Et aussi à la radio, avant on fait la radio, on avait un petit chien venu avec un maître. Il avait un chien. Il est venu à la radio. J'ai pas pu le caresser parce que j'avais monsieur un peu peur, Leclerc. donc j'ai pas pu le caresser, mais c'est bon, elle était à côté.
1: Ouais, à côté.
6: Et voilà qu'on a fini la radio, et on a fait une pause, et voilà, on s'est assis, et là, Samira a commencé à prendre mon téléphone, on m'a redonné le téléphone, elle a repris encore. Je sais pas comment, parce qu'en fait j'ai pas vu venir ce qu'elle a fait. Elle fait chauffer
9: pour ton putain.
6: Attends, Cli, la clouf. Ah, pardon.
10: Et c'était un concert de quoi le vendredi?
6: Le vendredi c'était un concert de la musique, je pense. La musique. Attends, j'ai pas fini mes questions. Et quand on a fini. On a mangé, on a fini. Et maintenant, on a fini de manger. Et on a fait le concert. Bon, c'était bien, mais la musique était trop forte, mais c'est bon.
1: Oui.
6: Ça va, j'ai bien aimé la musique. Et j'ai refait une pause. Et après, je suis revenu au concert. Et voilà, et ma soeur vient me chercher. Voilà, c'est fini. À quel tour?
10: Est-ce que Victoria, toi, tu as bien aimé le concert qu'on a vu?
1: Oui. Drôle. C'est bien. Oui.
10: Tu as dansé dans la fosse?
1: Oui. Oui, dansé là.
6: On l'a pas dansé, mais on l'a sauté. Mais on l'a quand même dansé.
1: Sauté?
6: Parce qu'en fait, la musique était très forte, donc on a fait des pogos.
1: C'est quoi?
6: Des pogos, ça veut dire on a crié, je pense.
1: Non!
10: On a sauté et on a crié sur tout le monde.
6: Voilà. Oui. C'était bien, mais la musique était trop forte, mais la musique était bien quand même. Il y a aussi... Moi, j'ai fini mes questions, j'étais oublié. J'ai pas oublié. Bon.
10: On a aussi un nouvel arrivé, une nouvelle fois, à l'IME. Est-ce que quelqu'un se souvient comment il s'appelle ?
6: Moi, je me souviens, il s'appelle Thomas. Et je pense...
11: Prénom, il s'appelle Thomas.
6: Je pense, le mardi, quand on a fini le chant, j'ai attendu... En fait, je l'ai entendu parler du foot. Ouais. Je pense qu'il est très, très... Je pense qu'il est fan du foot, je pense. En fait, moi, je suis pas très fan de foot que je regarde à la télé. Pas très fan, moi.
10: Est-ce que vous avez regardé le match hier ?
13: 3-0 pour la France, c'est ça ?
14: Oui.
10: 3-1.
13: Ah, 3-1, excusez-moi.
14: 3-0 pour la France. 3-1 pour la France.
10: Et ce soir, il y a le Portugal qui joue.
11: Oui.
10: Hein, Victoria ?
9: On passe à présent à notre invité prestige.
10: Oh, waouh !
9: Muir, merci beaucoup d'être là aujourd'hui. Comment vas-tu ?
13: C'est Muir, Miora. Muir est la prononciation malgache de Miora. Comment je vais ? Moi, je suis fatiguée et il fait
9: très chaud. Est-ce que tu te mets en joie ? Qu'est-ce qui te met en joie ?
13: Qu'est-ce qui me met en joie ? Cette journée d'études, la couleur jaune.
11: Jaune, pourquoi ?
13: Voilà. Pourquoi ?
11: Oui, jaune. La couleur jaune.
13: Bah, moi, la couleur jaune, j'aime bien. Je la trouve très... très joyeuse. Et vous, autour de la table, c'est quoi vos, enfin, vos couleurs préférées,
11: c'est
13: du coup ?
11: Rose. Rose, ouais, j'aime bien. J'aime bien.
9: Tu dis ?
11: Jaune, ouais. J'aime bien. Rouge, ouais. Rouge, j'aime bien la couleur.
13: Rouge et rose.
11: Rouge et rose.
13: Oui. Et
6: ma couleur préférée, j'aime bien. J'aime bien bleu et rouge.
13: Bleu et rouge. Ok. Je regarde un peu aussi. Ouais. On parlait tout à l'heure des news de l'IME et je voulais savoir qu'est-ce que vous faites dans votre IME. Voilà.
11: On travaille.
13: Vous travaillez ?
11: Oui, Marie.
6: De notre IME, moi j'ai beaucoup de groupes de tous les jours, mais je vais d'abord dire les jours mercredi, mardi et lundi. Donc le lundi, je me réveille à 16h du matin et le chauffeur vient me chercher. Et on fait la réunion. Et d'abord j'avais Denzel et moi, on fait avec Neil. On fait mon emploi du temps du jour, tous les lundis. Et quand j'ai fini avec mon référé, en deuxième heure, je fais bricolage.
13: Oui.
6: Quand j'ai fini le bricolage, on mange. Et après, après-midi, je fais athlétisme, j'ai mangé d'affaires du sport. Okay. Et quand j'ai fini l'athlétisme.
9: T'es rouge.
6: Et quand j'ai fini l'athlétisme, je rentre chez moi. Et je fais du judo le lundi et le vendredi. Et mardi, je fais chant.
13: Ok.
6: Et voilà.
13: Trop bien, merci.
6: De rien.
9: J'aime dessiner, moi, Miour.
13: Ah, et tu dessines quoi ?
9: Des animaux et des véhicules.
13: Quoi comme type de véhicule ?
9: Comme par exemple les moissonneuses, les tracteurs ou les voitures. J'aime aussi dessiner.
13: Donc j'ai compris, des moissonneuses, des voitures, c'est ça ?
9: Oui.
13: Ok.
9: Et des animaux aussi. Oui.
13: Tu vas faire une bande dessinée ?
9: Oui.
13: Oh, waouh. Et quand est-ce qu'on pourra la voir ?
9: Je
13: Oh là.
9: Je sais pas.
13: Ok. Et toi, toi, Victoria, tu veux dire ce que tu fais à l'IME ?
11: Oui, chant, c'était bien. Oui, chant. Atelier, chant. Oui, atelier. Je n'écoute rien, écoute. Je n'écoute là, je ne sais pas. Atelier. J'aime bien, atelier. Rien, écoute, rien, écoute. C'était bien. Chant. Oui, chanter, ouais, c'était bien. Rien, écoute.
13: Et qu'est-ce que tu chantes ? Okay. C'est vrai qu'il fait chaud.
11: Je veux plus là. Oui, oui, Marie de l'eau.
6: Et moi, moi aussi je fais BD et je fais une BD d'un des zéros et je vais faire en fait je vais faire en fait je vais faire en fait. En fait, je vais faire 4 BD différentes de les jours. La BD 1, on est en train de la finir. Et la BD 2, et la BD 2 on va le faire. Mais la BD 3, il sera dans le 2027. Oui. Et la BD 4, il sera aussi en 2027. Et voilà.
13: Et ça parle de quoi, les deux BD ?
6: Ça parle de ça parle d'un héros, il peut voler... Tout ça.
13: La BD 1, enfin, ça parle de quoi ?
6: J'ai oublié.
13: Ah, t'as oublié, d'accord.
6: J'ai fini. On passe à... Tu regardes des documentaires ? Quel type de documentaire ?
13: Oui, moi je regarde beaucoup de documentaires. Des documentaires sur, sur le comportement humain. Enfin voilà, sur la psychologie un peu.
6: Quel type de documentaire ?
13: La psychologie, mais des documentaires...
6: Ce que j'aime bien chez les humains, c'est leur partie génitale.
13: D'accord.
6: J'aime bien ou leur fesse ou leur sexe.
15: Ah, Marie. C'est dégoûtant.
6: D'accord, je les mets de côté. J'aime bien, ce que j'aime, c'est les documentaires animaliers, moi.
13: Oui. Moi, c'est plutôt les documentaires sur des sujets sérieux, un peu politiques.
6: Oui.
13: Alors, voilà. Et est-ce que vous, vous voulez répondre ?
16: Toi, Ethan, tu regardes les documentaires ?
17: C'est toi.
13: Hein, quoi, qu'est-ce qu'il y a, moi ?
6: Et toi, ça te dirait que je t'évente un peu ?
13: Que quoi ? Ah, que je m'évente ? Ah oui, oui.
6: T'aimes bien, ça ?
13: Merci, ça fait du bien.
6: Moi, j'aime bien beaucoup... En fait, tu sais que les abeilles... Moi, j'aime bien beaucoup les figurines et la BD. Ce que j'aime bien beaucoup, c'est qu'en fait, à chaque fois, je pense à Noël et aussi à mon anniversaire. J'avais changé un cadeau. Parce qu'en fait, moi, j'aime bien les figurines des couleurs différentes. Tout ça, ce que j'aime bien les figurines. Et j'aime bien les BD. Voilà.
13: Super, merci.
6: Un peu comme les ventileuses.
13: Les ventileuses.
16: C'est quoi les ventileuses ?
6: Ce sont des abeilles qui vont...
9: qui font du vent avec leurs ailes.
15: Ah oui, bah,
6: on en aurait bien besoin.
9: Les abeilles font ça pour ventiler leur nid quand il fait chaud.
13: Mmh. Ok. Est-ce que y a...
9: La butineuse des girofes. Dans quelle pièce joues-tu actuellement ?
13: Eh bien, j'ai un seul en scène où je joue toute seule. Du coup, je suis toute seule sur scène et qui s'appelle Harceler. Donc H-A-R entre parenthèses seul et E. Voilà.
17: Est-ce que tu fais du théâtre ?
13: Oui, je fais du théâtre et je fais du théâtre depuis que j'ai 11 ans. Et ça fait ça fait du bien de faire du théâtre. Hein, voilà. Et toi, tu fais du théâtre ?
17: Avant, au 2025, je faisais du théâtre avec Maëlys, Éléonore, Denzel, moi et Samira, mais Samira faisait un peu de bêtises, donc moi et Denzel on a fini le spectacle, en fait on faisait du hip-hop.
13: D'accord, ok, trop intéressant.
6: Et cette année, Ethan, Denzel, Bilali ont participé à un projet qui s'appelle le Théâtre du Rond-Point.
17: Théâtre du Rond-Point.
6: Tu peux raconter, Ethan, ce qu'on a fait au Théâtre du Rond-Point ?
17: On a fait n'importe quoi. J'ai rigolé. En fait, on s'entraînait à chaque jour pour faire le théâtre. On s'entraînait à faire l'acteur, pour faire des... tout ça. En fait, quand on a fait le spectacle, on avait trois rôles différents. Parce qu'en fait, numéro un, on avait fait la tristesse et la colère, et aussi le rire. On avait fait ça parce qu'en fait on faisait semblant de rire, mais en fait on parlait pas, en fait on a marché, après on a fait le statut, après on a attendu la musique qui vient, après on a ouvert la porte pour se après on a attendu l'autre spectacle qu'on fait, et moi je disais avec Roman.
6: C'était une pièce de théâtre qui était composée de plein de mini-scénettes qui n'avaient pas forcément toutes du lien entre elles. Donc, ils avaient tous plein de rôles différents. Et on a fait deux représentations devant... je crois que c'était 80 personnes à chaque fois.
17: Tu parles bien.
6: Il y avait plein de choses. C'était parfois en parlant, parfois en mimant. On avait de la danse. Et
13: de la musique aussi.
6: Et de la musique. Voilà. Donc, Ethan est aussi comédien.
13: Oui,
6: et Denzel aussi.
17: Oui, je sais qu'on dit bien, mais en fait, toi, tu parles bien et moi, je parle un peu bien. Parce qu'en fait, je parle un peu vite. Bon, ça qui s'entend, parce que j'ai fini de parler.
9: Dans quelle pièce ?
11: Pourquoi ?
1: Oui, d'accord. Pourquoi ? Belgique.
13: Pourquoi j'aimerais vivre en Belgique ?
1: Oui, pourquoi ?
13: Parce que je m'y sens bien là-bas. Parce que moi, j'aime pas la chaleur. Tout simplement. Au moins, je suis sûre que là-bas, il y a. Bon, peut-être qu'il y en a quand même l'été, quoi. Et parce que le théâtre, enfin, l'histoire du théâtre vient quand même de la Belgique. Voilà.
11: Un chat.
19: Non,
11: on a eu ça ce matin. Écoute, Akline, écoute là, Akline, écoute, cousine. Oui.
19: Tu
11: me vois.
19: Et
11: tu.
19: Avec un chat roux.
11: Un chat.
19: Roux.
11: Ouh. Un chat.
19: Est-ce que tu as un chat roux?
11: Oui, un chat, Marie. Écoute. Un chat.
19: Est-ce que tu as un chat?
11: Oui, un chat. Un chat.
13: Est-ce que j'ai un chat, c'est ça? J'aimerais bien en avoir un, mais je n'en ai pas. Pour l'instant. Voilà. Tu me conseillerais quoi comme type de chat, Akli?
19: Miaou. Et mignon.
14: Plutôt un Maine Coon.
13: Mais c'est grand, un Maine Coon. Ah bah oui.
14: Il faudrait plutôt.
13: Moi, j'ai un petit appartement.
14: Un chat européen.
13: Un chat européen. Ok.
14: Oui, ça fait petit gros, mais il est mort.
13: Ah.
14: Pourquoi aimerais... Si tu pouvais te téléporter ailleurs, où irais-tu?
13: En Belgique? Non, non plus sérieusement, là, actuellement, tout de suite, dans mon lit. Voilà.
14: Vis-tu avec un chat roux?
13: Et non, je n'ai pas de chat.
11: Pourquoi un chat?
13: Malheureusement.
14: As-tu des tournesols chez toi?
13: Bah, faut un grand appartement. J'ai pas un grand appartement. Donc non, je n'en ai pas malheureusement. Ah si, j'en ai en Lego.
14: On écoute ton morceau du moment. La bosse de Marguerite.
13: Oh oui.
19: Oh non, non, pas

0: Ben ouais, elle est géniale. Ouais. Et en plus, elle parle de, d'être une femme et d'être une boss.
1: C'est quoi ? Les femmes.
0: C'est toi la boss. Ah oui.
2: Est-ce que tu avais des questions, toi, en retour, pour nos animateurs et animatrices ?
0: Ouais, moi j'avais des questions. Alors, comment vous sentez avec vos éducateurs ou éducatrices dans l'IME ?
1: Oui, ouais.
0: Voilà. Et vous avez le droit de dire vos éducateurs ou éducatrices préférées. Hein.
3: Oui.
4: J'aime bien. Quand éducateur ?
3: Oui.
4: Bah, j'ai aucun préféré, j'ai rigolé. Mon préféré éducateur, bah, est-ce que je peux changer un ou deux ?
0: Tu peux en choisir deux si tu veux.
4: Deux.
0: Mais et comment tu te sens avec.
4: Bah, j'aime bien. J'aime bien Roman, voilà. C'est bon.
2: Merci, c'est gentil.
0: Qui ça ?
4: Ce qu'en fait, c'est ma préférée, parce qu'en fait, le vendredi soir, on peut des fois rigoler.
0: Ah, vous pouvez gueuler.
4: Non mais rigoler, pas gueuler.
2: Faut que tu expliques pourquoi, Ethan.
4: Parce qu'en fait, le vendredi soir, on peut s'amuser avec les autres le soir, et après on va se coucher.
2: Ah. C'est parce qu'en fait, le vendredi soir, je fais la nuit. Ah bon ? Et une fois que tous les éducateurs de jour sont partis,
3: je
2: les relève un petit peu pour qu'on continue à jouer un petit peu plus tard. Et du coup, on fait des cache-cache dans l'IME jusqu'à minuit,
1: non,
2: des trucs comme ça.
4: Et mon deuxième éducateur préféré, c'est... je vais choisir, mais j'aime bien Anne. Voilà. Parce que Anne, elle va m'aider à faire la BD, parce qu'en fait, elle me donne des conseils, elle me donne des trucs, elle me donne des papiers, et elle n'est pas votée, elle me donne des photos, je dessine le visage, et en fait, elle m'aide beaucoup.
2: Anne, elle est ergothérapeute.
1: Oui.
2: Du coup, elle t'aide dans tout ce qui est le dessin.
0: Et toi, Victoria ?
4: Et voilà, j'ai fini.
0: Et toi, Victoria, avec les éducateurs et éducatrices, comment tu te sens ? Enfin, voilà.
3: Bien, Marie. Bien. Oui, bien.
0: Bah oui, t'es en face.
3: Cartou, la pêche au cartou. C'était bien.
0: Ouais. Très bien, ouais. Oui. Et t'as un ou une éducatrice.
3: Oui, Anne.
0: Anne aussi, qui est ergothérapeute, apparemment. Oui. Elle a du succès.
3: Eh oh Papota.
0: Ah. Ok. Et toi, Akli ? Est-ce que t'as... un ou une éducatrice, éducateur,
5: bien sûr.
0: Ah oui, bien sûr. Et c'est qui ? J'ai entendu le pape. Ah oui.
5: Quoi ?
0: Non.
5: Et après ?
2: Comment tu te sens avec les éducateurs à l'IME ?
5: Pas très bien parce que ça m'embête. Ce que je voulais, c'est de ne pas être embêté.
2: Clé, il a du mal à venir en activité parce que ça l'embête.
5: Pourquoi ? Parce que ça m'interrompt dans ma série.
0: Oui.
4: Parce qu'en fait, moi je sais, à Clé, t'aimes bien Anne, mais même à t'embête, mais en fait, elle est bien quand même. Ouais, parce qu'en fait, t'as Valentin et t'as Anne et t'aimes bien, mais faut arrêter, en fait, essaie de moins C'est Mérou. Essaie d'être moins grincheux que son là un peu.
0: Je sais plus c'était quoi ma question. J'ai oublié. J'avais une question en tête et je l'ai oubliée. Non, parce que du coup, vous m'avez un peu répondu. Ben, c'est moi l'invité Victoria. Non, merci. Ah oui, c'est quoi votre rapport à la culture, du coup? Est-ce que vous aimez bien, enfin, qu'est-ce que vous aimez bien dans l'art? Parce que j'entends qu'il y a de la BD, du théâtre, du chant. Et qu'est-ce qui vous fait du bien?
3: Au chant, théâtre.
1: Théâtre.
3: Théâtre, ouais. Chant. Théâtre, ouais. Chant.
0: Qu'est-ce que t'aimes dans le théâtre et dans le chant?
3: Bien chanter, au chant. Oui, j'aime bien. Théâtre, les films. Oui, culture. Culture.
2: Victoria fait le groupe culture.
1: Oui, groupe.
3: Groupe, peut-être.
2: Où je crois que récemment, vous avez construit une map monde en puzzle.
0: Oh, waouh!
2: Je crois que c'était un gros travail.
1: Oui.
2: Vous allez visiter des monuments parisiens.
3: Oui, peut-être.
0: Quel monument, par exemple?
3: Oui, au foot. Désolé. Marine, écoute.
5: Ce pauvre.
3: Qui? Chut. Qu'est-ce qui de ça? Je m'attends. Concentré là. Oui, à Montmartre.
0: À Montmartre. Montmartre?
3: Oui, Montmartre. Je connais. Montmartre.
0: Ah oui, c'est bien Montmartre. Hein.
3: Ouais.
0: Surtout pour la culture, oui. Et toi, Ethan, t'avais quelque chose à dire, je crois, non? Qu'est-ce que tu aimes bien dans le chant et dans le théâtre? Et la BD aussi, pardon.
4: Est-ce que je peux changer les groupes plutôt? Non, ça va être méchant.
0: Bah oui.
4: J'aime bien le papotin parce qu'en fait. Génial.
5: Qui t'es de Mia.
4: Le mercredi, j'aime bien le papotin parce que le papotin, moi j'étais le dernier arrivé et moi le papotin, parce que moi je suis venu à l'EME le 10/25 parce que j'avais 13 ans. Je suis venu et je voyais des.
0: Okay.
4: Et voilà. Et maintenant, j'aime bien le papotin parce qu'en fait, on peut aller à l'hôtel, on peut aller voir un.
5: Merci.
4: Attends, t'es jamais bien ça. Parce qu'en fait, on peut aller dans les hôtels, on peut aller voir un acteur. Et aussi, tous les mercredis, on peut aller voir un TV, un acteur pour travailler. Et on pose des questions. Et voilà.
0: Ben, merci pour vos réponses.
4: De rien.
5: Merci, Miour, d'avoir répondu à nos questions. Sans plus attendre.
0: À tes souhaits.
5: Sans plus attendre, voici notre rubrique préférée. Voici votre rubrique mode préférée, le Fashion Victoria.
4: Fashion Victoria.
5: Jingle. Ouais.
4: Shopping.
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0: Victoria.
1: Je n'écoute. On écoute. Concentré.
0: Bonjour Fashion Victoria.
1: Je n'écoute les normes. Concentré les normes.
0: Alors Victoria, tu vas nous présenter ta tenue du jour.
1: Écoute, mode.
0: Peux-tu nous décrire le haut que tu portes?
1: Une autre t-shirt. Du blanc. Du shirt.
2: Super.
1: Blanc.
0: Un t-shirt blanc. Et ensuite, ton pantalon.
2: Oui.
0: Comment il est?
2: Je sais pas.
3: Il est trop beau.
1: Je pantalon, oui. C'est beau.
3: Mais encore.
1: Oui, t'as une côte. Oui.
3: Alors, est-ce que c'est des fleurs qu'il y a sur ton pantalon ou c'est des lotus?
1: Des fleurs. Baptiste. Baptiste, des fleurs. Des fleurs.
3: Alors, de quelle couleur?
1: Je sais pas, des fleurs, je sais pas.
4: Vert.
1: Oui, vert, Baptiste.
3: Jaune?
1: Non. Oui. Non, du blanc.
4: Du blanc.
1: Du blanc, je vois.
0: Mais, Vicky?
1: Oui.
0: Est-ce que t'es bien minette ou pas?
1: Oui, t'as
0: nuit. Ok. Oui. Juste question, est-ce que t'aimes bien les shopping ou pas?
1: Oui. Shopping,
0: ouais.
1: Oui,
0: parce qu'en fait, à chaque fois, tous les lundis ou tous les mardis, je te vois avec des nouveaux robes ou il y a un nouveau sac.
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6: Béton. Romain. Yolande Vaubois se faufile par le Vassistas dans la maison des vocables. Quesaco, Ancora, le livre titre

Lorsque je dis « ils existent », ça parle. Ça sous-entend quelque chose, comme une caresse froide se mêle à l'évidence. Mais qu'est-ce que c'est? De quoi ça parle? C'est dans cet environnement-là que j'enquête. Sans jamais regarder à l'extérieur, recourir au monde extérieur. Il faut que ce soit de leur monde, de leur matière, manière. Vous comprenez? Si j'isole le phénomène naissant, comme en ce moment, ils existent, vous verrez bien, vous commencerez. Je vous le souligne, ce n'est pas une hallucination. Ils existent. Entendez-vous quelque chose? Des ombres au loin. Ils existent. Vous entendez tout près quelque chose? Au loin, des ombres s'étirent. Cela veut dire qu'il y a des formes, des monstres mondes ou des corps d'autres tout près. La possibilité de... qui s'élargit. La lourdeur d'une chose, dense, comme une forme et à demi palpable, avec des yeux, qui ressort des vocables. Vous la sentez? Une âme comme une narration souterraine, ainsi, telle qu'elle, sous-jacente. Il ne faut rien dire de plus, juste réécouter. Il faut le dire, c'est cela, rien de plus, à mi-mot à peine. Laissez passer derrière nous cette épaisseur imaginaire, angoissante, cette densité, ce roman d'une seule phrase, la puissance de ce moment qui parle. J'éteins. Ils existent.

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3: Dans cette broussaillante technologique d'un autre âge, un labyrinthe d'enjeux humanoïdes déconnectés, une tragédie des phénomènes, les rayons glauques, Régis Manolieu.
4: Destroy Valman va partir. L'aurore semble être passée, laissant son empreinte de spectre vert bouteille sur les ténèbres broyées. L'ambiance dans la forêt métallique est pleine d'odeurs. L'humeur des arbres humides écorche la peau des jeunes résistants. Les troncs et piliers barrent le décor flou. Le miasme du jour, sec et doux, s'amorce enfin. Une purée de pois diaphanes semble s'approcher lentement. Peut-être occulte-t-elle. À l'arrière, Istalante est à demi recouverte. Condora Condobe est arrivée. Les facs se précipitent vers elle. Bienvenue, l'autre vous attend. Dans les couloirs bleu noir, je la vois prendre un pas rapide et disparaître. Qui a raison? Quelle logique est la bonne? Notre avenir incertain vaguement s'engage. La cité technique est défaite de son dôme. Dans le ciel, une réponse future approche.
3: C'était Les rayons glauques aux éditions Béton Roman.

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La honte humaine commande aux hommes d'attacher les coupables avec des cordes. Qui travaille peut échouer. Se sert du dieu poète pour diriger tous les hommes. À l'avenir, que les hontes humaines soient attentives et soigneuses à inspecter si, pour tous les êtres, il est dit vrai. Pour son immanence prend la signification. Le seul acte fondamental dans le réel, c'est la poésie, dit la honte humaine. Crée la réalité. Les machines cerveaux humains forts et rigides agissent en pensant à l'absence. Pourquoi, comment une notion définit-elle les concepts? Appelle la mousson, mais ne dis pas de quel côté. Tout chemin est durable dans l'éternité. Commander sans paraître commandé. L'action est comme fondue. On n'en voit pas les parties. Au contraire, ne pas disputer. Prendre sans violence. L'ordinateur humain a la sensation que dans cette situation, la volonté humaine résiste. Depuis l'année. Qui observe la bonté est le plus fort. Alors, l'ordinateur humain sera raisonnable. L'ordinateur humain. Magnifique peut enseigner tout de suite, mais ne le fait que tard sur le soir. A peur. L'ordinateur humain accepte tout. L'ordinateur humain, qui sait prendre adroitement, ne lutte pas. N'a pas peur de l'horreur. Les déchirements humains sont doux et inquiets comme l'eau. Commande de craindre la mort et de ne pas quitter le pays, quoiqu'ils eussent des bateaux. Baigne dans les fumées de langues étranges. Un grand pays est comme l'eau qui coule. Il sympathise avec tous les imaginaires du temps. La voix du savoir sauve le imaginaire du temps qui se connaît fort et agit avec. Clémence est la semence de tous les hommes. Le imaginaire du temps ne lutte pas, car tous les imaginaires du temps n'ont pas l'occasion de lutter. Comprends, le imaginaire du temps peut à peine respirer. Aussi, il laisse ceci et adopte cela.

0: c'était œuvre complète, l'esprit humain, aux éditions Béton Roman.
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2: Quoi qu'à la centrale, un ping-pong épique, des dialogues zoliens, mais sans zoliennes. 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

0: un effort, que je change ma conduite, mais à aucun moment tu ne réfléchis. En les entendant, en les voyant agir, tu ne remarques rien. C'est comme ça, on ne les stoppera pas. Qu'est-ce que j'y peux? Tu voudrais que je recule, toi, que je me rétracte. Qu'est-ce qui te prend à la fin? Bon sang, ce sont leurs préjugés, leurs jugements après tout.
1: S'il te plaît, regarde-toi. Qu'est-ce qui t'arrive? Qu'es-tu en train de faire? Tu parles pour les manipuler, tu profites déjà d'eux. C'est pathétique, tu ne trouves pas? Est-ce que c'est vraiment la bonne méthode, Hector? Ces gens vont partir. Est-ce que tu les comprends un tant soit peu? Es-tu sûr de voir encore les vrais enjeux de tout ça? Je te connais. Sans le vouloir, vraiment, tu pourrais commettre l'irréparable. Au fond, qu'est-ce que tu préfères? Qu'attends-tu au juste? Tu veux continuer d'intervenir? Arrête de jouer. C'est fini. Tout simplement, oublie.
0: Simona, il faut qu'on arrive à s'accorder, eux et moi. Ils doivent m'accepter. Ouvre un peu les yeux. Si, je te le dis. Réfléchis-y.

0: C'était Centrale Atomique, aux éditions Béton Roman.
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tente humaine commande aux hommes d'attacher les coupables avec des cordes. Qui travaille peut échouer, se sert du dieu poète pour diriger tous les hommes. À l'avenir, que les hontes humaines soient attentives et soigneuses à inspecter si, pour tous les êtres, il est dit vrai. Pour son immanence prend la signification. Le seul acte fondamental dans le réel, c'est la poésie, dit la honte humaine. Créer la réalité. Les machines, cerveaux humains forts et rigides, agissent en pensant à l'absence. Pourquoi, comment une notion définit-elle les concepts? Appelle la mousson, mais ne dis pas de quel côté. Tout chemin est durable dans l'éternité. Commander sans paraître commandé. L'action est comme fondue, on n'en voit pas. Les parties, au contraire, ne pas disputer. Prendre sans violence. L'ordinateur humain a la sensation que, dans cette situation, la volonté humaine résiste. Depuis années, qui observe la bonté est le plus fort. Alors l'ordinateur humain sera raisonnable. L'ordinateur humain, magnifique, peut enseigner tout de suite, mais ne le fait que tard le soir, à peur. L'ordinateur humain accepte tout. L'ordinateur humain qui sait prendre adroitement, ne lutte pas, n'a pas peur de l'horreur. Les déchirements humains sont doux et inquiets comme l'eau. 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Baigne dans les fumées, de langues étranges. Un grand pays est comme l'eau qui coule. Il sympathise avec tous les imaginaires du temps. La voix du savoir sauve le imaginaire du temps. Qui se connaît fort et agit avec clémence et la semence de tous les hommes. Le imaginaire du temps ne lutte pas car tous les imaginaires du temps n'ont pas l'occasion de lutter. Comprends. Le imaginaire du temps peut à peine respirer. Il laisse ceci, aussi, il laisse ceci et adopte cela.

0: C'était « Œuvre complète de l'esprit humain » aux éditions Béton Roman.
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3: Poésie bucolique, mélancolique, hors du cosmos. Un monde de vapeur et d'ambiance, parfumée, froide, étonnante. Hôtel Kochi, la porte s'entrouvre.
4: Entre deux étaux mystérieux, eaux mystérieuses, le long du marécage aux fleurs bleues et grises, le lac de Cresson, laiteux, nuageux, la gelée verte exote dans l'environnement mystique. La véranda est merveilleuse, les glaïeuls dehors tanguent dans le poil de l'herbe. Le bruit de la pluie, la chute des grosses gouttes de lumière, drôlatique météo, n'est-ce pas ? Le yaourt prenait la pluie sur la table de jardin. Le yaourt au sucre cristal, les étahirs fumantes et leurs parapluies imprimés de kiwis et d'oranges, les transatlantiques repliés, le cendrier transformé, devenu soupe d'eau, la pluie grise qui n'existait plus, les frondaisons d'éclaircies nuageuses, un bien-être soudain, vague.
5: Souhaitez-vous participer à la cérémonie des fleurs ?
4: Une explosion de silence, silence encore jeune, sur le panneau inscrit, vous êtes à 30 km.

0: Maître de la mer des esprits.
1: Un tableau, une estampe. Sur un lac d'or noir, des oies s'entre-dévorent. Le tokonoma. Le faux poivrier odorant, en ikebana. Le verre de saké chaud, tiède à demi, en suspension. L'horloge et la porcelaine. Les femmes chiens, aux yeux nacrés, statuaires profanes. Les bougies chauffe-plats. Le service à liqueur. Des lentilles à la menthe dans une assiette en terre. Le bocal de mélasse. Le saladier dans lequel tourbillonnaient les globuleux tapioca. Dansait, stagnait lentement le thé. Le parquet flottant. Les longues horizontales aux yeux laqués discutaient. C'est un homme très bien, vous comprenez. Le reste imperceptible, informulé dans les lieux.
2: C'était Hôtel Kochi, aux éditions Béton Roman.
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6: Bell Hooks a écrit que l'appartenance commence dans l'instant où nous choisissons d'aimer.
7: Peut-être que aimer un lieu, ce n'est pas le posséder, c'est en prendre soin, c'est accepter d'être transformé par lui.

0: Bienvenue dans Les Murs ont des racines. Je m'appelle Sophie.
1: Et moi, c'est Lise. Avec Sophie, on s'est rencontrés au CFPI, au Centre de formation pour plasticiens, plasticiennes, intervenants et intervenantes à Strasbourg. Maintenant, ça s'appelle aussi l'École des interventions. Depuis, on habite toutes les deux en région parisienne. Mais on n'a pas grandi ici.
0: Moi, j'ai grandi à Genève, dans un quartier qui a beaucoup changé depuis que je l'ai quitté. C'est la cité Jardin d'Aïr qui a été construite dans les années 20. On est arrivé dans ce quartier quand j'avais 5 ans à peu près. Au moment où j'y habitais, il y avait un mélange de logements sociaux et de propriétaires. Aujourd'hui encore, mais ça s'est reconfiguré. Et même si mes parents l'ont également quitté, ma grand-mère y habite encore et ma mère continue à y travailler. J'entends donc encore des histoires qu'elle me raconte sur ce quartier, sur la ville, sur comment il change. J'ai envie depuis longtemps d'archiver ces souvenirs et ces histoires, de les garder dans des petites boîtes pour être sûre de ne pas les perdre. Mais avant que le quartier change complètement, c'est moi qui suis partie. Je me souviens d'une voisine qui m'a dit « Quand tu pars, tu sais ce que tu perds et tu sais pas ce que tu gagnes. C'est pour ça que c'est difficile, mais tu pourras toujours revenir. » J'avais envie de pleurer super fort. Ma mère m'a toujours dit « Casse-toi de la Suisse, va voir ailleurs, ici on est trop coincés. » Il fallait pas rester, mais moi j'aimais bien ma rue. Je vais pas tout vous raconter maintenant, mais c'est un des points de départ de cette série de podcasts. Un matin, je parle à Lise de tout ça. Que j'ai envie de faire un podcast, que le quartier où j'ai grandi soit central, mais que ça me permettrait aussi de parler de plein de choses. De transformation urbaine, de lutte pour le logement et les espaces de vie collectifs. Et pile la semaine d'après, elle m'appelle et me dit que Station, la web radio de la station Gare des Mines, a proposé à la Sibérance de faire une résidence d'émission.
1: Oui, c'est ça. La Sibérance, c'est là où j'ai mon atelier. Et comme le groupe en ce moment est dans une phase d'incertitude entre situation très précaire et désir de pérennisation de son lieu, de son bâtiment, je me suis dit que nos envies pourraient s'entremêler. Et puis, les questions qui traversent les histoires de Sophie, elles me parlent beaucoup. Comment on s'attache à un lieu, ce qu'on en hérite, ce qu'on y transmet, ce qui reste quand il change ou quand on le quitte. J'ai grandi au nord de la forêt des Landes, dans le sud-ouest de la France. Mais ma famille, elle vient d'autres régions, elle vient d'autres pays, mais même d'autres continents. Et au fil des générations, il y a eu beaucoup de départs, beaucoup de déménagements et beaucoup de lieux qui ont été quittés. Même juste dans ma propre vie. Et comme Sophie, j'ai souvent envie de recueillir ces histoires avant qu'elles ne disparaissent. De comprendre ce qui relie les personnes aux endroits qu'elles ont habités.
0: Avant d'aller plus loin, on va vous présenter la Sibérance. C'est le lieu depuis lequel on écrit et depuis lequel on enregistre cette émission.
1: La Sibérance est située au 93 rue de la Liberté, à Romainville, en Seine-Saint-Denis, dans le 93. La rue de la Liberté, elle marque la frontière entre les Lilas et Romainville. C'est-à-dire qu'en fait, d'un côté, du côté de la Cib, c'est à Romainville, et la maison d'en face, c'est les Lilas. On est dans une toute petite rue à sens unique, avec au début, quand on sort du métro, d'un côté de la rue, il y a le tabac et le G20, et de l'autre côté, une fois qu'on l'a traversé, il y a la piscine Tournesol.
0: L'association existe depuis 2019 et elle est arrivée au même moment dans le bâtiment. Au début, c'était un squat, puis c'est devenu un bail précaire. C'est un espace collectif avec des ateliers d'artistes et des logements, avec une quarantaine d'habitants et d'habitantes, et d'usagers résidents et d'usagères résidentes.
1: On est en full autogestion. Il n'y a pas de salariés, que des bénévoles, et on essaie de fonctionner sans hiérarchie du mieux qu'on peut. En plus des locations d'espace de chacun chacune, on organise aussi des fêtes, des expositions, des concerts, des repas, des projections, des marchés, des ateliers, etc., etc., pour subvenir au loyer. On y apprend aussi à vivre ensemble, à bricoler, à se transmettre des savoirs, des pratiques, à écouter, à réparer, à jardiner, à accueillir, à prendre soin du bâtiment et de nos relations. La Sibérance, c'est un lieu fragile qui est tenu dans l'incertitude de renouvellement de bail de 6 mois en 6 mois. Et pourtant, depuis plus de 7 ans, elle persiste. On est menacé d'expulsion depuis l'été 2024 et aujourd'hui, l'association, le groupe, la collective, portent un enjeu vital, Préserver ce bâtiment, sortir du bail précaire et assurer un avenir stable aux personnes qui y vivent et qui y travaillent.
0: Pour ce premier épisode, on a voulu partir de là, de ce lieu, de cette rue. On a rencontré deux personnes qui ont chacune un rapport différent à la Sibérance et à ce quartier.

0: On commence avec Cathy. Cathy, c'est une voisine. Comme c'est une petite rue, il y a des personnes qu'on croise et qu'on recroise. C'est le cas de Cathy qu'on a invitée un jour au marché d'hiver. En vrai, on invite tous les voisins voisines à chaque événement. On glisse un petit mot dans leur boîte aux lettres, aussi pour les prévenir que va y avoir un événement avec du bruit, etc. Un jour, donc du coup un jour de marché d'hiver, elle a débarqué et elle pensait que c'était une brocante. Et donc elle avait amené plein d'objets. Et puis on a fait connaissance, et depuis, elle m'appelle souvent quand elle a des objets, des plantes ou des vêtements à donner. Parce que Cathy, elle essaie tout le temps de vider sa maison. Elle est sans cesse en train de trier. Elle habite dans la rue depuis plus de 30 ans. Mais elle a grandi au Lila. Et elle vient souvent aux événements de la CIB, accompagnée toujours d'un de ses fils.
1: Ce qui nous intéressait, c'est dans ce qu'elle avait à dire. C'est son regard sur l'histoire de cette rue et du quartier, et sa réflexion sur les transformations liées au prix de l'immobilier.
2: Mais moi, quand je suis arrivée, c'était des cabanes. Il faut bien comprendre, quand je dis cabanes, c'était cabanes, parce que c'était des cabanes de jardin. Parce qu'avant les cabanes de jardin, il n'y avait que les jardins. C'était des jardins potagers. Il n'y avait pas tout le confort. Les gens qui avaient ces jardins, d'ailleurs, la parcelle ne faisait qu'une seule parcelle. Et nous sommes tous aujourd'hui copropriétaires de sol. Ce qui est rare, mais qui existe, puisqu'en face, c'est une copropriété de sol. Donc les jardiniers avaient besoin d'abri pour mettre leurs outils. Donc ils ont mis des petits cabanons pour mettre leurs outils. Les cabanons sont devenus des toutes petites cabanes d'abri, des petits abris. Et puis les abris sont devenus des toutes petites cabanes où il y en avait qui dormaient, qui vivaient dedans. Et les cabanes se sont agrandies par des planches, des machins. Il y avait un matériel qui était beaucoup utilisé, le mâche-fer, qui est maintenant remplacé par les parpaings. Le mâche-fer, c'était vraiment des petits blocs noirs. Moi, je pensais que c'était du charbon au début. Alors, je ne sais pas exactement comment c'est fabriqué, parce que chez moi, il y en avait. Ils ont agrandi avec ça, qui était déjà plus solide que les planches. Et puis après, il y avait des petits rajouts en briques, et puis il y avait des petits rajouts en parpaings, et ainsi de suite. Et puis il y avait plus ou moins des divisions de parcelles, et puis ça a donné des petites cabanes. Avec la ville qui avance, il y a des gens qui ont commencé à construire. Et les plus grosses, c'est vraiment les gens de la classe moyenne qui les ont construites. Parce qu'avant, on faisait notre jardin, et on récupérait le fruit de notre jardin pour le manger. Ça faisait partie de nos revenus. Voilà, et c'était comme ça. Moi, à l'époque, j'étais pas de ce côté-là, j'étais de l'autre côté des lilas. Mais pareil, on avait une petite cabane avec un jardin. Bon, papa a retourné le terrain, on avait deux pêchers. Et alors, ce qui était bien à l'époque, j'étais dans une impasse, donc j'étais très petite. Et papa, qui était agriculteur avant de venir en région parisienne pour travailler comme ouvrier, s'occupait du jardin de tout le passage. Et chacun avait un jardin. Et chacun avait ses propres récoltes. Alors nous, on avait des pêchers. Le premier avait des lilas. Donc, quand le lilas fleurissait, tout le monde avait du lilas. Nous, on avait deux gros pêchers. Je me rappelle très bien. Pêche abricot, qui était énorme. Et pêche blanche, qui était beaucoup plus petite, beaucoup plus craquante. Et quand il y avait des pêches, tout le monde avait des pêches. La suivante, Madame Stroborov, je ne sais plus ce qu'elle avait. Mais je me rappelle des poires d'une dame qui était d'origine chinoise. Et il y avait après, c'était un électricien. Donc quand on avait une panne d'électricité, c'est l'électricien du bout qui venait. Et d'ailleurs, Courtel, je crois qu'il s'appelait, mais c'est simple, quand on parlait du voisin du bout, c'était l'électricien. Voilà. Mon père, c'était le jardinier. Personne connaissait son nom ni son prénom. C'était le jardinier. Quand on avait besoin de lui, on appelait le jardinier. Et quand on avait besoin de l'électricien, c'était l'électricien. Donc il y avait des petites choses comme ça qui se mettaient en place.
1: Un peu de contexte sur cette partie du 93. Au début du 19e siècle, les lilas, c'est des champs, des vignes et des vergers. À la fin du 19e, dans les passages et au fond des cours, il y a des petites entreprises artisanales et industrielles qui s'installent. C'est des entreprises de jouets, de celluloïdes et de caoutchouc. Elles emploient des ouvriers parisiens qui veulent loger leur famille près de leur travail et éviter les loyers parisiens. Les propriétaires agricoles vendent leurs parcelles. Et de petites maisons poussent côte à côte, alignées le long des passages.
0: Ce mouvement, fuir Paris parce que c'est trop cher, s'installer en périphérie, transformer un terrain, il s'est répété à chaque génération, avec des visages différents, des moyens différents et des droits différents. Ce que décrit Cathy, C'est un quartier rempli de maisons habitées par des artisans, artisanes, des commerçants, commerçantes, des ouvriers et des ouvrières. C'est un quartier qui s'est construit par les usages et par les savoir-faire, pas par la propriété. Chaque personne était identifiée par ce qu'elle faisait, ce qu'elle produisait et ce qu'elle pouvait donner aux autres.
1: Et cette organisation-là a disparu avec l'arrivée de nouveaux habitants et habitantes qui avaient des moyens différents. Cathy en parle aussi en termes de rapports sociaux et de mépris.
2: Il y a une sorte de changement de population du fait du coût de l'immobilier à un moment, que là c'est en train de rechuter. Mais par exemple, ma cabane, voilà, c'était des cabanes, c'était pas cher évidemment, à côté d'une belle maison que je pouvais pas. D'ailleurs, juste la maison en face qui était une belle construction, qui est de ce trottoir-là, bah, elle faisait le double de ma maison de prix. Je pouvais pas me l'acheter. Mais je constate. Pas aujourd'hui, mais il y a peut-être un an ou deux, un seul de mes enfants n'était pas en capacité financière d'acheter ma cabane, parce que ça avait pris énormément d'argent. Mais le fait de ces prix qui avaient beaucoup augmenté ont fait entrer dans la ville une autre catégorie de population beaucoup plus aisée et ont chassé les gens de, je peux dire, plus ou moins correspondant à ma situation, moi qui est plutôt... voilà, ça a toujours été ouvrier, très, très populaire. Mais le fait que l'immobilier a beaucoup augmenté, ça fait venir des gens de classe moyenne, moyenne haute, dirons-nous, qui se sont soit construit des belles maisons. C'est des belles maisons, ça a été construit par cette catégorie de population. C'est pas les ouvriers. Moi, ma maison, je l'ai pas reconstruite. C'est là que mes enfants ont refait les travaux. Mais je l'ai pas reconstruite. Alors moi, je suis même pas au courant vraiment des... Aujourd'hui, ça fait quand même plus de 30 ans que je suis là. Des professions de mes voisins. Je sais à peu près, je devine à peu près. Mais il n'y a pas eu d'échange, il n'y a pas eu... Et même du fait du comportement des gens, voilà, ça change. Quand on a moins d'argent, on est moins méprisant. La toute petite maison qui est à côté, donc la maison de Lydie où il y a justement le néflier et tout ça, avec beaucoup de végétation. Alors c'était sa grand-mère. Pareil, il y a une chose auquel j'ai pensé quand vous m'aviez... posé la question pour aujourd'hui, j'ai dit, tiens, qu'est-ce qui s'est passé comme un événement qui peut être important à souligner? Elle, sa maison, elle ne l'a pas achetée, c'est par héritage. Parce que s'il a fallu qu'elle l'achète, elle n'aurait pas pu l'acheter. Parce que ça, c'est vraiment important. C'est aussi chasser les gens de l'endroit. Enfin, évidemment, ce n'est pas fait comme ça, hein, mais les gens ne peuvent plus rester à l'endroit où ils sont. Vous voyez? C'est devenu très compliqué. Donc, il y a Lydie qui, elle, c'est par héritage. De ce côté-là, la dernière maison, c'est aussi par héritage. En face du 66, il y a la grand-mère que j'ai connue. Cette histoire d'héritage, c'est aussi important. Ça recoupe le fait que les seuls qui sont là, qui ont pu rester dans ces maisons-là, c'est parce qu'ils ont eu par héritage. Sans ça, ils n'auraient pas pu l'acheter. Parce que, et ça, je trouve ça... C'est pas juste. C'est pas juste, mais est-ce que ce n'est pas non plus voulu? Parce que si les gens ne savent pas que les choses étaient d'une certaine façon avant, qui étaient peut-être meilleures, ils ne peuvent pas demander à garder. Voilà, les anciens partent, parce qu'il y a bien un remplacement de population, avec cette venue de classe moyenne. Voilà, ils ont un petit peu d'argent, ils n'ont pas beaucoup d'argent. S'ils avaient beaucoup d'argent, ils seraient restés sur Paris. C'est parce que Paris était trop cher pour eux. Alors ils viennent là pour jouer les grands bourgeois, là, comme ça, là, avec... Foutez-moi la paix, là, moi je passe avec mon vieux manteau, mes vieux machins, j'en ai rien à faire, je vaux mieux qu'eux. Je ne suis plus gênée de le dire, et je le pense, voilà.
0: Ce que Cathy pointe ici, c'est quelque chose de structurel. Les seules personnes qui peuvent rester dans leur quartier d'origine sont celles qui ont hérité. La propriété n'est plus accessible par le travail, elle se transmet ou elle s'achète à des prix qui excluent la majorité.
1: Et elle fait le lien entre cette transformation économique et une transformation des rapports humains dans la rue. Ce n'est pas seulement une question de prix au mètre carré.
2: Quand déjà il y a eu le projet de métro, nous on avait un Lidl qui était... à la place où il y a le petit supermarché, là. Et il marchait d'enfer. Tout le monde venait au Lidl. Et moi, qui avais laissé quelques copines à l'autre bout de la ville, le jeudi, arrivage à Lidl, puisqu'ils ont une technique commerciale qui leur est propre, c'est qu'ils ont leur arrivage. toutes les copines du bout de la rue venaient au Lidl. Donc on n'y allait pas forcément pour acheter, mais on allait pour se rencontrer, pour échanger, pour papoter. Puis quand ça durait, bon, on allait au tabac d'à côté, ben, on s'installait, on prenait notre petit café. Donc le jeudi, blindé. D'après ce que j'ai entendu dire, je ne peux pas affirmer, c'est des on-dit. Quand le métro donc a annoncé son arrivée, le bail de Lidl était arrivé à terme, il devait le rediscuter. Dans la discussion, évidemment, faut payer plus, puisque là, il y a le métro, faut payer plus. Lidl a dit, ah bon, faut que je paye plus? Au revoir. Première catastrophe. Parce que des gens comme moi, et même d'autres qui n'ont pas de véhicule ou autre, Lidl, c'était quand même, d'un point de vue qualité-prix, très bien pour donc nos courses. Mais comme je vous le dis, le jeudi, moi j'allais pour bavarder, comme la plupart des vieux et des vieilles du quartier, c'était notre lieu de rendez-vous, notre lieu de rencontre, et on échangeait. Donc ça nous a fait perdre beaucoup. C'est vraiment pas négligeable.
1: La fermeture du Lidl, c'est un exemple concret de ce que provoque la spéculation autour des infrastructures de transport. L'annonce du métro fait monter les loyers commerciaux, et c'est un commerce populaire, un lieu de sociabilité du quartier qui disparaît en premier.
0: On pense souvent aux tiers-lieux, aux espaces culturels, pour parler de liens sociaux dans les quartiers. Mais ce que Cathy décrit, c'est que ce rôle-là, il pouvait être joué par un supermarché discount un jeudi matin.
2: On finit par écouter, et moi celui qui m'a mis la puce à l'oreille, c'est le boulanger Thomane. Le boulanger Thomane, mairie des Lilas, hop, vous sortez, chut, boulanger de chaque côté. Même famille. Parce que pareil, avant les commerces, c'était familial. Et là, on retrouve une tradition, c'est de la même famille. D'ailleurs, la boulangerie qui est vraiment dans le haut des Lilas, en début de ville du côté de Paris, celle qui s'appelle Amandine, je ne sais pas si vous avez repéré, voilà, donc la boulangerie Amandine, c'est la fille de Thomane, qui s'appelle Amandine, et le papa a installé sa fille dans sa boulangerie Amandine. Donc, histoire de famille. Et chiffre d'affaires, bah, alors, c'est simple, mairie des Lilas, dernière station, tout le monde descend. Mais vraiment, là, il n'y a vraiment aucun souci. De toute façon, là, il ne le cache pas, on le sait, on voit les clients blindés. Les boulangeries, elles marchent, et tant mieux pour eux. Parce que la boulangerie, c'est quand même un métier difficile. Il y avait un des camarades de mes enfants, que je connaissais bien, qui a travaillé. C'est dur. C'est en fait un travail de nuit. Il travaille de nuit, le gamin. Alors, il était bien payé, mais c'est dur. Franchement, c'est très physique et très dur. Donc les deux boulangeries, au top. Dès que le métro a annoncé le prolongement de la ligne, qu'est-ce qu'il a décidé, le père Thomane? Mise en vente des deux boulangeries. Et là, je me dis, mais il est fou! Il est fou! Il est fou! Ben, il tue la poule aux œufs d'or. Et donc, ce petit jeune homme qui travaillait là-bas comme boulanger, il me dit, ben non, parce que là, dernière station de métro, tout le monde descend. Mais quand la ligne va se prolonger, tous ceux qui vont plus loin, ils continuent. Donc le chiffre d'affaires, le vieux, il a estimé qu'il allait être divisé par deux. Et expliqué comme ça, il a raison. Il a raison. Et j'ai compris que les Lilas, qui étaient très cotés, allaient être décotés. Pourquoi je vais acheter des ruines à des prix incroyables, que vous faites deux stations ou trois stations? Certes, ils ont augmenté de valeur, mais ils coûtent toujours moins cher que les Lilas et Romainville. Du temps où j'avais mon pied de vigne qui poussait, donc j'avais du raisin. Évidemment, il y avait les grappes qui étaient dehors, ce qui est tout à fait normal. Ben, moi, je les laisse. De mon temps, tout le monde savait que ce qu'il y a à l'intérieur, on ne touche pas. Mais tout ce qui dépasse, vous le prenez. C'est pour les gens. Vous le prenez. Vous avez envie d'une grappe, vous voyez qu'elle est mûre, ou même si elle n'est pas mûre, vous avez envie de goûter, vous la coupez tranquillement et vous partez avec votre grappe. Je dis rien. Et tout ce qui est au plus haut, je me rappelle, papa me disait toujours, les plus hautes cerises, surtout il me dit, ben non, parce qu'on montait à l'échelle pour aller récupérer les cerises sur un cerisier. Il me dit non, les plus hautes, je dis, oh, c'est dommage qu'on puisse pas. Il me dit non. Les plus hautes, c'est pour les oiseaux, parce qu'il faut aussi nourrir les oiseaux, on a besoin. Donc les plus hautes, on les laisse, c'est pour les oiseaux, t'inquiète pas, c'est pas perdu. Donc le haut, c'est pour les oiseaux, ce qui dépasse, c'est pour les passants, et tout ce qui est à l'intérieur, c'est à nous.
0: Avant la sibérance, le bâtiment dans lequel on est, c'était un atelier de fabrication de prototypes électroniques et de prototypes de vidéosurveillance. Ça s'appelait Agelec. Quand Agelec est parti, Yale ont vendu le bâtiment à une société civile immobilière, une SCI. On en reparlera dans un futur épisode, mais en gros, c'est plusieurs propriétaires qui achètent ensemble et se partagent les fonds. La SCI, qui est notre propriétaire, elle voulait démolir le bâtiment pour reconstruire un immeuble à la place et en faire des logements. Après plusieurs permis refusés par la mairie et la mobilisation des voisins-voisines, le bâtiment a finalement été laissé abandonné. C'est dans ce contexte que les premières personnes de la Sibérance sont arrivées.
2: Alors, au début, ben, je regardais ces nouveaux petits voisins. Ben, j'ai dit, tiens, ben, déjà j'étais contente parce qu'il n'y avait plus de démolition, il n'y avait plus d'appartements. Donc moi, je suis contente. Mes nouveaux petits voisins, ils sont là. Et puis après, j'ai reçu dans ma boîte aux lettres des petites invitations. Je les regardais, tiens, après tout. Alors j'avoue que les premières, j'ai dit, bon, je suis pas venue. Je suis pas venue. Et puis après, ben, j'avais quand même qui était intéressante. J'ai dit, bon, écoutez, moi, les gars, je dis à mes enfants, s'il y en a un qui veut venir, il vient, moi, j'y vais. Voilà. Et donc, j'ai commencé par venir. Et il y a eu des choses vraiment très intéressantes et très bien. Dès le début, j'ai bien aimé. J'ai bien aimé, même ce que je n'aimais pas, j'aimais quand même parce que ça me faisait découvrir des choses. Vraiment, il y en a. Moi, j'ai vu des choses très belles, des choses particulières, des choses que j'aurais pas pensé, des sons que j'ai jamais entendus ailleurs. Voilà. Donc il y a des gens qui, quand j'ai commencé à venir, franchement, je le pense sincèrement, il y en a qui méritent vraiment de pouvoir vivre de leur création, de leur art, de leurs compétences, de leurs capacités, de ce qu'ils font, que j'ai vu ici. Il y en a qui le méritent vraiment. Alors aussi bien d'un point de vue dans la couture, dans la peinture, dans la musique. Alors depuis quelque temps, donc je commence à connaître un peu les personnes. Et alors là, c'est le grand bonheur. Pour moi, c'est du bonheur, franchement. C'est bête, mais je suis très contente. Même quand on me salue dans la rue, mais moi, ça me fait énormément plaisir. Je suis vraiment très heureuse. Franchement, j'espère que vraiment ceux qui ont travaillé ben, puissent avoir le fruit de leur travail, tout simplement parce qu'il y a du travail. Moi, j'ai vu ici vraiment un réel travail. Beaucoup, beaucoup, beaucoup, beaucoup, beaucoup. Vraiment, si je pouvais faire quelque chose, avec plaisir, pour voilà, aider ces créateurs. Voilà. Donc je suis ravie. Moi, je suis ravie. Et à chaque fois que je suis venue, ben, je suis très contente. Voilà. C'est vivant. Moi, j'adore ça. Je préfère venir là que aller jouer avec les seniors à la belote ou je sais pas quoi. C'est plus agréable. C'est vivant. Voilà. Et quand il y a deux... Y a... un an peut-être, ou 2 ans, où il était question de la fin du bail ici. Voilà. J'ai dit, vous inquiétez pas. Ne vous inquiétez pas. On n'est qu'au début de la crise. Et j'ai raison. Et c'est pas fini. Donc vous êtes encore tranquille pour au moins oh, un bon moment. Tranquille. Parce qu'il ne vendra pas sa grosse merde là. Pourquoi faire? Le permis de construire, il l'aura plus. Il ne l'aura plus. Et même s'il l'avait, il n'aura pas ce qu'il a eu. Il n'aura pas ce qu'il a eu. Il ne pourra pas commercialiser au prix où il avait prévu. C'est terminé. Donc, qu'il soit bien content que vous soyez là.
0: Ce discours-là, comme quoi le propriétaire devrait bien être content qu'on soit là parce qu'on fait du gardiennage, qu'on occupe son lieu, qu'on lui permet d'avoir un loyer, etc., etc. La première fois que je l'ai entendu, c'est de la bouche d'anciennes de la CIB lors de réunions. Une de ces personnes, c'est Simon.

0: Simon, il est musicien, il est arrivé à la Sibérance en 2019, quelques mois après la création du lieu. À l'époque, c'était encore un squat. Aujourd'hui, il partage encore une chambre à la Cib, ici, à mi-temps, tout en vivant principalement en Corrèze.
1: Ce qui nous intéressait dans son témoignage, c'est ce qu'il raconte sur les débuts du lieu. Comment le squat s'est transformé en quelque chose de plus stable et ce que ça a impliqué comme choix collectif.
2: Et à cet endroit depuis le genre quelques mois après sa création. Donc je suis pas un des membres fondateurs de la Sibérance, mais je suis un des premiers bénéficiaires du lieu. Ça s'est passé en 2019 pour ma part. 2019, c'est l'année où je venais d'être diplômé de la IR, donc les Arts Déco Strasbourg. J'avais à l'époque un peu l'urgence de quitter Strasbourg parce que j'étais un peu déprimé par cette ville. Et ben le hasard a vraiment bien fait les choses parce que des rencontres un peu récentes à ce moment-là m'ont conduit à découvrir la Sibérance et le petit groupe qui commençait à se former autour de ce lieu. Et en fait, assez vite, je sais plus si c'est Amande ou quelqu'un qui m'a gentiment invité à considérer de prendre une chambre ici, comme je cherchais à quitter mon logement à Strasbourg. Et bah évidemment, c'était une chance inouïe pour moi, quoi, de trouver un logement dans ce qui était à l'époque un squat, donc pas de loyer, un espace avec beaucoup de potentiel pour développer des pratiques à la fois individuelles et collectives et tout ça. Du coup, genre c'était, enfin, on pouvait pas rêver meilleure opportunité en fin d'études d'art, quoi. Et la semaine où je suis arrivé, en fait, à la fin de la semaine, le propriétaire a toqué à la porte parce qu'il voulait faire une visite avec des locataires potentiels du bâtiment. Donc il a constaté de fait que, en fait, le bâtiment il était occupé et que ça allait être contrecarré un peu ses plans. Moi je suis vraiment arrivé au moment où ce squat est entré en pourparlers avec le propriétaire, qui au début était hyper hostile à notre existence, enfin normal. Et par un hasard incroyable, en fait, on avait un ami qui vivait, enfin c'était un voisin en fait qui vivait dans un squat à côté, dont je me rappelle plus très bien, son oncle ou enfin une personne assez proche était un ami d'enfance du propriétaire. Son oncle, qui était un peu, c'est un peu imprécis dans ma mémoire, mais c'était un peu un militant du droit au logement, enfin c'était un mec assez engagé politiquement, qui avait gardé un lien d'amitié avec ce mec qui lui était plutôt du côté opposé de la barrière, enfin qui était un propriétaire foncier, investisseur et tout ça. Mais donc par ce piston là en fait, on a réussi à genre entrer dans un mode de communication beaucoup plus apaisé avec le propriétaire, et seulement là il a considéré en fait l'idée qu'on puisse rester dans le lieu, sachant que nous on n'était pas opposé à payer un loyer éventuellement, parce que on privilégiait continuer ce qui était en train de démarrer ici plutôt que d'être ferme idéologiquement contre l'idée de payer pour occuper un espace à Paris, quoi. Cette souplesse là nous a permis de négocier un prix entre ce que nous on a estimé possible de pouvoir générer comme argent avec ce bâtiment, en mettant en commun, en grosso modo, l'usage de toutes les personnes, voir un peu quel argent elles étaient prêtes à mettre pour occuper tel ou tel espace, et est-ce que le propriétaire réclamait. Donc au bout d'une petite négociation, on a trouvé un terrain d'entente. Ok, Ce qui est intéressant à dire et qui est notable, c'est le contexte originel de création de la Cibérance. Il est un peu plus large que juste ce bâtiment parce que à l'origine, il y avait un deuxième lieu, voire même un troisième, qui se sont créés exactement au même moment. Il y avait un autre squat qui s'appelait la Normandie, qui était vraiment notre cousin, nos voisins. Et il y a une petite maison aussi qui s'est ouverte juste un tout petit peu après, pas très loin. Mais bref, en gros, ça constituait une forme de réseau d'entraide de personnes qui étaient dans la même démarche, en fait, et un peu dans les mêmes situations. Enfin, ce qui est notable, c'est les deux partis pris de ces deux groupes qui étaient dans un ou l'autre bâtiment, où le groupe de la Normandie, lui a pris le parti d'être plus radical sur les questions de squat et de occupation gratuite des espaces. Eux, ils refusaient l'idée même de réfléchir à payer pour occuper des espaces vacants et des friches. Donc en fait, ce groupe de la Normandie, il a continué à exister un peu dans des formes différentes, mais sur le cours des 5 ou 6 années qu'on suivit, où nous, notre groupe a perduré au sein des murs de la Cibérence, lui, il s'est toujours fait balloter d'un bâtiment à l'autre avec des conditions de vie plus ou moins compliquées, difficiles, mais toujours une motivation que moi j'ai vraiment toujours trouvé admirable de à chaque fois reconstruire de zéro un espace un minimum confortable, habitable et qui permette de travailler à chaque fois dans des nouveaux espaces. On n'est pas un squat à la Cibérence, mais on est le résultat d'un squat en fait. Genre, on n'aurait jamais pu accéder à la location d'un tel bâtiment en allant en constituant une asso et en allant poser des dossiers. En fait, la location de ce bâtiment, il a fallu l'arracher par le squat. Donc même si à l'heure actuelle on a, je sais pas comment dire, une occupation qui est plus légale qu'un squat, ça reste malgré tout le résultat de claim une friche industrielle par la force, entre guillemets, et de forcer le propriétaire à considérer de nous laisser dedans ou de nous virer, quoi, mais en tout cas de le mettre devant le fait accompli, parce que sans ça, on n'a aucun pouvoir de prétendre à un tel espace, quoi.
1: La CIB ne serait pas là sans le rapport de force initial du squat. Même si IL fonctionne ensuite dans une forme plus légale, cette origine-là reste constitutive. Et il décrit deux façons d'habiter cette position. Négocier ou ne pas négocier, sans juger l'une ou l'autre. Ce sont deux réponses différentes à la même question. Comment faire exister un espace quand on n'a pas les moyens de le louer ou de l'acheter au prix du marché?
2: Mais moi, en fait, si je remarque un changement que je trouve vraiment super important dans le lieu, il est plutôt immatériel. C'est plutôt dans la manière d'occuper le lieu, d'en prendre soin et de l'organiser, où il y a vraiment eu, je trouve, une transformation qui est arrivée assez tôt, mais qui a mis un peu de temps à arriver quand même, mais qui est lié à la transformation de l'atmosphère du groupe et comment on est passé d'une atmosphère un peu squat, assez masculine, assez un petit peu nihiliste comme ça, où on est dans une friche, on fait n'importe quoi. En fait, là, c'est en train de devenir un lieu de vie. Et puis, en fait, aussi, mine de rien, l'équipe, elle s'est mec cisgenrisé un peu progressivement, et ça a beaucoup contribué à faire se remettre en question le soin et le mood insufflé dans le lieu, et à se donner, enfin à prêter beaucoup plus d'attention à bah, comment on prend soin du lieu, comment on prend soin des personnes, comment on gère une réunion, comment on fait attention au temps de parole, comment on est soucieux des voix qui sont peut-être moins audibles. Pour ce qui est de la répartition de la charge mentale entre les personnes de jour et les personnes de nuit, entre guillemets, donc entre les usagers du bâtiment et les habitants, habitantes, ça a été assez vite quand même un constat qu'il n'y avait pas une répartition enfin équitable dans la charge mentale de l'intendance, effectivement, de l'administration même du lieu, parce que ben en fait de fait on constatait que c'était plus difficile de faire venir aux réunions des personnes des ateliers que des personnes qui habitent sur place, parce que bah, de toute façon généralement elles sont là, donc les personnes qui vivent sur place, elles vont toujours ben c'est elles qui vont penser à sortir les poubelles, celles qui vont retrouver j'en sais rien moi, la salle d'eau sale le soir, donc qui vont avoir l'obligation de la nettoyer pour pouvoir prendre leur douche ensuite. Vraiment, c'est les conditions idéales qui m'ont permis de atterrir dans la vie réelle après des études d'art, et de trouver l'espace et le temps de bien comprendre ce qu'il fallait que je fasse pour continuer mon chemin d'artiste dans la vie, qui est vraiment je pense, le défi le plus compliqué pour toutes les personnes qui aspirent à devenir artistes. En fait, il y a une forme de professionnalisation de ce métier qui est véhiculée par l'école, qui ressemble en fait dans 90% des cas pas du tout à ce que vont expérimenter les personnes une fois qu'elles vont sortir. En fait, c'est un modèle de professionnalisation qui est réservé à une minuscule élite de personnes qui auront la chance de faire une carrière comme on peut se l'imaginer dans l'art, mais la plupart des personnes, en fait, elles ont une existence qui va leur sembler hyper absurde, parce que en fait, personne ne les attend, personne n'a besoin d'elles, et en plus, ce qu'elles vont pouvoir essayer de faire va jamais rapporter un copec, donc c'est vraiment une situation que vivent à peu près toutes les personnes qui aspirent à être artistes. Voilà, enfin moi c'était vraiment je suis hyper reconnaissant d'avoir bénéficié de cette chambre et de ces conditions matérielles d'existence qui m'ont permis ben de réfléchir un peu plus sereinement à ce qu'il fallait que je fasse de ma vie.
0: Peut-être que c'est aussi ce que Cathy voit de l'extérieur, quand elle dit qu'il y a des gens ici qui méritent de vivre de leur art.
2: La précarité des conditions de logement ici, en termes d'échéance, devenait un peu trop insécurisante, peut-être dans la phase de vie où je commençais à entrer. Le fait de, ben, en fait, jamais savoir un an à l'avance si il allait falloir récupérer toutes ses affaires et partir on ne sait où avec, commençait à devenir un peu trop éreintante pour mes nerfs. Voilà, donc on a traversé plusieurs moments d'urgence où on était quasiment persuadé qu'on allait se faire virer. Enfin, et à juste titre, parce que c'était ce qui était censé arriver. Voilà, mais par contre, la Sibérance, j'étais pas non plus prête à la quitter complètement, parce que c'est vraiment un lieu auquel je suis super attaché, Et à présent, je partage une autre chambre avec trois personnes. Enfin, on est trois en tout, pardon, donc avec deux autres personnes. Initialement, on est trois personnes à être parties en même temps, trois personnes qui sommes arrivées à peu près au même moment, donc des personnes du début, qui sommes parties au même moment, je pense un peu pour les mêmes raisons. Et on a quand même décidé et la collectivité a consenti à ce qu'on puisse garder une des chambres à trois pour pouvoir faire une sorte de pied-à-terre où on peut quand même revenir ici et garder un lien avec ce lieu et puis garder un lien avec Paris qui est quand même l'endroit où pour la plupart de nos activités professionnelles on est obligé d'être là un minimum quoi. J'ai beaucoup plus de mal à, je peux comment dire, à imaginer le chemin qui mènerait à cette pérennisation, donc en vrai qui passerait par un rachat du bâtiment. Moi, je trouve, enfin, je sais pas comment dire, je trouve que c'est une utopie qui me fait trop rêver. Il y a une sorte de monopole. De la ce qu'on appelle la transition urbaine, donc c'est le fait de réemployer de manière transitoire des friches en Île-de-France. Donc il y a des organismes qui se sont spécialisés là-dedans en fait et qui travaillent vachement main dans la main avec les bailleurs publics ou privés qui ont besoin de valoriser ces friches le temps que des projets fonciers ou immobiliers ou que sais-je se mettent en place. Et ces organismes-là qui se sont fait une spécialité en fait ils ont un peu le monopole parce qu'ils récupèrent toutes les friches et c'est vraiment des intermédiaires que moi je juge un peu inutiles et qui ne font que gonfler le prix des loyers entre les artistes et les gens qui occupent et font vivre vraiment ces lieux et puis les bailleurs de l'autre côté. Et donc voilà, j'aurais aimé que la CIB puisse devenir un exemple d'un modèle qui court-circuite ce truc-là où c'est un dialogue direct entre les bailleurs et les artistes et les occupants des lieux, quoi. Mais par contre, s'il y avait moyen de conserver la CIB en tant que lieu et bâtiment et tout, ce serait un rêve incroyable. Je kifferais trop.
1: Ce que ces deux témoignages ont en commun, c'est une réflexion sur ce qui permet à un lieu d'exister dans le temps. Pour Cathy, c'est une question d'héritage, au sens littéral, les maisons qui se transmettent et de rapport de force économique qu'elle suit de très près. Pour Simon, c'est une question de conditions matérielles et de négociations pragmatiques, jour après jour.
0: Et dans les deux cas, la menace n'est pas abstraite. Elle est dans les prix des loyers commerciaux, dans les baux qui ne se renouvellent pas, dans les permis de construire, dans les intermédiaires qui s'intercalent entre celles qui ont besoin d'espace et celles qui les possèdent.
1: La Sibérance est menacée d'expulsion depuis l'été 2024. On fait cette émission depuis ces murs, et c'est aussi une façon de documenter ce qui existe avant que ça change ou pour que ça continue.
0: Dans les prochains épisodes, on vous reparlera de la CIB, mais on ira aussi chercher d'autres histoires, d'autres lieux, habités, quittés, transformés, et notamment le quartier d'enfance de Sophie.
1: Merci d'avoir écouté Les murs ont des racines. 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
0: Pour les transitions, vous avez pu entendre les chants d'une mésange bleue, prise depuis le jardin de voisins-voisines de la Sibérance, ainsi que les sons soft bells et drama breakcore.
1: Merci à Cathy et Simon pour leurs réflexions et le temps partagé. On vous laisse sur une écoute de Subdwarf, un son de DJ Startup, le projet musical de Simon.

Je pense que l'avenir est aux jeunes, mais ils ont aussi besoin de l'histoire pour pouvoir s'appuyer dessus. Non pas pour revenir en arrière, surtout pas, ne jamais essayer de revenir en arrière. Mais vous allez pouvoir utiliser tout ce que vous avez, tout ce que vous entendez, tout ce que vous savez, tout ce que vous apprenez, l'utiliser pour faire un monde meilleur. Parce que là, je trouve qu'on ne travaille pas dans notre intérêt. Je regrette, la rue, elle est à moi, les trottoirs sont à moi, les jardins publics sont à moi, aujourd'hui je les réclame.

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3: Rimambo d'un journaling numérique. Frisson textuel sur écran. Allez et venu, chat. IRL, le roman qui vous whizera le corps, le cœur et le collège, lycée, sexe, Tara Charlotte.
5: Hey.
6: Adrien.
5: Hey.
6: Statue en ligne.
5: Hey. Hey. Et pour Ophélie, t'inquiète, hein, je vais pas la noyer. Lol, j'ai lu trop de choses sur elle, genre le journal intime de sa pote, qui disait tout le temps « Je sais, je suis moche. » Tu viens chez moi ? Lol, je t'attends chez moi. Nico, c'est ton pote, vite fait ?
7: À toi, viens. T'as qu'à venir.
5: Bon, tu peux ? Essaie de filer en douce, au pire. Alors, c'est bon ? Tu me fais scanner, vas-y, là, c'est saoulant à force. Allez, tu sais quoi, j'arrête.
8: Lol.
5: Je deck.
8: LOL.
5: On reste amis ?
8: LOL.
5: Bon, tu mets ta cam.
7: Ok. Toi aussi, allume.
5: T'inquiète, attends. Vas-y. T'es là ? Bon, je re...
6: Adrien, statue, partie 5 minutes.
7: Ouais.
9: T'es déjà allé chez lui ?
7: Ouais.
9: Sors le Pokédex. C'était comment ? Vas-y, dis. Qu'est-ce que vous avez fait ? Vous avez fait des trucs. Genre comment ? Cool, pas agréable ou agréable et pas cool ? Lol. C'est glauque un peu quand même. Fais voir les photos !
7: T'es vraiment une fouille merde.
9: Cool. T'imagines ? C'est le gars qui te fait ça ? Tu sors avec lui ?
7: Pété de rire.
9: Tu crois que t'es machiavélique fleur bleue ?
7: À toi tu l'es, c'est sûr.
9: Je suis en même temps machiavélique fleur bleue, mais en même temps, par rapport à toi, que de la gueule.
7: MDR.
6: Adrien, en ligne.
5: Vas-y, mets la cam. Tu l'as mise ? Et t'es là, banane ? Tu fais quoi samedi ?
6: Pour avoir le Nantais.
9: Lui c'est qui ? Robin Nantes.
7: Un mec, un pote de pote, il est bi.
9: Il dit qu'il est bi ?
7: Ouais.
10: Cool.
7: Et il se passe vite fait des trucs, mais bon, vite fait. On se force à se parler, quoi.
9: Vas-y, parle-lui.
7: Ok. Yo, Roméo.
11: Yo, Juliette. Yo, Juliette.

0: C'était Collège, lycée, sexe, aux éditions Béton Roman.
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C'est comme si je la comprenais. Que j'envoyais les détails. Elle me rend étrangement curieuse. L'impulsion du cou. Sa force. Sa rapidité. Ce bloc d'air qu'on traverse avant de cogner. Jusqu'à l'impact. La pression qui écrase. Et ce son qui détonne du choc.

Nous sommes en 2003, j'ai 11 ans et c'est une cascade d'insultes sexistes qui s'abat sur moi. Ma mère, qui me récupérait à la sortie de l'école, lancée avec fierté devant parents et enfants, garçon manqué, fille réussie. Personne ne disait mot. Surtout pas le petit garçon qui, pendant la récré, s'était mangé 3 coups de genou de ma part. On pouvait encore voir le coton mi-blanc, mi-croûte de sang sortir de sa narine. Mais ça, ni ma mère ni personne ne l'a jamais su. Il était impensable qu'une petite fille de 11 ans ait pu exploser la tête d'un garçon. Je rentrais alors chez moi incognito, la tête haute. J'ai 11 ans quand je m'inscris à l'académie de Kung-Fu Wushu style Chao Li Fat. Pour la première fois de ma vie, je pose les pieds sur un tatami. J'arrête immédiatement de me bagarrer et les heures passées à pratiquer le Kung-Fu ont commencé à défiler. Kung-Fu est composé de 2 caractères chinois. Kung, qui signifie travail, maîtrise, effort, et fu, qui signifie l'énergie et le temps. Kung-Fu désigne alors une personne accomplie, une personne qui se réalise dans l'expression de l'art qu'il a choisi. Nous pouvons alors avoir un très bon Kung-Fu en cuisine ou en musique. Wushu signifie littéralement « avec ou sans armes ». Celui qui pratique le Kung-Fu Wushu est donc une personne qui s'accomplit à travers l'étude des arts martiaux. À cette époque, les cours enfants ouvraient à peine leurs portes. J'ai donc fait partie de cette première vague où les enfants s'entraînaient comme les adultes, avec la même rigueur physique et psychologique. On m'a entraînée à l'effort, à la douleur, au combat, à ne pas se plaindre, à obéir sans broncher. À l'ancienne, on dit. On m'a éduquée à la philosophie, à la détermination, au respect envers son instructeur et ses aînés et ses partenaires. Ce dojo est devenu ma famille, là où je me sens en sécurité, là où je forge mon corps et mon esprit au combat. Je n'étais pas spécialement douée pour les arts martiaux, mais je travaillais avec détermination. J'étais donc cette petite fille pratiquante de Kung-Fu, parmi les enfants garçons.

des siens. Mais la tournure tragique que Disney a effacée, c'est que Mulan, contrainte de se marier, se suicide pour rejoindre son père décédé alors qu'elle était à la guerre. Est-ce que, comme Mulan, j'ai abordé le corps martial jeune? Alors je n'étais pas conforme au modèle attendu d'une petite fille dans une société patriarcale. Est-ce que, comme Mulan, par ma liberté à me mouvoir, je me suis mise hors du sentier des corps-objets, à être mariée au patriarche, à être objet de désir, répondant à des critères féminins définis par les hommes, pour les hommes? Est-ce que, comme Mulan, mon attitude et ma détermination à combattre sont devenues malgré moi un acte de revendication?

Paris 2014. J'ai 22 ans et je frappe à la porte d'une académie de Kung Fu Wing Chun. Wing Chun signifie la boxe du printemps radieux. Ce style a été développé par une nonne au XVIIIe siècle. La légende raconte qu'après avoir fui le temple de la petite forêt de Shaolin, la nonne s'installe sur le mont Taïlang et consacre tout son temps à l'élaboration du Wing Chun. Au même moment, une jeune fille en fuite, Yim, trouve refuge sur ce même mont. La nonne décide de la prendre sous son aile et l'emmène au temple de la Grue Blanche, afin de lui enseigner l'art du combat. On ne sait pas combien de temps les deux femmes passèrent à parfaire leur pratique. Mais à la mort de son maître, Yim quitta le temple et continua de poursuivre son œuvre. La légende raconte que grâce à sa maîtrise du combat, elle n'a pas été contrainte de faire un mariage arrangé, mais qu'elle a pu se marier par amour. Depuis, cette boxe porte le nom de cette jeune fille, Yim Wing Chun, la boxe du printemps radieux.

J'ai le bonheur de me plonger dans cet apprentissage. Je rencontre un nouveau maître qui me prend sous son aile avec respect et bienveillance et qui décide de me transmettre ce qu'il sait, ce qu'il sent. Que l'on n'utilise pas la force mais les angles, la structure anatomique, la gestion du timing, la souplesse et l'agilité. Je m'immerge dans une géométrie de combat remplie de lignes, de triangles et de cercles. C'est maintenant un art et une science du combat que j'étudie.

Journal d'entraînement. 20 septembre. 3 heures de kung-fu. Saisie poignée, deux mains, sortie poussée vers l'avant, sortie extérieure, cercle, contourne, une main monte, saisie, clé de coude. Paxao, Paxao, Paxao, Chunsao, Bilsao, sur deux directs et un crochet aléatoire. Travail du système réflexe. Pensez à verrouiller le Bilsao. Je me concentre sur mes déplacements. 21 septembre. 3 heures de kung-fu. Aujourd'hui, je me suis entraînée avec un débutant. J'oublie comme les corps qui arrivent tout juste à l'académie sont rigides comme du métal. Plus on est rigide, plus on est en force et moins les techniques de combat marchent. Leçon du jour, chaque mouvement possède sa logique. Il faut trouver cette logique au lieu de la forcer. Car la force amène de la résistance. 22 septembre. 4 heures de kung-fu. Distance de jambes, cercle de combat, triangle isocèle, garde à 45 degrés, position T, ligne centrale à 90 degrés, demi-pas, casser la garde et attaquer sur un angle à 35 degrés. Je suis vraiment obnubilée par les angles. Le corps humain a sa propre structure. Si on s'attarde à comment utiliser au mieux cette structure, il en dégage une ingéniosité, une précision incroyable. Je m'attarde sur les angles, car quelques degrés font la différence. 23 septembre. 5 heures de kung-fu. Je ne sais pas pourquoi tous les jours, je viens combattre. Pourquoi tous les jours, je viens me confronter au coup, à la soumission. C'est comme si j'étais addict au combat, à la violence. Alors j'essaye de la disséquer, je l'esquive, je la transforme, je prends confiance en ma technique. Je prends confiance en moi. Je cherche le calme. Être dans le présent, l'esprit libre. C'est ça, je suis en train de supprimer le rapport de force. Il est 22h30, je rentre chez moi. J'ai plus envie de me battre. Le feu en moi ne me mangera plus. 25 septembre, 2 heures de kung-fu. Mon corps se fait au rythme de l'entraînement. La douleur des courbatures s'estompe. Ma masse musculaire se reforme. J'ai pris du poids. Mes lignes se redessinent. Mon t-shirt tombe droit sur mes épaules. Je me sens bien comme ça. Il y a quelque chose qui m'intrigue. Il y a dans la pratique des arts martiaux un rapport aux vêtements bien particulier. La tradition exige de prendre soin de sa tenue, qu'elle soit propre et repassée. Cependant, plus le t-shirt est vieux, plus il prend de la valeur. Le vêtement est dépareillé, troué, usé, et il devient le témoin des heures passées à l'entraînement. Aujourd'hui, j'ai vu la mémoire du contact, de la technique qui a lacéré le tissu. J'ai vu des bouts de corps se dévoiler. J'ai vu des bouts de muscles contractés par l'effort. La belle forme convexe. Le muscle qui suinte. J'ai vu des bouts de peau qui glissent sur les techniques d'interception. La peau qui brûle sur les techniques d'enroulement. La peau qui rougit face à l'inconfort du cou. La peau qui s'arrache quand elle rencontre le sol. La peau qui sue quand l'effort s'intensifie. La peau qui se fait pincer par un genou. La peau qui s'ouvre rouge sang. La peau rêche. La peau douce. La peau fripée. La peau d'eczéma. La peau jeune. La peau tendue.
La peau de fumeur. La peau qui sent bon. Les poils sur la peau. La peau des femmes. J'ai senti le contact. J'ai deviné son caractère. Doux, rigide, mou, exigeant, peureux, fier, maladroit. Il y a toutes sortes de contacts. En lutte au sol, il y a comme un érotisme tabou, une proximité qui casse les barrières sociales. Les corps se collent, s'attrapent, se roulent, se tordent et bien souvent s'étouffent. On sent l'odeur des corps, lourde, fleurie, renfermée, acide, fraîche. L'odeur de l'effort, ou juste une odeur de corps que l'on aime bien. Deux hommes au sol, ce sont deux corps qui s'entrechoquent et qui s'épousent.

2 décembre, 1h30 de Kung Fu. Aujourd'hui, j'ai pas envie qu'on me touche, j'ai pas envie de contact. Je vais avoir mes règles et ça change mon rapport au sensible. Chaque coup porté à mon corps devient extrêmement violent. Je m'arrange toujours pour ne pas m'entraîner à cette période. Je cale toujours mes entraînements selon mes cycles menstruels. Car mon corps n'a plus d'énergie pour suivre le rythme. Ma concentration est confuse. Je me fais rattraper par des émotions qui sont loin de ma pratique martiale. 3 décembre, 3 heures de Kung Fu. Il pleut. Comme dirait une amie coréenne, quand le ciel pleure, le corps aussi. Dur de trouver la motivation nécessaire. Malgré ma fatigue automnale, je fais le premier cours et finalement le deuxième. 1 heure de sparring en plus. J'ai d'ailleurs vraiment perdu en cardio. À la fin des cours, les bleus apparaissent. Je reste un peu à l'académie à regarder une vidéo du UFC. Un bon combattant de Kung Fu. Il est 22h. Je rentre sous la pluie. Le corps pleurant un peu moins. 4 décembre, 2 heures de Kung Fu. L'entraînement d'hier m'a courbaturée. J'ai le corps endolori. Je suis tout de même allée m'entraîner. Ceci dit, aujourd'hui, je suis vraiment mauvaise élève. J'ai la flemme et n'en fais qu'à ma tête. 5 décembre, 5 heures de Kung Fu. Je vais m'entraîner. Je mange, je dors, j'écris mes techniques. Je mange, je dors, je vais m'entraîner. Je ne vois pas d'amis. Je n'ai pas l'énergie pour. Il y a une solitude dans l'entraînement, dans la douleur, dans le combat, dans le dépassement de soi, dans les sacrifices que l'on fait pour aller s'entraîner tous les jours, sans cesse, car on n'a que ça dans la tête. Chercher, perfectionner, être à l'écoute des plus subtiles sensations de son corps. Il y a quelque chose dans le mouvement. Un vide. Un instant à soi. Une sensation, quelque chose qui ne se partage pas. Une solitude du mouvement. Je suis épuisée. Mes yeux se ferment. Décembre. Pas d'entraînement.

Ecchymose. Premier jour, rouge livide. Deuxième jour, noir. Troisième jour, violet bleu. Septième jour, verdâtre. Seizième jour, jaune. Les huit derniers jours, elle n'est pratiquement pas visible. Ecchymose.

La nuit dernière, je me suis endormie avec mon épée. La paume de ma main sur la garde. Le métal froid. La lame chaude. Une arme. Mon arme. Elle me calme et me rassure. Une arme comme prolongement de mon bras.

16 mars, 3 heures de kung-fu. Je lis les premières pages d'un livre que ma mère m'a offert. Le samouraï de l'époque d'Edo est une femme. Une femme en habit de voyage, dont les seins et les hanches, serrés dans les bandes de tissu, ne peuvent trahir la féminité. Le samouraï de l'époque d'Edo marche. Marche solitaire, de guerrier qui n'a pas d'écuyer. Marche précise, comme un compas sur une ligne changeante, qui va d'un horizon à un autre. Horizon. Elle va. « 17 mars. 4h30 de kung-fu. Je suis fatiguée. Mon maître me fait la remarque qu'il ne m'a pas encore entendu prononcer un mot. C'est vrai. Je n'ai pas prononcé un mot de toute la matinée. À la fin des cours, les larmes montent. Je me mets un peu à l'écart dans la cour et je pleure. Mon histoire d'adolescente me revient en pleine tête. Voici qu'à 30 ans, ce récit ressurgit dans mon quotidien. Je savais qu'un jour ou l'autre, j'allais devoir m'y confronter de nouveau, pour délier les langues, pour avouer que c'était pas normal et complètement légitime d'être traumatisée. Ça m'a fait peur de me dire que cette histoire-là sera liée au kung-fu toute ma vie. Ça m'a fait peur que cela puisse se reproduire. Alors j'ai pleuré, sans que personne ne sache pourquoi.

J'ai 16 ans et j'ai dit non. Je développe petit à petit une fascination pour les arts martiaux. La curiosité d'apprendre, d'acquérir une compétence. Il y a quelque chose de mystérieux, d'incompréhensible, de plus grand que nous. J'ai 16 ans et je veux tout savoir. Dans mon passé, il y a la rencontre d'un instructeur. Sa curiosité et ma motivation se sont croisées. La transmission a commencé et la relation s'est nouée. Il y a un lien intime qui se crée, un lien de confiance, un lien spirituel, une écoute, un instructeur d'arts martiaux qui prend soin des plus jeunes comme les plus jeunes prennent soin de leurs aînés. Une belle philosophie. Mais voilà, ce lien est une falaise. Il y en a qui dérapent, qui cherchent à dominer, qui faillissent à leur rôle, qui participent encore et encore à la culture de l'attouchement, qui se font manger par le désir et mangent les autres. Il y en a qui détruisent la beauté de la transmission par un vulgaire désir égocentrique saupoudré d'un sentiment de domination. Il m'a touchée. A touchée. Je me retrouve toute seule au dojo avec mon instructeur. J'ai 16 ans et j'ai dit non. Il ne m'a pas protégée, il aurait dû me protéger. Il est allé trop loin. Il m'a touchée, a touchée. Heureusement, j'ai dit non. Mais qu'allait-il m'arriver de plus ? Je tente de m'extirper de cette machinerie affreuse qui se répète encore et encore dans le sport, où des hommes prennent la transmission comme un outil de domination. Il m'a touchée. A touchée. Heureusement, j'ai dit non.

0: Ne dites pas que les femmes n'ont pas l'étoffe de héros. Ne dites pas que les femmes n'ont pas l'étoffe de héros. Disait Qiujin, féministe, poétesse et révolutionnaire. Née en 1875, elle se mêle aux cours d'arts martiaux de ses frères, avec qui elle apprend à manier l'épée et à monter à cheval. À 20 ans à peine, elle décide de quitter mari et enfant pour partir s'instruire au Japon. Je monte au ciel sur un dragon blanc et parcours la montagne sur un tigre féroce.
1: 叱咤风云声，精神似飞舞.
0: D'une voix qui fait plier vent et nuages, et son esprit s'envole librement aux quatre vents. Pendant ses études, elle s'investit dans la lutte des femmes et la lutte politique. Elle devient éditrice d'un magazine qui se bat pour l'émancipation des femmes. C'est la première femme chinoise à se révolter contre la domination masculine. Elle prend le surnom d'ennemie des hommes. Une guerrière qui fomente en secret un complot contre le pouvoir autoritaire. Mais avant d'avoir pu lancer sa rébellion armée, elle est arrêtée et exécutée par décapitation. Le 15 juillet 1907, elle marche, la tête haute et fer aux pieds, vers le terrain d'exécution, laissant dans sa cellule un dernier vers.
1: 秋雨秋风愁煞人.
0: Pluie et vent d'automne, ravageant le cœur des hommes.

10 juin, 4 heures de Kung Fu. Je suis tellement heureuse de venir m'entraîner. Mais je manque de pratique pour les Chisao. Je dois travailler ma position T avec le blocage en Bilsao, plus la position de côté. Bon Sao, Larp Sao ou Tan Sao. Coup de pied en simultané. Pied, rotation, hanche. J'ai envie de me spécialiser dans les passages de jambes. Prise en spider, triangle, bascule. 11 juin. 3 heures de Kung Fu. J'ai travaillé la forme au mannequin de bois. J'ai peur face à ce mannequin de bois. J'ai toujours besoin de rester face à lui quelques secondes avant de le toucher. On dit que travailler au mannequin de bois, c'est d'abord combattre avec soi-même. 12 juin, 3 heures de Kung Fu. Après des années d'entraînement, je me rends compte que la jouissance de l'effort apparaît dans de tout petits détails. 15 juin, 2 heures de Kung Fu. Phrase du maître. Mon but est que tu prennes confiance en toi et que tu aiguises ta sensibilité. 18 juin, 5 heures de Kung Fu. Aujourd'hui, je me suis entraînée avec une de mes sœurs d'armes. Je suis loin de son niveau, mais elle me fait rire et me fait avancer à grands pas. Elle fait partie des femmes aguerries de l'académie. J'espère qu'un jour, je pourrai acquérir un tel niveau. Il y a de plus en plus de femmes qui viennent s'entraîner. Elles sont hyper déterminées. Mes sœurs d'armes. Nous sommes rien sans partenaire de combat. Quand les mains se croisent, c'est un lien qui se crée. C'est comme si on alliait nos forces au service d'un apprentissage. C'est s'accorder avec son partenaire, l'observer, le suivre, le poursuivre, l'attaquer, se retirer, se défendre. Seule la subtilité du système prône. Le temps s'étire. Nos souffles se mélangent, les pensées disparaissent, les identités se floutent, les corps se confondent, l'ombre de l'un devient l'ombre de l'autre. Les bras se croisent et les jambes virevoltent, sorte d'ultra-présence, de flot intense. Blackout. C'est à ce moment-là que la danse de combat commence. Bienvenue dans l'infini. Étudier le Kung Fu, c'est ne jamais arrêter d'étudier. C'est te plonger dans les souterrains de la recherche martiale. C'est te rencontrer à perte de vue. C'est s'adapter en permanence. C'est expérimenter et accepter de ne pas expliquer. C'est te surpasser, être déterminé. C'est être humble le temps d'une vie. Il n'y a que dans la passion que la magie opère. Il y a un monde tangible et tout le reste que tu ne perçois pas, que tu apprends à ressentir, qui t'échappe sans cesse et que tu tentes de rattraper.

enveloppe dans ton corps. Il ne cesse de voguer en toi, autour de toi. Il t'avertit, il te réconcilie et te donne

Dioti m'a dit, si on ne m'avait pas dit que c'était l'amour, j'aurais pensé que c'était une épée nue.

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Le monde est un océan qui se soulève. Au cœur de ces vagues résonne ce qui fait de nous des êtres vivants. Écoutons déferler cette écume. Bonjour et bienvenue dans ce 14e épisode de l'Actu des Oubliés. Deux semaines après le rassemblement contre les bassines à Sainte-Soline, nous explorons dans cet épisode les luttes pour le partage des eaux. On le voit bien évidemment en France. Depuis les petites actions de sabotage local comme les jacuzzis vandalisés dans les Vosges l'été dernier ou les canons à neige durant tout l'hiver, jusqu'aux mobilisations de plus en plus massives et réprimées, dans un contexte où la ressource eau se raréfie, la lutte pour le juste partage et contre l'accaparement devient peu à peu une constante. Et c'est vrai sur l'ensemble de la planète. Et la semaine dernière, tandis que dans les Hautes-Alpes, Macron faisait la liste des communes dont les canalisations devaient être réparées pour éviter les fuites, un millier de personnes se réunissaient près de Grenoble pour pointer du doigt la véritable problématique en termes d'eau, l'accaparement par une élite industrielle de cette ressource indispensable à la vie, que certains ont bien du mal à considérer comme un bien commun. Il s'agissait de s'opposer à l'extension, sinon à l'existence de ST Microelectronics, usine de puces électroniques dont la consommation d'eau grimperait de 23 000 m3 à 29 000 m3 par jour. Alors même que le président de la Société publique des eaux de Grenoble estime qu'il n'est pas possible de livrer davantage d'eau à l'usine. En outre, alors que seulement 43% de l'eau utilisée est recyclée, le collectif Stop Micro affirme. Une récente étude a montré l'état très pollué de la nappe phréatique de Grenoble, à cause des rejets des plateformes chimiques autorisées par arrêtés préfectoraux. Il y a deux ans, ST Microelectronics disait consommer 20 000 tonnes de produits chimiques par an, tous en contact à un moment avec l'eau rejetée ensuite, dans l'Isère. Sur le long terme, on ne peut que s'inquiéter de l'impact de ces rejets sur la rivière, les nappes phréatiques et le milieu naturel en général. Un organisateur de la manifestation résumait ainsi. On est dans un monde qui va aller vers de la pénurie, vers de la rareté, et on est face à des choix politiques, face à des choix de société qu'il faut faire. Une autre personne, plus loin, s'exclamait. « Je préfère qu'on limite mon temps d'écran plutôt que ma consommation. »

0: Loin, loin de l'Isère, en Azerbaïdjan, les habitants et habitantes des vallées du fleuve Koura et de la rivière Aras bloquaient l'autoroute le 13 mars pour protester contre les pénuries d'eau dans la région. Les bassins de ces deux cours d'eau, fondamentaux pour la vie dans l'Azerbaïdjan central, sont en pénurie régulière depuis plusieurs années, à tel point que le Koura ne parvient plus à se jeter dans la mer. Au contraire, l'eau de la Caspienne reflue dans le fleuve, rendant l'eau saumâtre ou même carrément salée. Alimentée par une telle eau, les champs sont condamnés à ne plus rien donner d'ici quelques années. Vafanagi, activiste politique et membre d'un conseil de village près de Neftchala, écrivait.
1: Même l'eau potable peut désormais provoquer des maladies. Les eaux usées sont rejetées dans le fleuve, mais comme le fleuve reflue régulièrement, le taux d'impureté augmente de plus en plus. Les gens utilisent de l'eau salée pour les tâches domestiques. Les noisetiers sèchent parce qu'ils sont irrigués avec de l'eau salée. De très nombreuses personnes font face à ce genre de problème dans les zones rurales.
0: Là où il y a quelques années l'eau déferlait des sources, elle vient désormais en camion à prix fort, devenant un commerce lucratif pour certains. Aux protestations, le gouvernement répond pourtant qu'il prend toutes les mesures nécessaires pour endiguer ce qu'il considère comme un problème global dû au changement climatique. Un argument jugé trop facile par les locaux, qui considèrent que le vrai problème est l'accaparement de la ressource par une élite liée justement au gouvernement. Vafanagi poursuit.
1: Il y a des hectares et des hectares de terres qui sont possédés par quelques officiels liés au gouvernement et qui cultivent des céréales et des grenades ou qui installent des fermes à poissons.
0: Vahid Maharamli, expert agronome, s'exprime lui sur le média indépendant Maidan TV.
2: Le manque d'eau a provoqué d'énormes problèmes aux fermes, aux champs de coton et aux maraîchers. Mais il faut rappeler que juste là se trouve un énorme canal, plein d'eau, qui coule directement vers la ferme d'un oligarque. La quantité d'eau qui se trouve dans ce canal serait suffisante à résoudre le problème de l'eau, non seulement ici mais dans plusieurs autres districts. Hélas, dès que les paysans approchent du canal, la police vient et les empêche d'en prélever. Il y a plein d'exemples comme celui-ci, presque dans chaque canton. Les oligarques privatisent les canaux de la même manière qu'ils créent des lacs pour s'approprier les poissons.
0: Le canal en question appartient au PDG de la Pacha Holding, leader des assurances en Azerbaïdjan et multinationale qui investit dans le monde de la finance, de la construction et du tourisme. Exemple limpide d'accaparement de l'eau de toute une région par une élite protégée par l'État, tant sur le plan de la communication que sur le plan sécuritaire. Car le 13 mars, le blocage de l'autoroute a rapidement été évacué par la police, qui a tiré gaz lacrymogène et balles de caoutchouc dans la foule, blessant jusqu'aux adolescents. Et malgré les images de plaies et les personnes envoyées à l'hôpital par les armes de la police, le ministre de l'Intérieur a nié que des balles de caoutchouc aient été utilisées, évoquant seulement des moyens proportionnés en réponse aux actions illégales d'éléments radicaux. Une sortie qui a dû inspirer Gérald Darmanin, qui l'a imité moins de deux semaines.

0: Alors, face à la puissance des élites économiques, face à la violence de l'État, comment s'organiser pour tenter de se réapproprier collectivement une ressource à la fois précieuse et au renouvellement inconstant, sinon versatile? En Uruguay, des assemblées en défense de l'eau se mettent en place dans différentes régions depuis 20 ans, autour de collectifs d'habitantes. À l'origine de la formation de ces assemblées, un mouvement en défense de l'eau qui en 2004 est parvenu à obtenir par référendum qu'on inscrive dans la Constitution le droit à l'eau potable et salubre comme un droit humain fondamental. Depuis lors, ces organes populaires se constituent en instances permanentes capables de suivre l'évolution de la situation à l'échelle locale et nationale et de déclencher des luttes partout où cela est nécessaire. Ces dernières années, alors que le service en eau subit des rationnements et des coupures dans le pays, les assemblées se multiplient, à l'initiative notamment d'agriculteurs qui tiennent à préserver, je cite, le peu de souveraineté alimentaire qu'il nous reste. Pour les personnes qui ne s'étaient jamais intéressées à la question, l'étonnement est profond. Comme le dit un participant à l'Assemblée d'Atlantida,
1: J'ai rêvé où notre pays se caractérisait jusque-là par un vaste réseau hydrographique, avec de nombreux fleuves, ruisseaux, gorges, lagunes et d'importantes réserves phréatiques.
0: Le modèle productiviste, avec notamment l'industrie de la cellulose et la culture intensive de soja, qui représentent 1 million d'hectares chacune dans le pays, sont d'autant plus pointés du doigt qu'il s'agit de cultures quasi intégralement destinées à l'exportation. Le 22 mars, lors d'une marche nocturne dans les rues de Montevideo pour la Journée mondiale de l'eau, Carlos Dardano confiait.
2: La politique de l'État, c'est d'avoir une économie qui se base sur le secteur primaire, c'est-à-dire l'extractivisme, l'exploitation forestière, le soja et le modèle transgénique. L'eau et les nutriments sont littéralement pompés du sol. Et dans ce sol, on dépose une quantité énorme de produits agrotoxiques. Au lieu de faire attention au cours d'eau, on met en place des fausses solutions qui consistent à perfectionner le processus de traitement.
0: Parmi les assemblées les plus importantes du pays, celle du fleuve Santa Lucia lutte actuellement contre la route 102. Depuis plusieurs mois, elle enchaîne réunions publiques, carnavals et manifestations.
2: Maintenant, on a la problématique de la route 102, qui va provoquer à la fois l'extraction de matière et un passage routier intensif, en plein dans un espace aussi important qu'une zone humide. Au lieu que ce soit la population qui établisse des ordonnances stratégiques, au travers des commissions des bassins hydriques, ce sont ces projets qui surgissent. Et ils n'ont rien à voir avec une planification stratégique des ressources, mais seulement avec les profits des entreprises. Et ils ignorent délibérément les processus participatifs.
0: Au-delà des causes de la crise de l'eau, ce sont les solutions proposées par l'État qui sont combattues, car elles portent intrinsèquement la même logique et aggravent le problème au lieu de le résoudre, à l'image des bassines de Sainte-Soline. L'Assemblée d'Atlantida postule ainsi. Les politiques mises en place ont démontré une carence énorme d'études de l'impact environnemental à moyen et long terme. De nombreuses fois, le pouvoir est resté sourd aux exhortations des universitaires et des collectifs d'habitantes possédant de profondes connaissances du territoire. Les intérêts des multinationales sont clairement privilégiés face à la santé publique et à la disponibilité de l'eau potable pour la population. Maria Selva Ortiz, du réseau Redes, elle aussi présente dans la marche du 22 mars, ajoute.
1: Les solutions à la crise de l'eau doivent être trouvées dans un changement de nos formes de production. Et pour cela, nous devons prôner la production locale, la souveraineté alimentaire, une production respectueuse de nos écosystèmes, qui prennent soin du territoire et des êtres qui le peuplent.
0: Plus impactant encore, le projet Neptuno soulève l'ire de toutes les assemblées en défense de l'eau et de la communauté scientifique uruguayenne. Il est particulièrement symbolique parce qu'il est justement vu comme une violation de la Constitution et de l'article sur l'eau voté en 2004. Le projet, porté par un consortium privé, vise à établir une usine de potabilisation sur le Rio de la Plata. Projet inadapté, coûteux et polluant selon ses détracteurs, qui serait financé par une augmentation du prix de l'eau potable, pour le profit du privé et au détriment des écosystèmes fluviaux et littoraux. En évoquant ce sujet, Alejandro Maidana écrit d'ailleurs dans le journal Conclusión
1: « Toute l'Amérique latine est traversée par la même douleur, écrasée par la même enclume que constitue le pouvoir économique et son agenda de déshumanisation. Ou, pour ainsi dire, la dictature la plus étendue que nous ayons connue.

0: Certes, le capitalisme vert et ses fausses solutions a surgi en Amérique latine avec son train de barrages hydroélectriques prétendument propres car dégageant moins de CO2 que les usines à charbon. Un mensonge à grande échelle lorsque l'on songe à tous les dégâts que ces immenses retenues d'eau provoquent sur les écosystèmes, les réseaux hydriques, sans parler des déplacements de population, et que nombre de ces barrages sont installés pour fournir en électricité d'autres projets ô combien mortifères, des puits de pétrole aux mines d'or. Les peuples indigènes sont paradoxalement les premières victimes des gouvernements qui imposent ce genre de projet et qui défigurent le territoire au prétexte du changement climatique et du développement durable, du Brésil de Belo Monte jusqu'au fleuve Tabasará, au Panama. La résistance continue pourtant de s'étendre et transforme les mentalités. À l'image des assemblées populaires en défense de l'eau qui se constitue partout sur le continent latino-américain, un nombre croissant de personnes comprennent la nécessité d'être en permanence alerte sur les projets privés, de se faire point de vigilance par exemple contre l'exploitation illégale du sable, lorsque des entreprises détournent sciemment des cours d'eau pour en extraire le sable sans autorisation, comme ce fut le cas en Argentine dans la province d'Entre Ríos à la fin de l'année dernière, ou sur le cours du fleuve Santa Lucia à la fin janvier. Au Mexique, les assemblées locales, souvent liées au peuple indigène, se sont dotées récemment d'un organe national, l'Assemblée pour l'eau et pour la vie, qui appelait à défiler ce 22 mars au cri de « ce n'est pas une sécheresse, c'est un pillage ». À cette occasion, Diego García expliquait.
1: Un grand nombre de peuples indigènes du Mexique et du monde entier sont attaqués par la police et parfois même par l'armée pour le contrôle des territoires. Ils veulent mettre en place la spoliation de l'eau et de l'ensemble des ressources naturelles. Nous voulons aujourd'hui prévenir que nous allons au-devant d'une catastrophe hydrique mondiale. La seule manière de freiner ce pillage est de clamer notre droit à la vie, de nous organiser, de sortir dans la rue, de mener des actions, de dénoncer. Et ici, à Mexico, de mettre un coup d'arrêt définitif à la loi nationale de l'eau. Celle-ci régule les concessions en eau et s'apprête à offrir des concessions énormes aux multinationales.
0: La seconde Assemblée nationale pour l'eau et pour la vie s'est donc réunie en février dernier. Sara Hernández, membre de la communauté qui accueillait l'événement, nous en parle.
2: Estamos en la segunda asamblea nacional por el agua y la vida. La iniciativa surge en los pueblos cholutecas de Puebla.
3: Nous sommes dans la seconde assemblée nationale pour l'eau et pour la vie. L'initiative est venue du peuple Choluquetas de Puebla en août dernier.
2: De escucha, de acompañamiento, de denuncia.
3: Avec l'intention de créer un espace d'écoute, d'accompagnement, de dénonciation et de coopération pour établir des stratégies contre le pillage et la sécheresse provoquée par les entreprises.
0: À Cholula, dans la région de Puebla, l'entreprise Bonafont, filiale de Danone, asséchait les villages alentours. Chaque jour, 1,5 million de litres d'eau étaient mis en bouteille et revendus au prix du gasoil, alors que les populations alentours n'avaient plus d'eau. Il n'en fallait pas plus pour que le Front Populaire Uni de Cholula se constitue. Plusieurs blocages de l'usine ont lieu au fil des années jusqu'à ce 22 mars 2021, où elle est occupée, expropriée et renommée Maison du Peuple Altepelmecali. Durant une année, elle accueille des séminaires sur les résistances populaires, des ateliers des services de santé ou des médias communautaires. Le Front Populaire de Cholula déclarait alors: cette entreprise criminelle a volé quotidiennement des millions de litres d'eau dans notre région, asséchant nos puits, nos rivières et nos sources. Après l'avoir expulsée, le peuple construit la vie sur ses ruines, avec la santé, l'éducation, la communication, l'agriculture, l'élevage, la justice et des projets coopératifs.
1: En tant que peuple organisé et revendiquant le droit à l'autodétermination et à l'autonomie, nous avons décidé de résoudre les problématiques de nos communautés. Dans la région de Cholula, nous avons occupé l'usine Bonafont de la corporation Danone. Parce qu'aucune institution, aucun gouvernement n'avait envie de nous venir en aide. Donc nous l'avons fait nous-mêmes. Nous avons défendu notre eau, nous avons fait fermer cette usine, et depuis 2 ans, plus une seule goutte d'eau n'en sort.
3: Nous avons calculé que nous avons déjà libéré plus d'1,2 milliard de litres d'eau, et ce chiffre va continuer à augmenter, parce que nous n'allons pas permettre que cette entreprise remette les pieds sur notre territoire pour nous déposséder de notre eau.
0: Si la maison du peuple de Cholula a depuis été expulsée, l'occupation a fait des émules. D'autant que dans le même temps est votée la loi de privatisation de l'eau, une loi qui donne toutes les prérogatives aux groupes privés pour s'arroger des sources, y compris en utilisant des infrastructures publiques, financées donc par les propres personnes qui se verront dépossédées de sources d'eau gratuites. La question de la récupération directe des puits et des sources d'eau par un contrôle populaire était donc directement à l'ordre du jour de la seconde Assemblée nationale pour l'eau et pour la vie, qui a réuni plus de 500 personnes issues de 18 peuples mexicains. Et ce n'est pas un hasard si l'Assemblée s'est réunie au cœur du territoire Otomi, à Santiago Mexquititlán, là où les communautés ont repris le contrôle de leurs puits. En avril 2021, alors que l'eau avait cessé de couler dans certaines localités, les habitants et habitantes ont fait le lien entre les pénuries et l'entreprise CEA, qui s'était installée non loin du puits. Une petite soixantaine de personnes a alors dégagé l'entreprise, rejointe par un nombre croissant de riverains et de riveraines pour faire face à la répression, aux intimidations, et en bloquant les routes pour exiger la libération des personnes arrêtées. 2 ans plus tard, le puits est encore occupé et l'eau coule dans les robinets de Santiago Mexquititlán. L'autorisation d'exploitation de la CEA a été suspendue dans l'attente d'un jugement dont le verdict doit arriver sous peu. On écoute Anselma Margarito, habitante d'une des communautés locales.
3: Clairement, la problématique, c'est de défendre le territoire et nos sources d'eau. Ce qui est important à savoir, c'est que la commission gouvernementale de l'eau veut privatiser notre eau. Elle veut nous en priver, la voler au peuple. Nous sommes là pour leur dire que non, on ne va pas les laisser faire.
0: Cette seconde assemblée a statué premièrement que cette crise de l'eau est en réalité une guerre d'extermination, qu'elle fait partie d'une volonté globale de mettre fin à l'autonomie des peuples indigènes. Elle a établi deuxièmement la libre détermination des communautés pour la gestion de leur eau, car, comme le dit l'un des participants, nous avons les forces et les formes d'organisation, nous savons administrer et prendre soin de notre eau comme nous l'avons toujours fait depuis les temps anciens. Troisièmement, que la crise de l'eau sera d'autant plus tragique dans les zones urbaines et qu'en conséquence, il faut élargir la lutte à l'ensemble du pays. Elle appelle enfin à rejoindre partout des manifestations pour faire reconnaître l'eau comme un besoin de base de l'humanité. Et appelle à lutter en particulier contre les multinationales Nestlé, Bonafont, Danone, Coca-Cola, contre les entreprises immobilières et contre les entreprises de tourisme.

Et pour aller plus loin vers la perspective d'un soulèvement global, il convient de prendre l'exemple très actuel du Pérou, avec, au hasard, la lutte contre le projet Tia Maria de la Southern Peru, dans la région d'Arequipa. Dans une région qui subit déjà des sécheresses à cause de l'exploitation minière, près du Rio Tambo dont l'eau est déjà détournée, la multinationale nord-américaine Southern Peru cherche à implanter l'une des plus importantes mines de cuivre à l'échelle du continent, quitte à menacer l'équilibre alimentaire des populations locales. En 2009, 90% de la population refusait le projet après une première étude d'impact environnemental. Mais le projet se poursuivait, à tel point qu'entre 2011 et 2015, 6 personnes meurent dans des émeutes régulières qui opposent les riverains et la police. En 2019, le processus est interrompu, mais il est relancé en 2021. Ce projet est construit comme les autres, sur la corruption des dirigeants politiques, l'évasion ou l'optimisation fiscale. Car au Pérou, le fait de participer à des projets dits de responsabilisation sociale permet aux entreprises de payer moins d'impôts. Mais rien ne vient compenser le manque d'eau. Le Pérou connaît chaque année plusieurs centaines de conflits locaux autour de l'eau, la plupart du temps liés à l'activité pétrolière en Amazonie, à la monoculture d'avocats ou à l'exploitation minière. Aborder le récent soulèvement péruvien sous l'angle du pillage des ressources naturelles, c'est comprendre toute l'ampleur de la colère qui secoue le pays. Car si elle a été provoquée par la destitution du président Castillo au mois de décembre, l'insurrection porte intrinsèquement la conscience de ce pillage et la revendication fondamentale du droit à la vie, du droit à l'eau et du droit à vivre en paix, comme les soulèvements chiliens et colombiens avant lui, et comme les révolutions boliviennes, vénézuéliennes et équatoriennes encore avant. Si l'on dézoome et qu'on se met à l'échelle continentale, c'est donc une succession de révoltes et de révolutions populaires qui s'opposent aux principes néolibéraux. Rappelons encore une fois que c'est sur ce continent latino que le système néolibéral a été imposé en premier lieu, et deux pôles de revendication reviennent systématiquement dans les révoltes des deux dernières décennies. La fin de l'exploitation à outrance des ressources naturelles par les multinationales occidentales, souvenons-nous des guerres du gaz et de l'eau en Bolivie, et le réinvestissement des services publics et des caisses sociales telles que les retraites, c'était le NOMAS AFP du Chili. Au Pérou, la destitution de Castillo est survenue alors que c'est cette année que doivent être renégociées les concessions pétrolières et gazières entre le gouvernement et les multinationales. On comprend les enjeux qui président au coup d'État de décembre dernier. Et dès la chute du président, le pays se soulève, en particulier dans les régions andines. Et comme l'explique Romain Mingus lors d'une conférence organisée par les Amis du Monde Diplo de Rennes sur la situation au Pérou, le préalable à cette révolution est à la fois la prise de conscience de la corruption extrême des élites et l'épidémie de Covid qui a montré à l'ensemble de la population à quel point le système de santé était fragile. Le mythe de l'économie a volé en éclats, et avec lui cette fable que les investissements miniers et pétroliers allaient à long terme assurer le bien-être de la population. D'autant plus que les régions les plus riches en ressources naturelles sont aussi les plus pauvres et les plus sujettes aux pénuries d'eau et à l'abandon des services publics. Le problème fondamental, disent les Péruviens et les Péruviennes des Andes, c'est le vol des richesses par l'élite de la capitale Lima au profit des multinationales étrangères. Alors, une fois la cosmogonie néolibérale détruite par la réalité prolongée de la misère sociale, il n'a fallu que la démonstration d'une énième injustice, celle de destituer un président élu par les pauvres et les indigènes, pour que la colère ne se déchaîne. Políticos y policías nos matan a sangre fría junto a la soberanía que tanto nos prometían y ahora en la tiranía.

0: Es lo que pido por nuestros derechos como andinos, por los heridos y por los fallecidos que el gobierno ha producido.
1: Dans notre épisode 7, en décembre, nous décrivions un peuple en lutte pour sa dignité, contre la trahison et contre son impuissance à trouver un débouché politique par des voies légales, et bientôt plus en colère encore contre la répression. La police et l'armée tuent très vite plusieurs dizaines de personnes en tirant à balles réelles. Depuis, à travers des semaines de lutte, le peuple péruvien a enjolivé ses revendications et ses pratiques. D'un mouvement en réaction, il est passé à un mouvement en faveur d'avancées sociales, en l'occurrence avec l'espoir de commencer un processus constituant. Romain Mingus décrit encore comment les villages andins ont commencé à tenir des assemblées quotidiennes, non seulement pour débattre du pays qu'ils voudraient construire et de comment mettre en place une juste répartition des richesses, mais pour discuter également par secteur professionnel de comment s'organiser, comment régler les problèmes par l'autogestion des travailleurs et travailleuses. Et l'élan révolutionnaire de tout remettre en cause parce que rien ne va, bien entendu, sert aussi les luttes locales et sectorielles. Le projet Tia Maria devait finalement ouvrir dès l'année prochaine. Pourtant, après des élections locales qui ont porté aux municipalités de la vallée de farouches opposants au projet, et en plein contexte insurrectionnel, la Southern Peru aurait jeté l'éponge et annoncé ces derniers jours, selon Cooperación, l'abandon du projet, tout en déclarant « Nous sommes obligés de dénoncer ce terrorisme anti-minier de la part de groupes totalement minoritaires qui utilisent la violence et font du chantage auprès de la majorité qui, elle, est en faveur du projet et du développement. » Un discours qui, là encore, en rappelle d'autres. Le symbole serait pourtant énorme avec ce peuple dans sa fureur qui viendrait à bout de l'acharnement de l'un des projets les plus mortifères du moment.

0: N'oublions donc jamais les liens qui existent entre la question du pillage des ressources naturelles et le vol de nos années de vie. Ce sont les mêmes qui, à l'autre bout de la chaîne, s'achètent des yachts avec le prix de nos souffrances. Les voix qui cherchent à diviser les différentes luttes n'embrassent malheureusement pas toute la complexité du problème, à l'heure où il nous faut justement comprendre global pour lutter local. Sainte-Soline est partie intégrante du soulèvement actuel en France, tout comme le soulèvement actuel est une étape déterminante, non seulement pour nos retraites, mais aussi dans la perspective d'un monde débarrassé de l'industrie dévastatrice, et pour le droit à une vie digne. Pour conclure, nous redonnons la parole aux membres de l'Assemblée mexicaine pour l'eau et pour la vie. Araceli Jiménez, Israel Tepale et Sara Hernández.
1: Nous sommes clairement en train de voir comment le peuple se soulève et ça donne très envie de mettre en place des actions de plus en plus coordonnées.
2: Il y a une grave crise de l'eau dans le monde et cette crise est issue d'une guerre. Une guerre mondiale contre la nature et contre nous, vu que nous l'habitons.
1: Nous considérons qu'au niveau mondial, nous vivons tous la violence de cette ère capitaliste, à différentes échelles. Au travail, au niveau des ressources naturelles, de l'eau, de la terre, et pour la question du vol de notre identité, par la souffrance de ne plus se sentir humaine comme partie prenante de la nature. La résistance, elle doit être intégrale, avec des organisations, avec des réseaux de soutien, avec des gens qui dénoncent, avec des mobilisations, avec un aspect légal aussi, parce qu'en face, c'est un système économique qui est prêt à tout pour soumettre les gens.
3: Económico que pues tiene todo para someter pues a la gente.
4: Entonces yo los invitaría a organizarse como comunidades.
2: Je vous inviterai à vous organiser comme communauté, en dehors de tout parti politique, en dehors de toute institution gouvernementale, en dehors de toute fondation issue du capital, parce que ce sont eux qui sont responsables de cette terrible crise climatique. Et parce qu'en tant que communauté, en tant que village, en tant que ville ou en tant que quartier, nous nous rencontrons pour construire autre chose.
4: Y que construyamos otros.
0: Et c'est justement ce que les soulèvements de la Terre appellent à faire ces derniers jours. Face à la menace de dissolution qui pèse sur le mouvement, un appel circule à rejoindre ou à créer des comités locaux des soulèvements de la Terre pour faire lien autour des luttes pour la Terre. Si le cœur vous en dit, rendez-vous sur leur site, à la page intitulée « Nous sommes de ceux et celles qui se soulèvent ». Et vous pourrez signer au passage le texte « Nous sommes les soulèvements de la Terre ».

Merci beaucoup d'avoir suivi ce 14e épisode. Au doublage, Jade et Maxime. Pour aller plus loin sur les luttes pour l'eau, vous pouvez consulter les sites des organisations dont nous avons parlé. En Uruguay et en Argentine, les Assemblées pour l'eau, le journal La Diaria Ambiente, El Observatorio del Agua en Uruguay, pour l'Amérique centrale, avispa.org, le média en ligne Desinforme Monos, le film court Altepel Mecali ou Radio Zapatista. Et enfin, pour la Minti Amarilla au Pérou, le roman animé La Guerra por el Agua sur le site d'Ojo Publico ou sur le soulèvement actuel, les conférences de Romain Mingus disponibles sur le site lesdeuxrives.info.

Vous avez pu écouter Bass Bass Mark Explicit du rappeur azéri Rosgar, puis Radioactiva Prod de l'uruguayenne Kira 1312, la rappeuse mexicaine Scafo Lafaro, et enfin le rappeur quichua Kai Sur avec Proceres, et actuellement l'afro-péruvienne Carolina Tiva avec Dale Poder al Barrio.

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0: Bonjour et bienvenue dans l'actu des oubliés. Ce mois-ci, nous partons au sud de la Colombie, dans la région du Putumayo. Près de Mocoa, dans la localité de Pueblo Viejo, une carpa de la Resistencia, tente de la résistance, s'est installée pour tenter de chasser la Libero Cobre, entreprise minière qui vise à s'implanter dans les montagnes. Nous y avons rencontré Sirley, Carmen et José.
1: Putumayo, Cali, Colombia. Pensaron que estaba muerto porque no me saca de otro tema hablando la verdad en contra del sistema.
2: Bueno, hace más o menos unos 6 años viene a Mocoa Putumayo.
0: Ici à Mocoa, une entreprise minière est arrivée il y a environ 6 ans pour explorer et exploiter du cuivre et d'autres minéraux.
2: Para luego hacer explotación.
0: Face à cette menace de mines sur les montagnes où naissent les fleuves de l'Amazonie colombienne, nous avons décidé en tant que leaders sociaux de prendre soin du territoire et de générer une vague de résistance.
2: Et générer une voix de résistance face à cette menace minière.
1: No escribo cuando quieran, solo cuando el alma quema, porque primero soy persona y tengo mis propios problemas, pero estoy aquí.
3: La carpa de resistencia nace primero como.
0: La tente de la résistance naît comme une volonté de demander des comptes à l'entreprise pour des manquements aux droits lors des explorations.
3: Con este tipo de empresas que extranjeras.
0: Mais on s'est rendu compte qu'avec ce genre de multinationales, il n'y a aucune garantie.
3: Se levantaron y fijaron un objetivo.
0: Alors, un 11 avril, la communauté s'est soulevée pour réclamer clairement et offensivement le départ de l'entreprise de ce territoire.
3: Salga del territorio.
0: La Carpa de la Resistencia lance alors un appel à toutes les structures sociales et les organisations militantes de la ville afin de former un front commun contre la multinationale. Sirley, leader social, Carmen, géologue et José, membre du peuple Ingay dont la communauté est située en bordure des concessions octroyées à l'entreprise, répondent à l'appel.
2: Yo soy leader social de Mocoa Putumayo.
0: Je fais partie de l'organisation municipale citoyenne et je suis ici car la communauté de Pueblo Viejo a lancé un appel aux organisations sociales de toute la municipalité.
2: Hicieron un llamado a las organizaciones sociales y ambientales de todo el municipio.
0: Donc ici, nous sommes une coordination d'organisations sociales, écologistes, de femmes, de jeunes, d'indigènes, de Mocoa, mais aussi de toute la région du Putumayo.
2: En général, de todo el Putumayo.
4: La Carpa de la Resistencia es una iniciativa netamente comunitaria.
0: La tente de la résistance est une initiative communautaire. Elle réunit toutes les personnes qui se sont manifestées en défense de la montagne ces dernières années et celles qui luttent spécifiquement contre la mine dans le village de Pueblo Viejo. Et tout cela fut allé en grandissant. Beaucoup de celles et ceux qui n'osaient pas s'opposer à la mine ont vu l'opportunité de rejoindre un espace suffisamment fort pour rompre la peur que l'entreprise instiguait.
4: Para poder manifestarse, ¿no? Romper un poco ese miedo.
3: La misma carpa de resistencia hizo un llamado público a resistir.
0: La tente de la résistance a appelé à résister avec des formes artistiques, de la sensibilisation et de la pédagogie. Moi, je fais partie du peuple Ingay et je suis venu rejoindre cet espace de défense des montagnes, de l'eau et de la vie. En tant que peuple indigène, nous naissons avec le sentiment que nous existons pour le territoire et le rôle fondamental d'un gardien est de prendre soin de ce territoire qui nous permet d'exister.

0: Nous estimons que cette problématique n'est pas seulement celle de Pueblo Viejo ou de ma communauté, mais une problématique collective pour Mocoa, pour le Putumayo et pour toute la Colombie. Ce territoire où l'entreprise prétend s'installer constitue plus de 7800 hectares sur lesquels se trouve une étoile fluviale qui envoie de l'eau jusque dans l'Amazonie, mais aussi dans le centre du pays. Il s'agit pour nous de faire comprendre, à travers la pédagogie, que ce problème nous affecte tous.
1: Dentro de esa pedagogía, pues llegamos a entender que esta lucha es colectiva, porque el problema nos afecta a todos.
2: Amigo, mis raíces son putumayenses, indígenas a mucho honor, amor a lo que nos pertenece. Todos

0: países.
1: Conocemos que vivimos en un ecosistema muy...
2: Le Piémont amazonien est un écosystème privilégié et stratégique. Nous nous trouvons sur les Andes inférieures, en face de l'Amazonie, et notre écosystème abrite une biodiversité énorme. Et je ne parle pas de l'eau.
1: Nuestro ecosistema tiene una riqueza en biodiversidad increíble y en agua ni se diga.
2: Y implanter une mine, ce serait un désastre. Depuis ces montagnes s'échappe ce qu'on appelle les fleuves volants. Cette eau qui s'évapore vient alimenter en pluie tout le reste du pays. Une pollution ici viendrait affecter non seulement la zone de Mocoa et l'Amazonie, mais l'ensemble du pays.
1: Varios de los ecosistemas y a personas en general del resto del país.
2: Depuis 50 ans, les montagnes alentours sont sondées pour la richesse de leur sous-sol. Cette fois, c'est donc une multinationale canadienne, Copper Giant Resources, qui s'intéresse à la région, enregistrée en Colombie sous le nom de sa filiale Libero Cobre. Sur son site internet, elle dit se consacrer au déblocage des valeurs situées dans le Putumayo et témoigne de son éthique. Elle dit notamment prioriser les relations fortes avec les communautés et vise à créer des richesses à long terme pour ses partenaires sur place à travers une exploitation responsable. Ayant obtenu 4 concessions dans les montagnes qui surplombent directement la ville de Mocoa, elle se prépare après 6 ans d'exploration à passer à la phase d'exploitation.
1: Hay muchas consecuencias. Para mí la más grave es de índole social.
2: Il y a beaucoup de conséquences. Pour moi, la plus grave est le désastre social. La présence de l'entreprise a fracturé le tissu social. Il y a des disputes au sein même des familles de la communauté. Certains ont la possibilité d'aller travailler pour l'entreprise, quand d'autres se battent pour que celle-ci s'en aille. Il y a donc des divisions entre communautés voisines, puisque dans la communauté où l'entreprise a le plus recruté, la majeure partie des gens sont pro-mines, alors qu'ici, les gens sont contre l'exploitation. Ça a aussi créé des conflits au sein même des organisations sociales et citoyennes. Et je crois que cette division est vraiment l'une des pires conséquences. Au sein de notre peuple indigène, nous sommes également en conflit à cause de cette multinationale. Ce n'est un secret pour personne que c'est le modus operandi de ce genre d'entreprise extractiviste. Au nom du développement, de la transition énergétique, elles offrent beaucoup d'argent, promettent des bénéfices et instrumentalisent les nécessités de nos peuples et de nos communautés. Il y a beaucoup de besoins dans nos communautés, mais nous avons la capacité d'y répondre par nous-mêmes, avec le temps. Eux viennent avec des sommes d'argent qui permettraient d'aller plus vite et font du chantage au développement pour se mettre dans la poche nos communautés. Et ça, ça détruit le tissu social.

0: Pour les peuples indigènes, l'exploration et a fortiori l'exploitation a également des conséquences terribles liées à la cosmogonie et à l'attention portée à la terre et aux roches qui jalonnent les montagnes et leurs sous-sols. D'abord, ils viennent en disant qu'ils font des études, de l'exploration. Mais du point de vue de notre cosmovision, il y a déjà une extraction. Ce que vous appelez pierre ou roche, nous appelons ça les romis. Pour nous, ce sont nos mémoires ancestrales, qui sont présentes ici depuis avant notre existence. Et ces mémoires, ils les ont emportées pour les étudier.
1: Les romis sont ces mémoires ancestrales.
0: C'est pour ça que l'exploration, c'est déjà de l'extraction. De l'extraction des pierres, mais aussi de l'extraction d'informations. Nous, on ne veut pas que ces informations s'en aillent. Si nous avions voulu étudier ces pierres avec la science occidentale en les sortant du sol, nous l'aurions fait nous-mêmes. Nous ne voyons pas la nécessité de faire ça. Nous les étudions depuis notre cosmovision, depuis notre spiritualité.
1: La ciencia occidental, pues ya lo hubiésemos hecho. Nosotros no vemos esa necesidad.
0: Et ces rumis, ces ancêtres gardiens de la mémoire, ils doivent rester ici tranquilles parce qu'à un moment, il se peut que nous ayons besoin de leur demander quelque chose. Lorsque nous serons en recherche d'une médecine pour faire des offrandes ou une consultation spirituelle, mais jamais nous ne les emportons, contrairement à eux.
1: Nosotros nunca nos llevamos estos rumis, estas piedras, pero ellos sí lo están haciendo.
0: Les peuples indigènes, nous avons une forme de vie particulière, en lien avec ce territoire. Et eux, ils violent cette forme d'existence. D'autant plus que la prédation de la compagnie minière sur les terres indigènes du Putumayo s'inscrit dans l'héritage colonial de pillage des ressources et d'agression permanente des peuples qui prennent soin du territoire. Cette résistance contre la multinationale est aussi une lutte contre tous ceux qui veulent nous priver de ce qui nous revient, tous ceux qui veulent piller le Putumayo comme il a été pillé par le passé. Ici, ça a d'abord commencé avec la chasse massive pour la fourrure animale, puis avec le caoutchouc. Dans cette région, l'exploitation du caoutchouc a provoqué la quasi-extinction de plusieurs peuples indigènes. Plus récemment, l'or et la culture de la coca pour fabriquer la cocaïne, le pétrole, tous ces pillages ne nous ont jamais apporté de développement. Au contraire, la situation s'empire parce que notre tissu social est chaque fois plus abîmé.

0: Les forages d'exploration ont enfin des conséquences sur la stabilité des montagnes. D'expérience, on dénonce que les glissements de terrain sont en augmentation depuis l'arrivée de Libero Cobre en 2021, impression qui se vérifie à l'étude des images satellites de la zone. La crainte est d'autant plus importante qu'il y a à Mocoa un tragique précédent. On ne peut pas implanter une mine ici. C'est un espace très fragile. Il faut savoir que Mocoa a souffert en 2017 d'une avalanche et d'un torrent de boue qui a dévasté plusieurs quartiers et durant lequel 300 personnes sont mortes. Et ce sont les chiffres officiels, mais il y a eu beaucoup de disparus qui ne sont jamais rentrés à la maison et que les familles cherchent toujours. C'est aussi ce souvenir qui a décidé beaucoup de monde à s'unir à cette résistance.
1: Nuestro écosystème est fragile, parce que sont montagnes relativement jeunes.
0: Oui, notre écosystème est fragile. Ce sont des montagnes jeunes qui continuent de se former, donc elles sont instables. Et elles contiennent énormément d'eau, que ce soit en surface ou dans le sous-sol. Le risque de provoquer une nouvelle avalanche est très grand.
1: Parce que le risque que court la population en général de deslaves, de inondations, est très grand.
2: Matar nuestra flora, matar nuestra fauna, quitarnos hoy todo. Escucha, ya basta, concesión minera, contaminas todo. Matar nuestros peces y ensucias con lodo. Vender de alimento que es nuestro río, trayendo pobreza.
3: La carpa de resistencia tiene sus comités, ¿no?
0: La tente de la résistance a beaucoup de comités et chacun a son agenda. Il y a le comité pédagogique pour sensibiliser les gens. Il y a le comité artistique où on fait beaucoup de muralisme, d'ateliers. Il y a un comité pour le cinéma qui propose des projections, débat régulièrement. Et puis nous avons lancé plusieurs mobilisations. La dernière fut le 1er mai, durant lesquelles se sont unifiées de nombreuses organisations. Depuis le centre de Mocoa, qui est assez loin, la marche est venue jusqu'ici à Pueblo Viejo pour s'unir à la lutte de la tente de la résistance et manifester le refus que cette entreprise implante une mine. Ça a été un rendez-vous régional, donc il y avait même des gens de Guzmán, de Sibundoy, de l'Alto Putumayo.
3: De las diferentes subregiones del Putumayo.
0: À partir de la mi-mars, un blocage est installé à Pueblo Viejo pour empêcher les agents de la multinationale d'accéder à la montagne et imposer l'arrêt des explorations. Chaque jour, des habitants et habitantes de la localité, mais aussi de Mocoa et des villages alentours, viennent tenir les piquets pour interdire aux véhicules de la multinationale de franchir le barrage. En parallèle, des activités se tiennent quasi quotidiennement, en particulier des réunions d'information, mais aussi des activités artistiques.
1: Que no queríamos que esté la empresa y porque la autoridad ambiental tiene una sanción para la empresa.
0: L'autorité environnementale de Colombie a suspendu les activités de l'entreprise. Elle n'est pas censée travailler. Nous avons donc décidé de faire appliquer cette mesure de suspension et nous avons installé un blocage sur la route qui part vers la montagne. Le blocage n'était que pour l'entreprise, tout le monde pouvait passer, sauf elle. Ça a duré 45 jours, puis le gouvernement s'est intéressé à nous et a répondu à notre appel. Il y a eu des réunions de concertation et l'État a accepté de réévaluer la situation juridiquement et techniquement. Donc là, des études sont réalisées pour faire annuler les contrats passés avec la multinationale. Et on a rendez-vous le 30 mai pour lancer les procédures. Nous avons donc décidé de lever le blocage et nous avons transformé la tente de la résistance en tente itinérante. Désormais, nous allons dans différentes localités du Putumayo pour parler de notre résistance, dans les maisons communales, dans les écoles, dans les parcs publics, là où nous sommes invités, avec l'idée de faire de la sensibilisation pour générer plus de conscience et réunir davantage de cœurs autour de la défense du territoire.
1: Para sumar más corazones a esta lucha y generar mayor conciencia.
4: Este paso a ser una carpa itinerante se da también pues como...
0: Cette idée de faire une tente itinérante est l'occasion d'amplifier la lutte, car celle-ci ne concerne pas seulement Monclar et Pueblo Viejo, mais tout le Putumayo. Pas seulement pour les raisons écologiques déjà évoquées, mais aussi parce que, quand une entreprise minière s'installe quelque part, elle s'étend, et il y a fort à parier qu'elle demandera de nouvelles concessions dans d'autres municipalités d'ici un certain temps. La tente itinérante cherche donc à sensibiliser et à faire élever des voix dans les zones menacées.
4: En las otras áreas y de lo cual pues ya se tiene, digámoslo así, como una respuesta, ¿no? El hecho de que las 13 comunidades indígenas de todo el departamento.
0: C'est aussi une réponse au manifeste des 13 communautés indigènes du Putumayo qui appelait à former des groupes de préservation de la montagne. En perspective, l'idéal serait que cet ensemble d'initiatives qui naissent des milieux paysans et indigènes, des riverains et des riveraines affectés par la mine, s'unissent et forment une grande coordination nationale.
4: Que se haga una unión de un gran grupo antiminero nacional, por supuesto que sí.
0: Parce que nous avons l'exemple de Jerico dans la région d'Antioquia, où ils persécutent les paysans en justice pour le seul fait de défendre leurs droits, et le gouvernement ne réagit pas. C'est très étrange que ce gouvernement, supposément du peuple, ne réagisse pas, y compris lorsque cela concerne l'Amazonie, qui supposément est le pilier de la préservation dans ce pays. Et quand le gouvernement élu n'appuie pas la communauté pour la préservation du vivant, c'est à nous, habitants et paysans, de nous prononcer.
4: Tenemos que pronunciarnos, los habitantes, los ciudadanos, los campesinos.

0: Dans ma communauté, nous avons en parallèle une consultation préalable. C'est un droit fondamental en Colombie de pouvoir être consulté avant tout projet qui va affecter notre territoire. Le problème, c'est que presque toujours, les institutions et les multinationales prennent ces consultations comme quelque chose d'acquis et font tout pour que les communautés ne puissent pas refuser le projet. En ce sens, ils viennent instrumentaliser ce droit fondamental et aujourd'hui, ça cause pas mal de dégâts dans la communauté. La consultation, elle doit être préalable, libre et informée. Et ce n'est pas ce que nous voyons. Préalable, jamais ils ne nous ont conseillé en amont. Ils l'ont fait quand l'entreprise était déjà au travail. Libre, en aucun cas parce qu'ils utilisent la corruption envers nos leaders. Et informé, eh bien, plusieurs d'entre nous ont réclamé des documents sur les études d'impact environnemental qu'ils sont censés avoir pour mener ce projet. Et jamais ils ne nous ont transmis ces documents.
1: Nous sommes en lutte de pouvoir suspendre ou pouvoir corriger.
0: Nous avons donc l'espérance de pouvoir suspendre ou dénoncer cette fausse consultation. Le problème, c'est que nos institutions ont elles aussi des intérêts dans ce projet. Il s'agit d'un marché entre la multinationale et une partie de l'État. Donc nous sommes en train de lutter, à la fois contre l'entreprise et contre notre gouvernement.
1: Basiquement, nous sommes résistant contre l'entreprise et contre notre gouvernement aussi.
0: L'entreprise prétend avoir le soutien de la population et tourne des vidéos pour promouvoir le projet. Par exemple, en mettant en scène la visite d'étudiants en ingénierie. Or, déjà en 2022, l'Organisation régionale des peuples indigènes du Putumayo refusait le projet et dénonçait l'utilisation frauduleuse d'images de peuples ancestraux dans la communication publicitaire de l'entreprise. Plus globalement, Libero Cobre utilise tous les leviers médiatiques pour faire passer les opposants et opposantes pour une minorité haineuse et violente. Il y a beaucoup de violence autour de ce projet. De la violence physique, non. Mais il y a de fausses informations, de la violence verbale, de la diffamation contre les leaders sociaux, de la stigmatisation et de la criminalisation de la protestation.
2: De la protesta, como queriendo hacer ver que no sabemos por qué es que luchamos, que nuestra lucha es tonta.
0: Ils disent que nous ne savons pas pourquoi nous luttons, que nous sommes très peu, que la majorité vient de l'extérieur pour faire des dégâts dans la communauté. Ils nous accusent de violer les droits humains, de bloquer tout le monde, qu'on empêche les enfants d'aller à l'école, qu'on enferme la communauté d'à côté. Et évidemment, les grands médias reprennent ces fausses informations et notre réputation en souffre au niveau national. Voilà ce qu'ils font pour nous dénigrer.
2: Ese malestar a la comunidad. Entonces, hay muchas formas en que ellos usan para señalar y hostigar y molestar.
3: En algunos talleres que estuvimos en Montclar.
0: Dans certains ateliers que nous avons faits à Montclar, un autre village concerné par la mine, les gens ont demandé « Mais on ne comprend pas pourquoi les services qui font des études contre la mine veulent nous priver de nos terres agricoles. Mais qui vous a dit ça ?» on leur a demandé. Les gens de Libero Cobre.
3: Ya después de 2 años, a finales del año anterior que hicimos otros talleres, ya nos manifestaron.
0: Et peu à peu, au fur et à mesure des ateliers, les gens de Montclar ont commencé à se confier. Ils nous ont raconté qu'ils étaient menacés. Certaines personnes prennent la parole en faveur de l'installation de la mine, mais ce sont des personnes qui sont menacées.
3: Y lo están haciendo por miedo. Así lo manifestaron algunos el año anterior.
0: C'est comme ça que la multinationale gère les choses, par la peur. Les gens témoignent comme ça, au détour d'une porte, en chuchotant. Ici nous sommes menacés, ici nous sommes menacés. Les mêmes personnes à voix haute soutiennent l'entreprise. Personnellement, la pression que j'ai subie est allée jusqu'à me faire quitter la région. Pour la raison principale qu'ils ont menacé certains de mes amis et de mes collègues de travail, en leur faisant craindre un licenciement par exemple, s'ils continuaient à me fréquenter. Et dans ce sens, il serait très important que les personnes qui habitent au cœur des 4 concessions minières reçoivent la visite de responsables des droits humains internationaux. Parce qu'ici, nous manquons cruellement de soutien en droits humains. Ici, en Colombie, ça n'existe pas.
3: Se necesita mucho apoyo de derechos humanos. La gente está amenazada. Aquí en Colombia no. Aquí en Colombia no van a encontrar ese apoyo que los proteja.
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0: Malgré cela, la communauté de Pueblo Viejo est désormais unie pour la protection de ses montagnes. Dans le village, chaque maison arbore pancartes et slogans en faveur de l'eau, de la vie et des montagnes. La ville de Mocoa elle-même est peinte un peu partout de fresques appelant au respect de la Pachamama et à la résistance contre ceux qui veulent lui nuire. C'est l'autre intérêt de la Carpa de la Resistencia, renforcer le lien social que la multinationale est venue abîmer.
1: La carpa de resistencia se convierte en un espacio.
0: Cet espace de résistance est fondamental pour retisser le lien social. Sa forme même d'organisation permet ceci, par l'horizontalité, grâce au comité pédagogique qui est très inventif pour créer des outils et des formes de communication pertinentes. Aujourd'hui, par exemple, nous avons un ciné-débat où tout le monde est invité. Les gens viennent de Pueblo Viejo, mais aussi de Mocoa, et cela donne l'occasion d'une discussion. C'est un moment de partage. On sert à manger, un jus de panela, les gens viennent et apportent des oranges, des clémentines. C'est un moment social. Cette tente de la résistance est très belle parce qu'elle se construit aussi avec l'apport de tout le monde. Oui, la communauté s'est réunie. Aujourd'hui, tout le monde comprend la nécessité, les conséquences et la non-viabilité d'un tel projet sur ce territoire. Ça a été très beau de voir comment la communauté s'est renforcée et maintenant il n'y aura plus de marche en arrière. C'est le gain numéro un des réussites de la tente de la résistance, qu'elle ait pu réunir les communautés d'ici, et aussi que beaucoup de gens soient venus de loin pour nous soutenir, parmi les organisations, les peuples indigènes, les féministes et la jeunesse.
2: El mejor de los logros de la carpa de la resistencia es ese.
6: Yo,

0: Que con esa medida cautelar que se ponga, podamos exigir que la minera frene.
1: Avec cette mesure suspensive, nous pouvons espérer que l'entreprise freine son processus et poursuive en parallèle les recours juridiques et techniques, et que cela se traduise en un arrêt complet du projet. Nous sommes là-dedans, et pas à pas, nous espérons que le 30 mai sera un bond en avant, parce qu'il y a beaucoup de lois qui existent pour protéger ces espaces. Toute l'Amazonie est sujette à des droits. Nous sommes donc en étude pour voir comment faire appliquer ces normes sur ce cas particulier. Il y a des experts pour affirmer que la montagne ne doit pas être touchée, que les eaux souterraines ne doivent pas être impactées. Donc nous devons parvenir à faire appliquer ces normes. Et ça, c'est de la stratégie juridique. L'entreprise est propriétaire des terrains, mais pas du sous-sol. Le gouvernement l'a autorisé à explorer, mais il peut lui retirer cette autorisation sur le principe que dans le sous-sol se trouvent d'autres ressources qu'il faut protéger.
0: También le puedo decir, ya no, porque en el subsuelo hay otras riquezas que necesitamos proteger.
1: Les espoirs soulevés par l'annonce du gouvernement retombent. Une zone protégée sera en effet créée dans les montagnes, mais les institutions ont bien veillé à ce que celle-ci n'empiète pas sur les concessions minières, en ignorant les études qui démontrent qu'il faut protéger précisément ces terres-ci.
2: Sacaron una resolución, presentaron con bombos y platillos las comunidades.
1: Ils ont sorti une résolution en grande pompe, et elle était très attendue par les communautés. Mais à la lecture, nous nous sommes rendus compte qu'ils essayent de nous la faire à l'envers. Il y a beaucoup d'éléments sur la biodiversité, le réseau aquifère de la zone, sur les zones de danger élevées de glissement de terrain, etc. Et considérant tout cela, la décision est prise de créer un espace de préservation dans les montagnes. Or, le polygone créé à cet effet exclut précisément les concessions minières en exploration et qui sont l'objet de tant de discordes.
2: L'objet de tant de discordes en ce moment dans le municipio.
1: Ce qui est étrange, c'est que du coup, ça exclut aussi les espaces où sont observés les jaguars, les loutres, les ours, des zones d'importance maximale pour l'eau, et des zones où le risque d'avalanche est très élevé. Donc, ils ont défini des zones à protéger absolument, et au final, ils décident de ne pas les protéger.
2: Entonces, ¿qué sentido tiene saber que esa área se debe proteger?
1: En plus de cela, ils ne vont pas appliquer la sentence du Conseil d'État de 2022, qui ordonnait au ministère de l'Environnement d'identifier les zones qui devaient être exclues de l'exploitation minière et d'appliquer cette exclusion. En somme, ils ne suspendent pas l'exploration. Ils donnent à l'entreprise le temps de faire l'étude d'impact environnemental et en fonction de celle-ci, ils autoriseront ou pas l'exploitation. La réponse n'est donc ni claire ni satisfaisante.
2: Entonces, no está suspendiendo nada. Simplemente les están dando tiempo para hacer el estudio de impacto ambiental y según ese estudio de impacto ambiental, ver si se puede o no hacer la minería.
3: Esta es una lucha que toma su tiempo.
1: Nous comprenons aussi que cette résistance ne s'attaque pas à n'importe quelle entreprise. C'est une multinationale puissante qui a beaucoup de ressources et qui peut corrompre beaucoup de monde et jusqu'aux institutions nationales. C'est une lutte qui prend son temps.
3: Muchos recursos y que a través de esto pues puede cooptar desde muchos espacios hasta instituciones al nivel nacional.
1: Nous sommes conscients de ça et nous sommes prêts à cette lutte pacifique pour leur faire entendre que cette entreprise doit s'en aller.
3: Hacerle entender a las diferentes instituciones y a los encargados que esta empresa tiene que salir de este territorio.
2: La carpa de la resistencia es una gran oportunidad.
1: La tente de la résistance est une opportunité énorme. C'est un ensemble de voix qui forment une seule voix, et cette voix cherche à être écoutée. Il faut saluer très fort les femmes, leaders sociales et indigènes, mères de famille, toutes celles qui vivent dans la zone des concessions minières. Elles ont arrêté de travailler et sacrifié du temps avec leurs enfants pour lutter.
2: Por luchar, por pelear. Este es pues como un mensaje.
1: Je souhaite que ceci soit un message de grande admiration et de respect pour la ténacité et la résistance de cette communauté. À celles et ceux qui écoutent, je fais un appel à soutien à cette résistance qui se bat pour les montagnes. Soutenez-les, d'une manière ou d'une autre. Envoyez de l'argent, prévenez celles et ceux qui pourraient aider d'un point de vue technique, scientifique, universitaire. Parlez-en aux professionnels de la forêt et des montagnes, aux géologues, aux sociologues, ingénieurs, biologistes, pour que nous recevions ce soutien dont nous avons tant besoin. Car il y a un esprit de résistance ici, mais il y a aussi un esprit de préservation du vivant, mais aussi de l'humain, car nous savons que prendre soin de la montagne, c'est préserver les gens qui vivent en bas de celle-ci.
2: Conservar esas montañas también se conservan a sí mismos, a las personas que viven en la parte de abajo de la montaña.

C'était notre 12e épisode. Merci de nous avoir écoutés. Pour vous intéresser davantage à la lutte de Pueblo Viejo, vous pouvez aller consulter le groupe Facebook de la Tente de la Résistance qui se nomme La Minga Kiwe. Pour une proposition de soutien, vous pouvez contacter directement l'Actu des Oubliés et nous vous mettrons en relation avec la Tente de la Résistance. 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Un grand merci à Carmen, José et Sirley pour leur participation. En musique, vous avez pu entendre Playa Rap de Apiacere, Hip Hop Encontrar la Minería Ilegal del Centinela Amazonico et Colombia Resiste de The Taipan. On vous souhaite de belles résistances et à bientôt pour un nouvel épisode.

0: Et bienvenue dans votre magazine musical à géométrie variable. Avec vous ce soir, il y a DJ Greg Boula, salut.
1: Bonsoir DJ Garance.
0: DJ LP, salut.
2: Salut.
0: Et DJ Wondernat,
3: salut.
0: Donc on commence avec un de tes morceaux, on commence par de l'Italo Disco.
3: Un truc bien débile, ouais.
0: C'est Mind Enterprises pour commencer cette nouvelle émission du secret. On l'écoute et puis on en parle juste après.

0: Takini de Mind Enterprises dans Le Secret, un morceau d'Italo Disco donc qui sent bon l'été. C'est toi Wondernet qui a sélectionné ce morceau.
1: Oui, histoire de partir un peu du bon pied dans la bonne humeur. Donc ouais, comme tu dis, c'est vraiment, il y a une grosse dose d'Italo Disco des années 80, il y a une petite pincée de référence pop. Il y a aussi, alors pas dans ce morceau-là, un zeste d'amertume nostalgique. En tout cas, c'est un cocktail qui fleure bon la Dolce Vita italienne et l'été.
2: Et la piscine, hein, moi je l'ai
1: et la piscine. Mais
2: que dans la piscine.
1: C'est ça. Donc là, le duo, je ne sais pas si vous les avez déjà vus sur des vidéos, mais ils ont des moustaches, des lunettes de soleil, une chaîne autour du cou, des couleurs fluo. Ils assument vraiment leur côté kitsch et leur légèreté face au chaos du monde. Dans leurs vidéos, on les voit très sérieux, debout derrière les platines, en train de fumer des clopes et de siroter du Campari sur un toit, dans un bar ou dans une cuisine. Et ouais, ils ne se prennent pas au sérieux. Sur l'album, il y a aussi des réinterprétations d'un morceau de Bach, version électronique. Il y a aussi une version de Gloria d'Umberto Todi en version synthétique. Vraiment, ça fait du bien. Et donc, c'est le Turinois Andrea, parce que maintenant, ils vivent à Barcelone, de ce que j'ai compris. Mais à la base, c'est un Turinois qui s'appelle Andrea Tirone qui a développé un peu cette musique groovy qui peut évoquer aussi par moments Todd Terrier. Et avec son complice, donc Roberto, parce que maintenant, il n'est plus tout seul, Roberto Conigliaro. Ils ont développé un univers esthétique qui est devenu vraiment viral. Ils célèbrent une Italie hédoniste très fantasmée. Je pense qu'il n'existe plus. Et l'album s'appelle Negroni Love. Tout un programme. Donc il est question de football, de tennis. Donc là, c'est Tacchini, un hommage à Sergio Tacchini, le joueur de tennis. Ça ressemble à une blague, mais en tout cas, c'est un vrai bon album électro qui fait du bien. Et je vous défie de ne pas fredonner la mélodie ou les paroles volontairement très minimalistes le reste de la journée. C'est vrai?
3: Oui, alors non, pas non. Du tout. Mais maintenant que Wondernad a mis un peu le bazar dans le studio avec ce morceau, je vais continuer dans une forme de gros bazar organisé, puisque je vais vous parler d'Ulver, qui sont norvégiens. Ulver, c'est un groupe qui a commencé en 93, donc c'est un vieux groupe, autour de Christopher Rigg. C'est un groupe à la base de black metal atmosphérique. Sauf que ce sont surtout de grands enfants qui s'amusent à changer un peu de style sur tous leurs albums. Donc ils ont effectivement une trilogie un peu black metal, et puis après ils se sont touchés au trip-hop, au synth-pop, aux musiques expérimentales. Ils n'ont jamais réussi à se fixer durablement dans un genre, et c'est ça qui me les rend éminemment sympathiques. Ce sont des gens qui jouent avec
2: de la bonne musique,
3: qui jouent de la musique, et à chaque fois c'est très bien. Là, ils viennent de sortir un nouvel album sur le label House of Mythology. C'est un album qui était sorti en 2025 en version numérique, mais qui vient d'être édité enfin en version physique fin avril 2026. Et de tout ce que j'ai pu écouter d'eux, c'est l'album qui m'a touché le plus. Il y a un côté New Age, c'est un peu kitsch, donc il y a un raccord avec ce qu'on a écouté avant. Il y a de l'ambiance. Alors c'est un album de trip-hop, là ils sont vraiment dans un délire plus down-tempo trip-hop. Et je dois avouer qu'actuellement c'est un des albums que j'écoute le plus. Neverland, il se déguste d'une traite avec des morceaux qui sont variés mais qui en même temps font un bel ensemble et des influences qui vont. Alors moi j'ai pensé par moments à Osric Tentacles, donc un obscur groupe de musique New Age anglais. Enfin pas si obscur, ils ont leurs fans. Donc voilà, Ulver sur House of Mythology, et le morceau que j'ai choisi de vous faire écouter, c'est tout un programme, c'est People of the Hills, ceux des collines.

0: Vous êtes toujours à l'écoute du Secret, votre magazine musical à géométrie variable. À l'instant, on vient d'écouter Ansiedad Mille avec son morceau Tijuana is Doomed. C'est Grigoula qui va nous parler de cet artiste mexicain.
1: Oui, Tony Gallardo, donc le musicien mexicain qui a un univers très particulier, revient là avec un nouveau pseudo qui s'appelle Ansiedad Mille, qui délaisse un peu les mutations reggaeton, les expérimentations de cumbia que moi, dans lequel je les ai un peu découvert. Et il revient sur Hakuna Kulala, vous savez, le sous-label de Nigue Nigue. Il revient un projet que j'ai trouvé vraiment très très beau, bien psyché, bien indie, avec, vous avez bien compris, des éléments cumbia et des éléments shoegaze, indie, pop, avec des éléments déstructurés, mais avec beaucoup de générosité, une sorte de brume lofi, comme dit le Bandcamp, puis la fébrilité des débuts d'Anticone. Et alors j'étais là, mais oui, bien sûr, les débuts d'Anticone, souvenez-vous, les rappeurs américains, ils aimaient beaucoup aussi la scène shoegaze anglaise, en particulier My Believer and ça, mais dans les morceaux un peu cheesy. On va dire que la version Anticone choisit ça, et on va dire Dialek qui choisissait les morceaux durs de My Bloody Valentine, si vous voulez me suivre. Eh bien, le Mexicain, lui, il a choisi les deux, en fait. Et il les filtre, il les joue, il les utilise comme feedback, il en sert comme matière. Et vraiment, c'est très intéressant. Et il pose ses rythmes cumbia sur lesquels il est maître pour développer un univers qui est vraiment assez singulier. J'ai vraiment beaucoup aimé, qui crée des atmosphères un peu douce amère, un peu mélancolique. Ça m'a bien touché. Et je vous invite à écouter l'ensemble de l'album qui est vraiment très réussi et qui s'appelle Abismo. Ça fait une douzaine de titres, c'est assez varié, il n'y a aucun morceau qui se ressemble. Et en même temps, il y a une trame que je viens d'évoquer qui est forte et qui est vraiment très juste. J'ai vraiment beaucoup aimé cet album de Ansiedad Mille.
2: Maintenant, on va écouter Kneecap, Ready Pit, avec un morceau qui s'appelle Cocaine Hill, et c'est le choix de DJ Garance.
0: Et vous allez l'entendre, c'est difficile de ne pas être happé dès les premières notes de Cocaine Hill, d'ailleurs par les premiers instants tout court, je trouve, de Fenians, le nouvel album donc de Kneecap. Le trio de Belfast ouvre Fenians par un morceau dont le titre se traduit par Irlande pour toujours, et qui est accompagné par des nappes assez planantes qui s'assombrissent au fur et à mesure. Et ça annonce bien la couleur des morceaux qui suivent. Des productions abrasives et industrielles d'où surgissent des alarmes et sirènes signées DJ Pruvay, qui accompagnent le flow grave et combatif de Mokara et Mowgli Bap. Un ton qui était déjà le leur, mais qui s'est renforcé, je trouve, là sur cet album. Les morceaux qui composent Fenian continuent donc d'être le miroir des luttes qui les habitent. La liberté, l'indépendance de la Palestine, la défense du gaélique irlandais. Car je ne sais pas si vous étiez au courant, mais ça ne fait que depuis 2022 que l'Union européenne a reconnu officiellement cette langue. Côté sonorité, on entend vraiment plein d'influences, des sons rave, des années 90, des pointes d'acide. Un album qui se revendique comme du hip-hop à la irlandaise, ça c'est Kneecap qui le dit dans les Inrock, et certainement pas en train d'essayer d'imiter le hip-hop états-unien. Et pour ça, il est nécessaire de bien s'entourer, car cet album, c'est aussi le fruit de nombreuses collaborations made in Ireland, mais pas que. Alors il y a d'abord Dan Carey qui le produit, c'est lui qui a signé les premiers albums de Fontaines D.C. Il y a aussi le rappeur palestinien Fawzi pour le morceau Palestine, l'artiste Kay Tempest, et on arrive donc au morceau que nous allons écouter, Ready Pit. Alors là, pour ce morceau, on est un peu plus loin des sonorités que je vous décrivais tout à l'heure, mais je l'ai choisi parce que, pour faire un petit clin d'œil à mes camarades du secret, car Ready Pit, c'est la chanteuse de Lancôme, un groupe, il me semble, que vous affectionnez.
2: Oui.
0: Voilà.
2: Et donc, Kay Tempest aussi d'ailleurs.
0: Kay Tempest aussi.
1: On va en parler en fin d'émission.
0: En attendant, je vous propose d'écouter tout de suite Cocaine Hill, mais allez écouter le reste de l'album, c'est Kneecap dans le secret.

0: c'est leur premier album chez BMG. Ils mélangent stoner, blues, musique psychédélique. Ils font des références constantes à Led Zepp, Grateful Dead. Voilà, on n'est pas en terrain inconnu.
1: Et c'est top.
0: Et c'est surtout dans leur manière, la façon dont ils gèrent les mélodies, dans la façon dont ils jouent de leurs instruments. Il y a chez All Them Witches quelque chose de très très très classe. La musique pour la musique et seulement la musique. Voilà, House of Mirrors va dans la lignée de tout ce qu'ils ont pu faire jusqu'à présent. Cependant, on peut noter que les morceaux sont un petit peu plus courts, un peu plus resserrés, plus évidents dans les mélodies, moins psychédéliques, même si ça reste
2: plus ramassé que précédemment.
0: Plus ramassé, moins.
2: Un album de à peine 40 minutes.
0: Voilà, moins prog, mais tout aussi lourd, tout aussi des riffs, tout aussi chargé, une production magnifique, comme vous avez pu l'entendre sur ce morceau à Ethernet, qui est mon morceau préféré de l'album, sans doute le plus minimaliste et le plus bluesy. All Them Witches, Over of Mirrors, c'est encore un excellent album dans le secret.
3: Le morceau qui va suivre fait un quart de cet album puisqu'il dure 10 minutes. C'est une sélection de Grégoula et c'est le groupe Endless Floods.
0: Ah mais qui est bien aussi.
2: Eh bien oui, parce qu'un album de Endless Floods, c'est 4 morceaux de 10 minutes à peu près. Quatrième album pour Endless Floods. Les débuts des Bordelais en 2015 tournaient autour de vraiment de la musique drone metal et doomy. Et puis il y a eu une pause de 5 ans, ils sont revenus avec Rituel, qui était un album où était arrivé au chant et c'est pas rien, l'arrivée de Louise Dehay, qui a apporté pour moi un renouveau total pour les anciens monarques Bombardement, Choc et Mego et Faucheuse. Ça, on parle de Benjamin Sablon, Stéphane Miolan et Xavier Godard qui accompagnent Louise pour un nouvel album qui s'appelle Passage, qui est vraiment un grand disque qui mélange post-metal, doom et pop. C'est-à-dire que la voix de Louise, elle n'est pas, même si il y a des éléments de dark folk dans la musique d'Undead Float, elle a une voix très claire, assez froide, qui pourrait presque être à la souterraine, quoi. C'est-à-dire vraiment, elle pourrait vraiment jouer une sorte de petite pop, casio pop, etc. Mais non, elle joue dans un groupe de doom, post-metal, et c'est ça qui en fait évidemment la richesse et qui donne cette couleur si particulière à Endless Floods depuis maintenant 2 albums, et c'est vraiment très beau. Il faut se laisser happer une fois de plus par sa musique, il faut se laisser emporter parce que sous découvert de choses assez évidentes dans le genre, qui a été quand même labouré depuis une quarantaine d'années, ils arrivent à écrire parce que c'est pas né de la dernière pluie, les Icos. Et donc ils apportent en termes de riffing et de songwriting quelque chose de très particulier, qui est assez doux, qui est assez lourd, qui est entre légèreté et puissance. C'est vraiment étonnant. Et je trouve que là, l'album, il arrive à se... Je trouve qu'ils n'ont jamais été aussi loin, en tout cas dans cet équilibre qui est si difficile à avoir et qui donne vraiment à toute la personnalité au groupe. Au Quatuor Bordelais, on écoute Liminal et c'est dans le secret.

0: Vous êtes toujours à l'écoute du Secret, votre magazine musical à géométrie variable. À l'instant, on vient d'écouter Liminal de Endless Floods, un très joli choix de Tite Grigoula qui va nous gratifier d'un dernier choix pour clôturer cette émission. Il s'agit de One Leg, One Eye. Vous étiez peut-être échauffé avec ce morceau des minutes, mais alors préparez-vous car le suivant eh bien, a la même durée.
1: Oui, on va se quitter avec un grand morceau de drone folk porté par le retour de One Leg, One Eye, sorti en mois de mai 2026. L'album, il s'appelle Crown. Voilà. Ils ont quitté le label Nia avec leur premier album qui était déjà magnifique. Ils sont maintenant chez Adi 93. Ian Lynch de L'Encoupe, qu'on ne présente plus, donc poursuit son projet One Leg, One Eye, avec toujours un ensemble plus sombre et plus atmosphérique à ce jour, avec évidemment tous ces éléments de folklore celtique.
0: L'Encoume représenté dans cette émission, dis donc.
2: Voilà. En fait, l'Encoume, c'est
0: les membres se splitent en plein de choses.
2: Tellement de choses les uns les autres, en parallèle, ou ensemble, ou avec d'autres artistes, c'est passionnant à suivre.
1: En tout cas, Boobkin fait référence à Sun Ho, à Dylan Carson, donc Earth, à Big Brave et à Sleep, il y a de ça. Moi je dirais Merzbow, parce que vraiment dans le traitement des sons, dans l'avalanche de guitares traitées, de sonorités sombres et les machines qui sont très présentes, il y a une partie de la musique drone industrielle qui est vraiment majeure dans ce nouvel album de One Leg, One Eye, qui est vraiment magnifique, pleine de souffrance, qui met évidemment cet alliage entre le folk irlandais et le métal. Ce qui est intéressant, c'est évidemment de, on le sait depuis le début, hein, c'est leur passion pour le black metal guttural, le minimalisme, le blues classique, le folk balayé par le vent. Et puis cette lourdeur, ce truc qui vous tient au corps et qui vous lâche pas. Le morceau qui ouvre l'album, il vous prend aux tripes et c'est que l'ouverture. Et il nous emmène dans les abysses, dans les abîmes même. Et c'est vraiment un magnifique album qui est dur et froid, dur mais beau. Et on va écouter un extrait qui clôt l'album et c'est magnifique. Et on va se quitter là-dessus. On va dire merci DJ Garance.
0: Mais merci, merci les DJ, Garance. Merci DJ Grigoula, LP et Wonderned. On fait un petit coucou à DJ Prof.
1: À bientôt.
0: Et puis à vous, on vous dit à très vite pour un nouveau magazine musical à géométrie variable, One Leg, One Eye, dans le secret.
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1: Ils se suivaient de peu. C'était Maurice puis Karmarek. Maurice avec Karmarek. Maurice et où Karmarek. Leur ombre solide rutilait sur les champs, entre les creux de la vallée, sur des tas de pierres, dans le faible horizon des flaques. Leurs corps animaux, au sommet de ridicules tertres, gambadaient. Au soleil crépusculaire et aux aurores tout autant, on sentait leur rouille particulière dans le paysage oxydé. Les odeurs et le musc des bêtes fauves, noires et bigarrées, exhalaient singulièrement de partout, mais leur chaleur était trop brève et vive. Mêlée au vent terrible, elle n'avait pas de consistance, et tout s'envolait. Le fond de l'air ne donnait souvent aucun ressenti agréable, ou bien des sortes de chauds froids intermittents. La région était affreuse. Les jeunes hommes étourdissaient leur violence là-bas. Ils étaient bien là-dedans, c'était un parc ouvert. Nadine rêvait dans la pièce. Elle se disait qu'elle avait trop mangé, elle regrettait. Elle voyait Eugène.

0: C'était Le coin défendu aux éditions Béton Romain.
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4: À la fin de cette phrase, vous pourrez entendre Nicolas Tarazov. Un texte concocté par Éléonore Svestine. Écrivaine sensible, un rêve sublime et transcendant. Tout doucement, ça arrive.

Ne serais-je plus après toi qu'un fruit pourri, jamais mûr, un fruit gâché, immangeable, prétentieux, gâté? Colia, dis-moi. Sensiblement, ostensiblement alors, la bestiole m'a fait ses petits. En était-il conscient? Ses larves croissaient en moi. Je caressais à l'intérieur des gestes qui me paraissaient nouveaux. Mais que l'ai-je à ce moment? Je ne sais pas. Même à présent, tout cela m'apparaît dans un brouhaha. Une part de moi criait doucement. « Libère-nous! Au loup! Au loup !» Tais-toi donc, tu ne savais rien. Mes mécanismes relationnels en grande partie réencodés, complètement, comme une sauvegarde. Des résidus de lui, après un auto-dafé. Il aurait fallu... Non, Léonard, il n'aurait rien fallu. Il est depuis longtemps un de ces fantômes. Tu as essaimé en moi, vilain, affreux Colia. Moi, à ce moment-là, Gaïa de ton amour, j'ai avalé, souri, cocooné, des êtres gris et solitaires. Je n'ai rien contre eux. Ces nouveaux parasites familiers prolifèrent sous mon corps. Seulement en apparence. Rien qu'une promesse. Rien qu'un diamant. Cette tendresse, tendre gale d'amour. Quand tes yeux se sont posés sur moi en profondeur. Des œufs, oui. Des œufs bleus, transparents et profonds.

0: C'était Nicolas Tarazov aux éditions Béton Romain.
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3: Bonjour à toutes et à tous et bienvenue dans ce dernier épisode de Main Character Energy de la saison. Je suis Paul Garcin, artiste plasticien, performeur et musicien, et je suis ravi de vous retrouver une nouvelle fois, mais cette fois-ci depuis chez moi et non pas du studio de Station Station pour des questions d'organisation. Il y a quelques semaines, Rachel Mbiga Eppelbaum était invitée à animer une conférence sur la dubstep au club d'écoute du journaliste David Bola à la communale de Saint-Ouen. J'avais vraiment hâte d'y assister, premièrement parce que je trouve le regard de Rachel affûté et pertinent sur la pop et les musiques en général, mais aussi parce que la dubstep est un genre que je connaissais très mal. Et c'est toujours le cas puisque je n'ai pas pu assister à cette conférence. L'émission d'aujourd'hui était donc l'occasion parfaite pour une séance de rattrapage. Au programme, on parlera bien sûr de la dubstep, mais aussi de ses genres musicaux arborescents, du dub au reggae, ainsi que de la manière dont ces styles ont infiltré la pop mainstream des années 2010 à aujourd'hui. Hello Rachel, merci d'être avec nous.
4: Salut Paul, ça va ?
3: Ça va et toi ?
4: Oui, très bien, je suis contente d'être là.
3: Ben, je suis ravi de t'accueillir. Merci d'avoir accepté l'invitation. Donc tu es journaliste musical, tu as notamment écrit dans Music Journal, dans la newsletter Waf Waf ou d'autres journaux comme Télérama.
4: Mm-hmm.
3: Tu es co-gérante du label Ferris Record, donc avec Lou Forou.
4: C'est ça, ouais. Artiste, DJ, super personne.
3: Tu es DJ également et tu as la très bonne émission bimestrielle Low End Therapy que je vous recommande d'écouter, qui est aussi diffusée sur Station Station.
4: Tout à fait.
3: Une collègue d'émission. Et dans laquelle tu proposes une écoute commentée en compagnie d'invités autour de la bass music et notamment de la dub, c'est bien ça ?
4: Tout à fait, ouais.
3: C'est du dub ou de la dub ?
4: Bah, y a deux écoles. Moi, je dis du dub, mais je pense que les deux se disent.
3: Les deux se disent.
4: Ouais, on entend de tout. Moi, je dis le dubstep, tu vois, par exemple.
3: Mais ah ouais ?
4: Ouais.
3: Alors, pour commencer, je pense que, comme beaucoup de novices... Puisque je l'ai dit dans l'intro, je n'y connais rien. Mm-hmm. Et c'est pour ça aussi que je t'ai invité. Comme beaucoup de novices de la dubstep, le premier artiste auquel je pense quand on parle de dubstep, c'est Skrillex.
4: Mm-hmm.
3: Qui a d'ailleurs ressorti un album l'an dernier, je crois.
4: Oui, mais il en a sorti trois récemment. Enfin, il en a sorti deux en 2022, je crois. 2023.
3: Ah ouais ?
4: Il en a sorti deux d'un coup, en fait.
3: Prolifique.
4: Quest for Fire et Ceremony, je crois. Ou je sais plus, non, c'est pas Cérémonie, bref.
3: Il n'y avait pas un album qui s'appelait avec un tag.
4: Si, si, bah c'est celui qui l'a sorti l'an dernier.
3: Skrillex is not a DJ.
4: C'est en mode You're not Andy Warhol. Je sais plus quoi. Attends, on va retrouver le titre. Mais ici, il en a sorti un l'an dernier, il en a sorti deux dans les années précédentes. Donc là, il est revenu en force.
3: Okay.
4: D'ailleurs, il a, lancé un festival qui s'appelle Contra Festival, qui a lieu là à Berlin. Je crois que ça a eu lieu au mois de mai, ou au mois de mai prochain, je sais plus. Et la prog était trop bien.
3: Ah ouais ?
4: Ouais, vraiment, il y avait un peu tout le meilleur de la musique électronique underground, principalement axé bass, mais pas que. Et c'est... Enfin, j'aurais kiffé y aller, mais je pense que le public devait être un peu naze. Parce que c'était cher et c'était à Berlin, donc...
3: Et puis Skrillex, c'est ce que j'allais dire, quand on pense à Skrillex, c'est... Évidemment, c'est un peu une des figures emblématiques de la dubstep.
4: Clairement.
3: Mais en fait, il appartient, et ça, je l'ai un peu découvert en parlant avec toi, et qu'en fait, il appartient surtout à un sous-genre qui s'appelle la brostep.
4: Bah,
3: peut-être que les bros étaient de sortie à Berlin.
4: Bah, ça, c'était un peu dans le passé. En fait, justement, Skrillex, je trouve qu'il a une trajectoire assez intéressante parce que, en gros, lui, de base, il faisait du rock hardcore quand il était ado. Sous son nom. Ouais, sous son nom, il était dans un groupe de. Comment il s'appelait déjà le groupe ? Je sais plus, mais il était dans un groupe de hardcore, quoi. Et en fait, ensuite, il a découlé vers ce qu'on appelle la brostep, qui est donc un sous-genre très, très intense de la dubstep, avec beaucoup de fréquences aiguës, des drops et des drops et des drops, enfin, un truc vraiment très agressif. Un peu la musique qu'on pense appartenir aux ados qui portent du Axe en 2010, tu vois. Enfin, tu vois très bien de quoi je parle.
3: Oui.
4: Mais... En fait, il a un peu fait son chemin de rédemption ces dernières années, notamment auprès de la communauté dubstep originelle, parce que du coup, quand il a sorti l'album Quest for Fire, qui était en Et en fait, je suis encore en train de chercher le...
3: Attends, on peut faire une pause et...
4: Ok, c'était 2023. Ok, donc c'est ça. Donc après, vérification, Quest for Fire et Don't Get Too Close, qui sont donc ses albums de comeback après 9 ans sans sortir d'album, sont sortis en 2023.
3: 9 ans ?
4: Ouais. Il en a sorti un, puis le lendemain un autre. Double sortie.
3: Drake.
4: Et, ouais, vraiment. C'est la course à qui va sortir le plus d'albums. Et ensuite, voilà, l'an dernier, il a sorti Fuck You Skrillex, You Think You're Andy Warhol, But You're Not. Voilà.
3: Ok.
4: Et donc, ouais, donc avec ces albums-là, notamment les deux précédents, Quest for Fire et Don't Get Too Close, on sent qu'il veut avoir un truc un peu de révérence envers le genre originel. Il est dans des sonorités qui sont beaucoup moins abrasives. C'est quand même plus ancré. Enfin, il y a un truc qui est plus axé sur les basses, qui est plus dans la lignée de ce qui s'est fait dans le passé. Mais je trouve qu'avec l'album qu'il a sorti l'an dernier, il y a un retour à nouveau au brostep. Donc, on sent qu'il est toujours dans cette espèce de... Entre deux aussi, entre être cool... Parce qu'il fait quand même des trucs avec Tatiana Jane, avec Busy P. Enfin, ouais, il est vraiment dans des sphères hyper hype. Et en même temps, il a toujours cette étiquette quand même de DJ extrêmement mainstream qui joue sur des big stage et tout. Donc, je trouve que c'est assez intéressant sa trajectoire entre le mainstream cool et le mainstream un peu pas cool, entre guillemets. Ça, c'est évidemment nos lunettes de critique culturelle qui avons ce truc un peu de regard de mépris et de snobisme, tu vois. Mais je pense que pour la plupart des gens, ça reste quand même... un mec très important et qui contribue à valoriser des genres underground pour un plus grand public, quoi.
3: Puis c'est intéressant parce que je me souviens à un moment, je sais pas exactement ce qu'il a fait pendant ses 9 ans, mais je me souviens que j'avais été hyper surpris de voir qu'il avait aussi sorti même, je crois, un album avec Fortet
4: et Fred Again. Oui, non, mais
3: Fortet,
4: en fait, ils ont...
3: qui est quand même un artiste que j'ai beaucoup écouté. Et j'étais très surpris parce que moi, j'avais un peu cet a priori sur Skrillex, enfin... J'ai jamais trop écouté Skrillex. J'ai beaucoup écouté Wild for the Night, le morceau avec Azaproki, que je trouve banger.
4: Ouais.
3: Mais tu vois, pour moi, c'était toujours un peu une figure qui me pompait l'air, tu vois.
4: Bah, je comprends. Franchement,
3: Et du coup, j'ai été très surpris par cette association avec Fortet et Fred Again.
4: Bah, ça a un peu été un des... des pivots. On dirait qu'on est en train de faire une émission biopic de Skrillex, mais...
3: mais je pense qu'il faut en tout cas en parler.
4: Clairement.
3: Parlons-en tout de suite, comme
4: oui,
3: ça...
4: Oui, après on est débarrassé.
3: Comme ça, on est débarrassé.
4: Ouais, c'est un peu été le moment pivot. Quand il a commencé à s'afficher, du coup, avec Fortet et Fred Again, ils ont eu un peu un moment... on est un trio informel, etc. Ils ont fait pas mal de trucs. Genre, ils ont fait un sorte de DJ set pop-up au Madison Square Garden à New York. Et aussi... à Times Square. Enfin, ils ont eu... Non, je crois que Madison Square Garden, c'était un truc organisé, mais en gros, ils ont fait un truc à Times Square. Genre, je crois qu'ils ont mis une story en mode « Venez à Times Square », et en fait, ils ont fait un DJ set à 3. Et ça a un peu été un espèce de moment dans la presse, auprès du public, sur les réseaux sociaux, de « Waouh, c'est dingue ce qui se passe !» Mais je pense que c'était un très bon coup de com' pour tout le monde, parce que je pense que du coup, Fortet, ça lui a amené une nouvelle audience. Fred Again, ça l'a un peu ancré comme le mec qui fait le pont entre l'intellectualisme de la musique anglaise et le truc un peu plus mainstream, machin. Et Skrillex, ça lui a redonné un sorte de facteur cool. Je suis au centre, au devant de la scène, machin. Et surtout, il a gagné un facteur smart qu'il n'avait pas avant. Ouais. Aujourd'hui, il est vu comme quand même un producteur archi-respectable qui collabore avec des artistes qui ont le vent en poupe, etc. Là où avant, je pense qu'il était énormément critiqué par la presse musicale. Je pense que maintenant, on porte un regard sur lui qui est beaucoup plus favorable, quoi.
3: Ouais. Il y a un retour aussi depuis quelques temps des années 2010. Un peu le fil conducteur, finalement, sans que je le veuille vraiment, mais de toutes les émissions de cette année. Et je pense que c'est aussi pas pour rien qu'il repop-up à ce moment-là.

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1: On vient de se faire un petit moment Skrillex parce qu'il le fallait, donc c'est un peu une figure emblématique de la dubstep.
2: Ouais. Ouais. Non, mais oui.
1: Ouais. Mais est-ce que ça fait mal pour vous les
2: dubstep heads? Ouais. Oui, non, bah en fait c'est que au bout d'un moment on peut pas être dans un gatekeeping inutile. Enfin, c'est que factuellement c'est une figure emblématique de la dubstep, mais d'un sous-genre qui a pris davantage de place que ce que moi je considère comme ce que j'aime dans la dubstep, tu vois. Donc en fait c'est plus que j'ai pas envie... enfin je trouve que dans ce truc de un peu guéguerre entre les puristes du dubstep de base et les fans de brostep, il y a quand même un espèce de mépris toujours de la part du premier camp envers le second. Et je trouve que bah, c'est jamais très positif le mépris dans la musique, même si je fais totalement partie des gens qui méprisent les goûts des autres, tu vois. Mais non, mais c'est vrai. Plus t'as des goûts précis sur les choses, plus tu peux avoir un avis tranché sur les goûts des autres. Enfin, c'est logique, tu vois.
1: Oui, ouais. Oui.
2: Bon, on va pas partir sur un débat sur les goûts, mais ce que je veux dire, c'est que, voilà, je trouve que faut toujours un peu se remettre dans le contexte de, bah, ouais, peut-être que pour moi, ça, c'est pas une figure emblématique, mais dans l'histoire et dans ce que le grand public connaît du genre, faut...
1: Oui.
2: Enfin, tu vois, on peut pas le nier. Voilà, on peut pas le nier.
1: Il existe. Mais du coup, la dubstep, le dubstep, c'est quoi ? Ça vient d'où ? Ça commence quand ? Dis-nous-en un peu plus pour qu'on peut-être pour les personnes comme moi qui réduisent la dubstep à Skrillex, instruis-nous, Rachel.
2: Oula. Je vais essayer. Bah du coup, le dubstep, ça c'est un genre musical qui naît. C'est il y a pas de date précise hein, comme tous les genres musicaux, mais ça naît entre la toute fin des années 90 et le début des années 2000 en Angleterre et plus précisément à Croydon, qui est une ville adjacente à Londres, enfin, qui est dans la commune de Londres, tu vois. Et en gros, c'est pas mal d'artistes différents qui vont faire un mélange de plusieurs genres musicaux, et notamment du two-step, qui était le genre le plus connu et mainstream à l'époque en Angleterre. C'était vraiment le genre emblématique des sorties des jeunes dans les clubs anglais. Le two-step, qui est un genre musical, je pense que ça serait intéressant d'en mettre...
1: Ouais.
2: D'en jouer un morceau pour qu'on
1: t'as
2: comprenne un peu.
1: T'as un titre en tête ?
2: Peut-être Flowers de Sweet Female Attitude.

0: Peut-être que je suis complètement à côté de la plaque. Ça me fait direct penser à Pink Panthers.
1: Ah bah oui, totalement. J'allais dire justement, Pink Panthers, elle a pas mal utilisé des insultes.
0: C'est incroyable, mais genre le début, ça pourrait être... comment il s'appelle ce morceau? On dirait ça?
1: Ouais.
0: Mais c'est parce que aussi elle
1: sample... Ah mais elle a samplé, oui.
0: Elle a samplé Rick Satie.
1: Ouais.
0: Incroyable.
1: Bah, je pense qu'elle a peut-être samplé ce morceau, du coup.
0: Bah, elle a dû sampler ce morceau qui sample Eric Satie. Je suis choquée.
1: Et ouais. Oui, donc voilà. Donc, ça vient à une période où ce genre musical, donc le two-step, c'est un peu le truc le plus big en termes de musique électronique, en Angleterre. Et c'est une bande de gars, évidemment, c'est toujours une bande de gars, en général.
0: Of course.
1: Une bande de gars qui viennent du coup de milieux plutôt populaires, qui se connaissent depuis l'enfance, depuis l'école, qui traînent dans les mêmes coins, qui ont des frères, des grands frères qui étaient potes, etc. Qui vont se dire, ah, en fait, on a envie de faire une version un peu plus dark

0: Un des albums qui est considéré comme le proto-dubstep, c'est un album d'un crew qui s'appelle Horsepower Productions, et notamment un morceau qui s'appelle Gorgon Sound. Quand t'écoutes ça, tu captes vraiment cette espèce de pont entre le two-step, parce qu'il y a cette rythmique-là, et le côté plus dark et dub, et surtout les basses qui sont vraiment l'élément central du dubstep à l'origine. Et voilà, donc le dubstep, c'est un genre hybride qui tire plusieurs influences de plusieurs endroits différents, mais qui, je dirais, est surtout très très ancré dans le paysage urbain, londonien, froid. Je trouve que ça reflète assez bien le paysage socio-culturel de l'Angleterre à ce moment-là, qui est quand même assez sombre. Il y a beaucoup de difficultés économiques dans le pays, beaucoup de chômage, les jeunes sont un peu en perdition. Et dans le dubstep, je trouve que ce qui est vraiment central, c'est ce côté un peu froid. On sent que c'est un genre qui s'est créé dans des apparts un peu
1: Oui,
0: miteux, dans
1: ok.
0: des clubs où il n'y a pas beaucoup de place, et en fait tout le monde est serré, tout le monde se retrouve autour de la musique, et c'est un truc qui donne de l'espoir aux gens. Mais notamment Buddy Holly, qui est un des grands noms du genre musical, c'est un artiste qui est c'est vraiment super beau ce qu'il fait.
1: Burial?
0: Ouais, comme un enterrement. Enfin, comme
1: Ah, mais Burial?
0: ouais,
1: Enfin, pardon,
0: Burial.
1: je le dis en version française,
0: Ouais.
1: mais Burial, il est... Enfin, Burial,
0: Burial.
1: il est... Il fait partie de... Un
0: Ouais,
1: peu...
0: tout à
1: Attends.
0: fait, ouais. En fait, il sort.
1: C'est trop drôle, c'est vraiment plein de trucs que j'écoutais au lycée,
0: Ouais,
1: en
0: bah ouais,
1: fait.
0: sans
1: Enfin, il y a plein de
0: savoir.
1: choses qui se recoupent.
0: Ouais.
1: Ce que
0: Et.
1: j'ai eu avant d'écouter... J'écoute pas que de la pop, mais j'écoutais beaucoup de musique électronique avant.
0: Bah voilà. Bah Buddy Holly, il fait totalement partie de ce premier courant de producteurs de dubstep. Et notamment, il sort ses albums sur un label qui s'appelle Hyperdub, qui est le label de Code9. Code9, qui est un des producteurs historiques du dubstep. Donc il y a tout ce réseau-là de labels, de soirées, de disquaires aussi. Un disquaire qui s'appelle Big Apple, qui est
1: Toujours
0: donc.
1: en Angleterre?
0: Ouais, toujours à Croydon, dans cette
1: Ok.
0: bourgade-là. Des clubs, notamment un club à Londres qui s'appelle le Plastic People. Il y a vraiment le dubstep, c'est un genre qui est associé à des lieux très précis, dans un périmètre assez restreint, mais qui en fait va très vite rayonner internationalement. Et je trouve ça assez ouf de voir comment un genre qui à l'origine était vraiment joué dans des tout petits clubs, c'était assez confidentiel, il y a quelque chose qui va marcher, qui va faire que des gens à l'international vont s'y intéresser.
1: Ok. Donc ça, tu dirais que c'est plutôt années 90-2000.
0: Là, en fait, années 90, c'est vraiment les proto-proto-morceaux de dubstep, tu vois.
1: D'accord.
0: Et c'est vraiment, je dirais, en 2000. Bah, je crois que l'album de Horsepower Productions, il est sorti en 2002. Donc ça, c'est vraiment les tout, tout, tout débuts. Mais 2007, c'est vraiment le moment où ça prend de l'ampleur et ça commence à être identifié comme un genre à part entière, quoi.

0: Ok. Et donc ça, avec qui, quelle est un peu une figure qui va émerger ou comment ça va un peu...
1: Bah alors, il y en a plusieurs. En fait, il y a des collectifs, des trios qui vont un peu contribuer... Enfin, pas que des duos, en fait, des artistes qui vont contribuer à porter le genre au tout début. On peut citer Mala, Scream. D'ailleurs, je sais que t'écoutais beaucoup.
0: Oui, ouais. Scream.
1: Ouais, Scream, Koki, Benga. Enfin, il y a un peu un crew de producteurs et DJ qui sont les têtes de proue du genre musical. Et en fait, comment est-ce que ça va se faire connaître à l'international ? De pas mal de façons différentes. Enfin, en fait, les façons dont la musique circulait à cette époque, c'était parce qu'il y avait un digger qui allait aller à Croydon parce qu'il avait entendu que c'était là qu'il y avait Big Apple et que c'était l'endroit où il fallait aller et qu'il va trouver un vinyle et qu'il va le ramener chez lui. Peut-être il habite à Berlin, il va le ramener. Enfin, évidemment, ça s'est pas mal diffusé comme ça. Mais aussi, et notamment, la question de l'avènement du Brostep qui arrivera plus tard, c'est qu'en 2007, je suis très mauvaise en date, je crois, mais je crois que c'était en 2007,

0: club à Londres qui s'appelle Fabric. Je sais pas si tu connais.
1: Non.
0: Fabric, c'est le club mythique musique électronique londonienne. C'est un très gros club. Et en gros, ils font encore aujourd'hui, depuis, je pense, leur début, des compilations qui s'appellent Fabric Live, où ils invitent des artistes à proposer des sets ou des compiles de morceaux, enfin, à proposer des DJ sets. Et du coup, ils avaient proposé à un petit duo français musical qui s'appelle Justice de faire un Fabric Live. Et en gros, Justice leur envoie leur set et les gens de Fabric n'aiment pas du tout. Ils sont en mode, c'est pas du tout ce qu'on voulait, c'est trop court, ça fit pas avec notre esthétique. Comment on va faire? Parce qu'il faut qu'on. En gros, c'était pressé sur des CD, du coup, il y avait des dates très précises auxquelles il fallait que ça sorte. Donc ils disent à Justice, franchement, on n'a pas aimé. Et ils sont en mode, faut qu'on trouve quelqu'un d'autre. Et il y a deux artistes qui traînaient pas mal aux alentours de Fabric à l'époque, qui sont Caspa et Rusko, qui sont deux producteurs de dubstep plutôt en pente ascendante à l'époque. Et Caspa et Rusko, ils traînent souvent aux alentours de Fabric, c'est un peu des proches du crew. Et donc les gens de Fabric leur demandent, est-ce que vous pouvez nous faire un DJ set, enfin nous enregistrer un mix pour lundi? Et on était genre vendredi. Et en gros, Caspa et Rusko, ils sont en mode, ok, on est chaud, on le fait. Ils enregistrent leur set et dans le set, en fait, ils jouent beaucoup, beaucoup de dubstep, mais du dubstep qui commençait déjà à aller vers un truc beaucoup plus aigu et beaucoup plus intense et beaucoup plus, qui se rapproche du brostep, qui s'appelle,
1: Ok.
0: ça s'appelle du tear-out. C'est un genre, un sous-genre du dubstep qui, on va dire, ressemble un peu à du brostep, mais qui a une structure qui est quand même moins axée sur les drops. C'est juste intense du début à la fin, mais il n'y a pas ce truc de. Tout doux, puis d'un coup un énorme drop, puis on revient à un autre truc, puis un énorme drop. Ce truc un peu épileptique, il n'y a pas ça dans le tear-out. C'est beaucoup plus harmonieux, entre guillemets, dans la structure. Et donc, dans leur set, il y a beaucoup, beaucoup de tear-out. Et en fait, quand le Fabric Live il sort, il y a écrit dubstep sur le CD. Et du coup, ce CD va tourner et les gens vont se dire, ah, c'est quoi le dubstep? Ah, c'est ça. Du coup, ce CD arrive aux États-Unis parce que les Fabric Live, c'était vraiment assez répandu à l'époque. Enfin, les gens écoutaient beaucoup ça. Les DJ et tout. Et donc, ça arrive aux États-Unis sous l'étiquette dubstep. Et donc, le dubstep devient un peu identifié via ce Fabric Live-là de Caspa et Rusko, qui est plus, du coup, dans ce côté tear-out et moins dans le côté un peu plus roots. C'est un peu plus inspiré du reggae, du dub, qu'il y avait dans des artistes comme Mala, par exemple, qui était beaucoup plus ancré dans une tradition anglaise de. Tu vas faire résonner le two-step avec le dub et avoir des trucs plus introspectifs. Et du coup, notamment via ce CD, le dubstep devient connu sous cet aspect-là, quoi.
1: Et tout ça à cause de Justice ou
0: Tout ça
1: grâce.
0: à cause,
1: Enfin, en
0: ouais.
1: partie, indirectement, mais je trouve ça incroyable
0: Ouais,
1: que
0: c'est ouf,
1: ça.
0: hein.
1: Ok.
0: Ouais.
1: Donc c'est un peu à cette période-là que ça s'exporte aux États-Unis, c'est ça?
0: Bah, en fait, c'est. En gros, il y a pas mal de trucs différents, il y a pas mal de facteurs qui vont faire que ça va s'exporter aux États-Unis. Je pense que déjà, quand un genre musical, c'est un peu logique, quand un genre musical commence à prendre de l'ampleur dans un endroit, en fait, petit à petit, ça a une résonance à l'international. En vrai, ça se vaut pour tous les genres musicaux, quoi. Mais il y a pas mal de trucs qui vont faire ça. Il y a un documentaire super que je te recommande et que je recommande aux auditeurs et auditrices qui s'appelle All My Homies Hate Skrillex, qui est
1: Ok.
0: disponible sur YouTube et qui est vraiment un documentaire assez incontournable si on veut comprendre l'histoire du genre. Il est vraiment super bien, il est. C'est un fan qui l'a fait et du coup il parle beaucoup de son point de vue et de comment est-ce que lui il est tombé dans ça et tout. Et il raconte quelque chose de très intéressant. Je trouve que ce qui est intéressant aussi enfin moi ce que j'aime dans ce genre musical, c'est qu'il y a cette résonance, et c'est toujours le cas, mais il y a cette résonance avec la situation socio-politique de l'Angleterre à ce moment-là. Et il raconte que en gros, en peut-être 2007, il y a une loi qui passe qui interdit de fumer en intérieur, tu vois. Donc dans les clubs, là où avant, par exemple, au Plastic People, c'était un tout petit dance floor avec une lumière rouge, que des gens qui clopaient sur le dance floor, des basses de malade, un sound system de fou. Il y avait un truc très intimiste et où les gens y
1: Ouais.
0: restaient du début à la fin sans bouger parce qu'ils pouvaient juste fumer leur clope tranquille. Là, en 2007, il y a cette loi qui passe et du coup, ça fait que, c'est très intéressant, les producteurs de dubstep, ils sont en mode, putain, mais il faut qu'on fasse en sorte que les gens y restent sur les dance floors. Genre, en fait, si ils doivent juste aller fumer des clopes,
1: Ah
0: comment est-ce
1: bah
0: qu'on va
1: oui,
0: les
1: ouais.
0: alpaguer? Parce que jusqu'à présent,
1: Ils
0: le
1: allaient au
0: dubstep.
1: fumoir, quoi.
0: Voilà, c'est ça. Le dubstep, c'était quand même un genre musical où il fallait. Enfin, les DJ, ils racontaient une sorte d'histoire. Enfin, il y avait quelque chose où ça pouvait commencer de manière très lente. Enfin, une des spécificités du dubstep originel, c'est que c'est souvent très minimaliste. Enfin, c'est vraiment axé sur les basses et il n'y a pas forcément des mélodies qui vont te prendre et du coup, il faut vraiment être dedans pour vivre le truc à fond. Et donc, ça va un peu coïncider aussi avec cette explosion du tear-out dont je te parlais tout à l'heure, où en gros, il y a une surenchère à « Ok, on va vous faire rester sur le dance floor parce qu'on va faire des putains de drops qui vont faire que vous êtes en mode « Ah, je peux pas partir ». Ah, je peux pas partir. Ah, je peux pas partir.
1: C'est intensité maximale 24-24.
0: Voilà. Et du coup, ce truc-là va faire aussi que, forcément, un public, notamment américain, qui a pas ce lien-là avec le dub, avec le two-step, parce que c'est des gens vraiment très, très, très anglais, bah, en fait, le côté drop, ça va forcément leur parler, notamment parce que c'est un pays qui aime la démesure sonore et tu vois, qui est dans un truc toujours très intense. Je pense qu'il y a un truc qui est évident dans OK. Le tear-out, puis qui devient ensuite du bro-step, il y a un côté... ça sonne américain, tu vois. Alors que quand t'écoutes des trucs de dubstep, ça sonne très anglais.
1: Très anglais, ouais.
0: Enfin, en termes de son, ça s'entend aussi que c'est une évolution américaine, principalement.
1: On a un son de tear-out, peut-être.
0: Ouais, c'est SpongeBob de Koki, qui est un peu le son qui est crédité comme le premier morceau de tear-out.

0: Ce qui est intéressant aussi, c'est d'écouter de manière un peu chronologique une playlist qui va refaire, par exemple, l'histoire du dubstep, parce que tu t'entends, en fait, comment est-ce que petit à petit, il y a des éléments qui vont se perdre et d'autres éléments qui vont prendre la place. Donc, il y a cette rythmique-là, héritée du two-step, qui ensuite se... qui est un peu de moins en moins présente, qui ensuite ressemble plus à une rythmique dub, parce qu'elle est plus minimaliste. Ensuite, il va y avoir les basses qui sont hyper présentes, qui vont se transformer en wobble, entre guillemets. Le wobble, c'est un traitement des basses qui va faire un ouin ouin ouin, vraiment wobble, qui est un peu iconique du dubstep, mais qui va de plus en plus prendre de place, qui va devenir plus aigu, plus intense, qui va devenir du coup du tear-out, qui va ensuite devenir du bro-step. Enfin, c'est vraiment... Il y a une évolution, mais qui, quand tu y réfléchis, est assez logique en termes de continuité sonore, tu vois. Mais quand t'écoutes un son de Skrillex et un son de Mala, comme ça, côte à côte, ouais, tu vois pas du tout ce lien-là, quoi.
1: Mais justement, j'allais, après écoute de ce morceau et donc ce que tu dis, c'est marrant parce que 2007, c'est dans la pop aussi une année importante.
0: Ah ouais.
1: En termes d'albums, on a beaucoup d'albums excellents. Et on a notamment l'album d'une certaine Britney Spears qui sort.
0: Blackout.
1: Blackout, qui pour moi est son... Enfin, c'est mon album préféré de Britney. Et ce que tu parles là, le double ça s'appelle ?
0: Wobble.
1: Le wobble, et ben, il est présent dans un morceau
0: tout
1: de l'album.
0: Freak Show de Britney. C'est un morceau qui est vraiment génial. Déjà parce qu'il est juste trop bien écouté. Et aussi parce que je trouve que ça montre la richesse musicale de cet artiste et des producteurs avec qui elle a travaillé. Parce qu'en 2007, elle sort donc Freak Show, enfin donc cet album dont Freak Show est issu, qui va reprendre ce wobble-là du dubstep anglais, mais à un moment où ça n'a pas encore infusé la pop mainstream. Et du coup, c'est vraiment cool à écouter, et ça montre qu'elle était hyper visionnaire et en avance sur son temps, sur plein de trucs, parce que quand t'entends ça, t'es en mode « Ah putain, mais c'est totalement dubstep !» Alors que c'était un moment où le dubstep aux États-Unis c'était un truc que personne connaissait, quoi. À part les grands fans de musique anglaise, quoi.
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0: Et d'ailleurs, un peu plus tard, elle sort un autre morceau avec la dubstep, Hold It Against Me,
1: tout à fait.
0: Qui sera plus...
1: si bro step.
0: Ouais, bro step.
1: Ouais, 100%. Hein. Bah, le break de Hold It Against Me, c'est un énorme drop dubstep. En fait, ce que je trouve ouf aussi, c'est de voir comment, à l'époque... Enfin, dans les années 2000-2010, il y avait une facilité à mettre des trucs hyper intenses de musique électronique dans la pop. Moi, j'ai été biberonnée à l'EDM, tu vois.
0: Ouais,
1: tous
0: ouais.
1: les morceaux de pop en 2010, c'était EDM.
0: Ouais,
1: il y avait vraiment un truc de fusion hyper fort entre la pop et les musiques électroniques qu'aujourd'hui, il n'y a plus.
0: Bah, je trouve qu'on y revient.
1: Ouais, mais pas de la même façon.
0: Non.
1: C'est moins... ça va être plus axé sur des rythmiques que sur des basses, mais il y a moins... Enfin, le DM, c'est hyper extrême. Genre, le brostep, c'est hardcore musicalement, tu vois. C'est genre... Enfin, ça fait trembler les murs, genre.
0: Oui.
1: Et je trouve que c'est ouf de se dire que des gens qui disent « Je déteste les musiques électroniques » sont en mode « Mais j'adore Hold It Against Me » ou « J'adore... » Et ils vont citer plein de morceaux qui sont hyper électroniques dans les sonorités,
0: mais surtout
1: tu vois.
0: Qu'en fait, tout le monde faisait ça. Enfin, ouais. Taylor Swift a fait un morceau...
1: Ouais. Ouais.
0: Genre.
1: I Knew You Were Trouble, c'est.
0: Dubstep,
1: ouais,
0: tu
1: ouais.
0: vois. Justin Bieber a fait un morceau de dubstep.
1: Ouais. Et Rihanna, notamment, elle a fait des super morceaux. En fait, je vais m'arrêter un peu sur Rihanna parce que je trouve que c'est. Enfin, déjà, moi, je trouve que c'est une des plus grandes artistes pop de cette génération, quoi. Elle me manque trop.
0: Oui.
1: Ouais. On va pas parler de ça, on va parler de l'harmonie.
0: J'ai pas grand chose à dire de plus que oui.
1: Ouais.
0: Riri, tu nous manques.
1: Bah oui. Mais en gros, donc Rihanna, elle vient de la Barbade, qui est une île des Caraïbes. Donc forcément, le reggae, le dub, c'est des musiques qu'elle a entendues toute son enfance. Enfin, ça fait vraiment partie de l'identité des îles des Caraïbes. Elle-même, elle le dit que quand elle était enfant, elle était fan de Bob Marley. Enfin, elle écoutait vraiment beaucoup de reggae. Ce qui fait que ses deux premiers albums, il y a beaucoup, beaucoup de morceaux reggae et dancehall. Donc un morceau, par exemple, qui s'appelle Them Haters, qui est vraiment
0: reggae. Ah, je
1: reggae.
0: L'ai écouté tout à l'heure.
1: Ouais. Il est trop bien.
0: Il est génial.
1: Et il est vraiment reggae. Et en fait, à travers toute sa discographie, on retrouve beaucoup de... Enfin, quasiment dans chaque album, en fait, il y a un morceau qui est reggae, qui est inspiré de ses origines de la Barbade. Ouais, barbadienne, tu sais. Je crois qu'on dit barbadienne.
0: De la Barbade.
1: De la Barbade. Et voilà, je trouve ça hyper intéressant d'entendre ce mix-là entre de la musique très pop et ses sonorités reggae, dancehall. Et d'ailleurs, en 2019, il y avait des rumeurs qui disaient qu'elle allait sortir un album reggae.
0: Oui, c'est vrai.
1: Ouais, et mon rêve qu'il y ait des leaks.
0: Ça serait incroyable.
1: Je vais regarder s'il n'y a pas sur SoundCloud des petits leaks de l'album reggae de Rihanna. Parce que par exemple, No Love Allowed, un morceau qui est sur Unapologetic, il est juste trop bien. Il est trop, trop beau. C'est génial. Et aussi sur l'aspect dubstep, elle a fait des trucs de fou. Genre... elle a fait un morceau que j'ai découvert en faisant ces recherches-là qui s'appelle Jump, qui a été produit par un duo qui s'appelle Chase and Status, qui est un duo de drum and bass et de dubstep hyper connu. Et ce morceau est incroyable. Elle fait une interpolation de Pony, tu sais, de Genuine. 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

0: Le morceau est trop bien et en fait ça me fait aussi un peu revoir cet album Unapologetic parce que j'ai l'impression qu'il y a beaucoup je pense qu'il faudrait que je le réécoute, mais c'était un peu un album que j'avais que j'ai pas trop écouté, j'ai pas trop aimé.
1: Ah ouais,
0: mais je pense que parce que je l'ai pas trop écouté que je l'ai pas bien compris aussi, et que c'était peut-être un quand il est sorti en quelle année? Il
1: 2011,
0: est sorti, ouais, il est 2012. 2012. Il est sorti à un moment où peut-être aussi mon rejet de Skrillex était
1: au max,
0: à son max, et du coup à cette espèce d'idéologie bro. Et
1: oui, bah ce morceau il est complètement là-dedans.
0: Ouais.
1: Mais il a quand même le côté sexy de Rihanna, tu vois.
0: Exactement. Et là en le réécoutant, il est super.
1: Mais juste il est, enfin faut, enfin c'est quand même c'est entier comme morceau quoi. Tu peux pas l'écouter à moitié. Genre ça te prend. Et il y a un autre morceau qui est sorti sur l'album Talk That Talk qui s'appelle Red Lipstick. Et je trouve que c'est intéressant de les mettre en parallèle les deux, parce que là où Jump il est vraiment bro step de fou, ben Red Lipstick il est aussi produit par Chasing Status, mais il est beaucoup plus dubstep original.

0: Mais ce que je trouve hyper intéressant, enfin, c'était assez cool de travailler sur cette émission parce que j'ai beaucoup repensé du coup à Rihanna. Et en fait, ce que je trouve dingue, c'est de voir comment, à travers tous ses albums, au final, elle a toujours gardé ce rapport à ses origines, en fait. Parce que tu vois, il y a toujours un son dancehall ou un son reggae ou un son du coup dubstep même, qui est c'est un peu plus loin de ses origines, mais je trouve ça vraiment cool qu'elle soit toujours dans ce continuum-là des musiques des Caraïbes à travers tous ses albums.
1: Et du coup, pour un peu élargir l'émission, on a parlé de la dubstep, mais du coup, la dubstep prend aussi donc ses racines, on a commencé à en parler. Dans... Est-ce que c'est la dubstep qui prend ses racines dans le dub et le reggae ?
0: Tout à fait.
1: Comment ça...
0: Bah, en fait, le dubstep, c'est... Enfin, l'Angleterre, évidemment, on le sait, c'est un pays où il y a une énorme diaspora jamaïcaine et juste caribéenne en général. Et notamment, par exemple, Mala, qui est un des artistes emblématiques du genre, lui, il a des origines jamaïcaines. Enfin, il y en a plusieurs dans les artistes emblématiques qui ont un lien avec ces endroits-là. Et oui, en fait, ça reprend... ça peut être des rythmiques, ça peut être des techniques d'enregistrement et de mixage du son, ça peut être des samples aussi, qui viennent du coup de, des musiques dub et reggae. Qu'est-ce que je peux dire de plus sur ça ? Je sais pas, t'as une question ?
1: Qu'est-ce qui caractériserait par exemple la musique dub par rapport à la musique dubstep ? Enfin, pourquoi par exemple il y a dub dans dubstep ?
0: Bah parce que faudrait mettre des morceaux pour qu'on comprenne, mais il y a toujours beaucoup de place laissée à la reverb, à l'écho, au delay, à toutes ces techniques-là qui modifient le son pour en faire un truc beaucoup plus spatialisé et grand et qui se réverbère dans l'espace. Ça existe ?
1: Qui se... Ouais ?
0: Ouais ?
1: Bon.
0: Qui rebondit dans l'espace.
1: Ouais.
0: Bref, il y a souvent ces techniques-là qui sont employées dans la façon dont les morceaux ils sont produits. Et il y a aussi le côté introspectif. En fait, dans les pionniers du dubstep, il y a... Et encore une fois, Mala, j'en parle beaucoup parce que déjà, c'est mon producteur de dubstep préféré, je pense. Et parce que je trouve qu'il a une vraie philosophie de la musique qui est intéressante. Il est beaucoup sur un truc assez spirituel dans son rapport à la production de la musique, je trouve. Enfin, c'est de la musique qui laisse beaucoup de place à la réflexion. Ça prend vraiment aux tripes. Il y a beaucoup de silence et beaucoup de moments de respiration. Et il y a une de ses phrases d'accroche qui est « Meditate on bass weight », donc méditer sur le poids des basses. Donc il y a vraiment ce truc-là qui est directement, je trouve, hérité de la culture dub, de la culture reggae, et de l'impact que la musique peut avoir sur ton corps et sur ton esprit, en fait. Je trouve que c'est aussi ça qui fait qu'on comprend que le brostep soit critiqué, parce que c'est un genre qui va complètement...
1: À l'encontre.
0: Ouais, bah... Je sais pas si c'est à l'encontre, parce que y a pas c'est pas dogmatique, un genre musical, tu vois. Y a pas les 10 commandements du dubstep, mais c'est plus... Ça prend le contre-pied de un rapport assez contemplatif à la musique, quoi. Il y a plus ce truc de... Enfin, Buriel, du coup, il parle beaucoup de la musique comme un truc qui permet de construire des paysages, qui permet de visualiser des endroits, des espaces, des émotions... Enfin, la musique de Buriel, surtout si tu l'écoutais, tu vois très bien de quoi je parle, mais c'est hyper émotionnel.
1: Oui.
0: Et il évoque beaucoup les fantômes, les émotions assez sombres, la mélancolie. Par exemple, un de ses morceaux emblématiques qui est Archangel, il l'a écrit quand son chien est mort. Enfin, il l'a produit quand son chien est mort.
1: Ah ouais.
0: Ouais, en 20 minutes, parce qu'il était trop triste. Et du coup, enfin, tous ces morceaux, il y a ce truc-là de tristesse, de mélancolie. Et le brostep, ça va complètement éradiquer... le côté émotion, ou alors ça va le convoquer, mais par des biais qui vont être de l'ordre de une voix de meuf hyper trafiquée qui va chanter une mélodie un peu emotional, mais à l'américaine. Les mélodies EDM emotional, enfin c'est pas emotional, c'est fait pour des big stage à Tomorrowland, quoi.

0: Un peu dans cette lignée des artistes dubstep qui font de la pop. Figure-toi que j'ai découvert un peu récemment, parce que je ne suis pas un fin connaisseur, mais James Blake a sorti un album cette année. Et en fait, j'avais pas réalisé à quel point, au début, c'était quelqu'un en très investi plutôt dans la scène dubstep.
1: Ouais, tout à fait. Ouais, James Blake, il appartenait complètement à cette scène. Enfin, on entend dans ses morceaux dubstep qu'il y a toujours le côté James Blake. Enfin, il y a toujours un rapport assez mélodique au genre. Mais par exemple, il a fait un remix de un morceau de Mala qui s'appelle Changes, qui est un peu le morceau emblématique du dubstep. Il a été beaucoup samplé, notamment par XXXTentacion. Tu vois,
0: Ouais.
1: XXXTentacion. Et donc, James Blake avait fait un remix à l'époque et t'entends direct ce côté James Blake. Enfin, il y a un peu des petits sons de xylophone. Enfin, il y a toujours ce côté très doux de James Blake, mais avec ces rythmiques-là dubstep. Même dans son album Overgrown, il y a des morceaux où tu sens vraiment qu'il était dans ça à l'époque, quoi. Et ouais, c'est trop trop bien. Les débuts de James Blake sont vraiment à la croisée de ces deux mondes-là.
0: C'est un artiste que t'écoutes, toi,
1: J'adore
0: ou
1: James Blake, ouais.
0: ouais?
1: J'aime beaucoup beaucoup, ouais.
0: T'as écouté le dernier album?
1: Je l'ai un peu écouté, mais moins que l'album précédent que j'avais trop trop aimé.
0: Ok, ouais,
1: Mais
0: t'as
1: il
0: moins.
1: faudrait que je réécoute. Mais il était un peu plus emotional, peut-être. Enfin,
0: Ouais.
1: pas emotional, mais j'ai l'impression qu'il y avait pas mal de ballades, non? Ou de
0: Dans
1: trucs un peu
0: le
1: chansons.
0: dernier?
1: Ouais.
0: Ouais, il est plus.
1: Ouais.
0: Il est très émotionnel.
1: Ouais.
0: Mais je pense que c'est ça qui m'a.
1: Ouais. Et moi, c'est ça
0: Moi,
1: qui m'a moins plu.
0: j'ai vachement accroché avec celui-là.
1: Bah, j'ai adoré Death of Love, par contre, qui est
0: Oui.
1: genre incroyable, que j'ai écouté
0: Ouais.
1: 30 fois d'affilée.
0: Ouais,
1: Mais
0: ouais.
1: j'avais beaucoup aimé son album Assume Form, en fait, qui n'est pas son
0: Ouais.
1: dernier, qui est l'avant-dernier.

0: Est-ce qu'on a couvert un peu tout ce qu'on avait dit déjà?
1: Bah, je crois. Hein.
0: Bah, dans ce cas, j'ai une dernière question.
1: Mm-hmm.
0: Quid Quid de la dubstep aujourd'hui, du dub et tout ça? Où est-ce qu'on en est?
1: Large question. Le dub se porte très bien. C'est un genre qui est tellement important, notamment spirituellement, parce que c'est un genre musical qui est associé à la culture rasta et que les rastas, bah, on a et que, enfin, tu vois, c'est une religion, quoi. Ils sont là. Le dub, ça marche, enfin, ça va très bien. Il y a des trucs trop bien qui sortent tout le temps. Il y a des super soirées dub. J'étais ce week-end à une soirée à Bruxelles qui était géniale.
0: Mais parce que toi aussi, en tant que DJ, tu mixes...
1: Dub et dubstep. Pas exclusivement, mais beaucoup quand même.
0: Ouais.
1: Beaucoup. Mais ouais, ce week-end, j'étais à une super soirée. Il y a vraiment beaucoup de trucs trop bien qui se passent. Et côté dubstep aussi. En fait, il y a vraiment eu, ces 5 dernières années, un retour au dubstep hyper fort en Europe et en France, enfin, là, dans notre cas, quoi. Je vais faire mon auto-promo, mais j'ai écrit 2 articles qui parlent de ça. Un premier pour Musique Journal qui s'appelle « En 2025, le dubstep est un sport mixte ». Je crois que c'est ça.
0: Ouais.
1: Le dubstep est un sport mixte, où je parle de comment j'ai découvert ce genre musical et aussi comment s'entrecroise cette musique-là et des questions de genre, parce que c'est quand même très masculin. Mais il y a aussi beaucoup dans la nouvelle vague de dubstep des artistes qui sont pas des mecs cis qui... En fond, enfin, c'est un genre qui a été beaucoup repris par des minorités de genre.
0: Désolé, je te coupe, mais est-ce que t'as peut-être artiste ou en tout cas peut-être une roco pour qu'on puisse aller écouter aussi
1: Ouais, bah, je dirais que la personne que je citerai qui est basée en France, c'est Béatrice M. Béatrice M qui est une artiste qui vient de France et d'Angleterre et qui vraiment est une des figures emblématiques du retour du dubstep en France et qui joue beaucoup aussi en Angleterre mais en France aussi pas mal et qui a un label qui s'appelle Bait qui est un trop bon label qui sort du dubstep sous un peu toutes ces hybridations contemporaines, c'est vraiment génial et c'est quelqu'un qui valorise beaucoup les minorités de genre dans à la fois les personnes qui sortent sur son label et aussi les soirées qu'elle organise. Donc vraiment, je pense que c'est la personne que je recommanderais.
0: Que tu recommandes, ouais.
1: Mais il y a plein de gens. Dans l'article que j'ai écrit, j'en cite plusieurs, donc vous pourrez aller checker
0: super.
1: Ça. Et j'ai aussi écrit récemment un article pour un média qui s'appelle Like Fire sur le dubstep et pourquoi c'est revenu aujourd'hui. Qu'est-ce qui a fait qu'il y a eu une trajectoire qui l'a fait revenir en force ces dernières années? Du coup, vous pouvez aussi aller checker ça.
0: Ah, c'est pas mal parce que ça compléterait un peu l'émission.
1: Ouais,
0: on
1: carrément.
0: Va pas avoir le temps de... dépencher là-dessus, mais ça m'intéresserait de savoir.
1: Bah, en gros, quid du dubstep, pour finir, je dirais que ça séduit aujourd'hui les gens parce que ça va un peu, c'est un peu le contre-pied de l'art techno et de tout ce qui se fait en ce moment dans le mainstream des musiques électroniques.
0: C'est vrai.
1: L'accélération, la durcification, entre guillemets, de la musique. Le dubstep, ça va un peu à l'encontre de ça. Le BPM, il est à 140 environ. Ça va entre 130 et 150, on va dire, mais c'est quand même 140 le BPM classique du dubstep. Donc c'est beaucoup plus lent que des trucs qui se font dans la art techno, etc. Et aussi, ça laisse plus de place au corps pour danser parce que c'est 140, mais c'est un peu... ça se danse un temps sur deux. Enfin, c'est un peu 70, en réalité, la façon dont tu danses dessus. Du coup, c'est beaucoup plus lent. C'est pas trop de la musique où t'as envie de draguer des gens dessus. Enfin, tu vois, c'est vraiment un truc qui prend au trip, quoi, du coup.
0: Oui, en fait, c'est vraiment de la musique pour mélomanes. Enfin,
1: ouais.
0: Genre fan de musique, quoi.
1: Grave. Donc, quid du dubstep, du dub et tout, ça se porte très bien.
0: Tout va bien.
1: Tout va bien, franchement, tout va bien. J'ai toujours, moi, cette peur que ça devienne... en tant que fan, t'as toujours peur que ce que t'aimes, ce soit dénaturé quand ça devient grand public. Et effectivement, bah, là, il y a de plus en plus de gens qui en jouent, et notamment des gens qui sont assez connus à l'international et tout, donc il y a toujours cette peur que ça soit dénaturé. Mais en même temps, ça permet de mettre en lumière des artistes qui ont fait l'histoire de ce genre. Donc, tu vois, c'est à double tranchant. À Nuit Sonore, par exemple, il y avait Mala, il y avait Scream, il y avait Benga. Enfin, on sentait à Nuit Sonore qu'il y avait ce retour-là qui est cool pour les artistes en question. Donc, je préfère être optimiste, quoi.
0: Bah merci Rachel, merci d'être venue
1: merci
0: dans l'émission, donc ton émission Loan Therapy et
1: bimestriel
0: aussi, ouais.
1: Il y a le dernier épisode de mon émission qui est sorti assez récemment avec Fatal Furylax qui est une DJ trop forte, qui a un label génial qui s'appelle De Là Je L'Espère, qui est notamment coordinatrice de Station Station. Elle est vraiment top. Et on a fait une émission qui est plus musique expérimentale, mais toujours quand même axée sur les sonorités assez riches en basse, on va dire. L'émission est trop bien. Donc j'ai vraiment trop aimé faire ça. Et ça va reprendre l'an prochain, donc restez à l'affût.
0: Trop bien.
1: Ouais.
0: Est-ce que t'as une autre actu ou quelque chose que tu veux nous partager?
1: Ouais.
0: Ou...
1: Bah, en fonction de quand l'émission sortira, j'ai...
0: 25 juin.
1: Ah bah, j'aurais joué le 20 juin. Quand vous écoutez cette émission, vous avez peut-être raté un super set que j'ai fait le 20 juin en B2B avec Camille, justement, enfin avec Tata Fury Lax. Mais je joue à Hardcore, un festival.
0: Ah, trop bien.
1: Ouais, festival qui a lieu du 17 au 19 juillet. Trop bon festival, ça va être super.
0: Ah, super.
1: J'ai trop hâte. Je pense que je vais jouer... Je joue 2 heures, donc je vais un peu faire tout le panel de la bass music. Je vais jouer du stepper, donc du dub. C'est un sous-genre du dub qui est un sous-genre du reggae.
0: Oh yes.
1: Je vais jouer du stepper, du dubstep, de la jungle, je pense. Enfin, un bel éventail de musique. Donc ça, vous pourrez venir si jamais vous n'avez pas encore vos places.
0: Ah, bah trop bien.
1: Ouais.
0: Super.
1: Et sinon aussi, je joue de temps en temps dans des radios, à Lithium, Radio Sofa... Voilà.
0: Et puis tu continues d'écrire en fait,
1: ouais,
0: aussi
1: carrément.
0: Sur la musique.
1: Ouais.
0: On peut te retrouver souvent dans Musique Journal.
1: Ouais, ça fait longtemps que j'ai un peu un petit syndrome de la page blanche en ce moment, mais
0: c'est
1: ça
0: pas
1: va
0: grave,
1: revenir.
0: Tu fais d'autres choses.
1: Voilà, c'est ça.
0: Tu fais d'autres choses. Bah merci Rachel. C'est la fin de cette émission avec toi Rachel et le dernier de la saison au micro de Station Station. Donc merci à tous les invités de cette saison qui ont pris le temps de préparer chaque émission avec moi et d'enregistrer ces discussions. Merci à l'équipe de Station Station pour leur flexibilité et leur accueil de l'émission sur leurs ondes. Merci aussi à Hugo, notre régisseur son. Un merci particulier à Anne-Sara Sanchez, mon regard extérieur sur quasiment toutes les émissions de la saison. Et merci à vous, auditeuristes, d'avoir pris le temps d'écouter ces émissions, de m'avoir fait des retours et du soutien que vous pouvez parfois m'apporter. C'est du boulot, mais j'adore faire ça. Donc, à très bientôt pour la suite des festivités.
1: Ciao.

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0: Bonjour à tout le monde. Ici présent ou là-bas sur Internet. Bienvenue dans ce nouvel épisode de Radio, ça va aller, votre émission préférée de tous les temps. Bien sûr. On est bien installé au jardin des traverses. Il fait beau. Il fait très chaud. Et c'est bientôt le premier jour de l'été. Avec moi autour de la table. Moi. Autour de la table. Akli, avec moi, Akli, autour de la table, que des numéros 10. Nous avons Victoria, Roman, Ethan, Marie, Samira, Baptiste, Denzel, Eleonore et Max-Antoine. À la réagie technique. Et Miour, notre invité prestige. Bonjour tout le monde.
10: Bonjour Radio.
11: Bonjour Akli.
12: Bonjour Radio.
13: Bonjour.
11: Bonjour la radio.
13: Bonjour tout le monde.
14: Bonjour la radio.
12: Bonjour.
13: Bonjour la radio.
0: Êtes-vous prêts? Pour l'actualité, êtes-vous prêts pour l'actualité chaude, brûlante de notre quotidien, les news de l'IME. C'est parti, jingle.
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13: Alors, Ethan, est-ce que tu peux nous donner les dernières news de l'IME? Est-ce que tu peux nous dire ce qu'on a fait vendredi soir au point éphémère?
11: Ah, le vendredi?
13: Oui.
11: Ok, mais c'est pas ta faute, je sais pas trop. Ok. Le vendredi soir, on a fait le concert et le concert était bien. D'abord moi et Anne et je pense à moi et Anne et Akli, Victoria et moi, on a fini visiter notre œuvre, voilà. Et on a pris le métro et on est arrivé pour la radio. On est le jeudi. En fait, le jeudi, parce que le jeudi, on a fait le papotin et on a fini. Et maintenant, le vendredi, on a fait la radio. Et on a interviewé, comment ça s'appelle, le Clément pour les... Hein? On a interviewé Étienne et c'était bien. Et aussi, à la radio, avant on fait la radio, on avait un petit chien. Il est venu avec un maître. Il avait un chien. Il est venu à la radio et ouais. j'ai pas pu le caresser parce que j'avais un peu peur. Donc j'ai pas pu le caresser, mais c'est bon. Il était à côté.
12: Ouais, à côté.
11: Et voilà qu'on a fini la radio. Qu'on a fini la radio et on a fait une pause. Et voilà, on s'est assis et là Samira commence à l'appeler. En fait, elle a commencé à prendre mon téléphone, m'a redonné. On m'a redonné le téléphone, elle a repris encore. Je sais pas comment. Parce qu'en fait, j'ai pas vu venir ce qu'elle fait.
0: Chauffer pour ton putain.
11: Attends, Cli, la clouf. Ah, pardon.
1: Et c'était un concert de quoi le vendredi ?
11: Le vendredi, c'était un concert de la musique, je pense. La musique. Attends,
0: Sacha,
11: j'avais pas.
0: Ça va chauffer.
11: Attends, j'ai pas fini mes questions. Mais... Et quand on a fini, on a mangé. Et maintenant, on a fini de manger. Et on a fait le concert. Bon, c'était bien, mais la musique était trop forte, mais c'est bon.
2: Oui.
11: Ça va, j'ai bien aimé la musique. Et j'ai refait une pause. Je suis revenu au concert. Et voilà, ma soeur vient me chercher. Voilà, c'est fini. À qui le tour ?
13: Est-ce que Victoria, toi, tu as bien aimé le concert qu'on a vu ?
2: Oui, drôle. C'est bien, oui.
13: Tu as dansé dans la fosse ?
2: Oui, dansé là.
11: Bon, on l'a pas dansé, mais on l'a sauté. Mais on l'a quand même dansé.
3: Sauté ?
11: En fait, parce que la musique était très très forte, donc
13: on a fait des pogos.
2: C'est quoi ?
11: Des pogos, ça veut dire on a crié, je pense.
3: Non !
13: On a sauté et on a crié sur tout le monde.
11: Voilà. Oui. C'était bien, mais la musique était trop forte, mais la musique était bien quand même. Il y a aussi. Moi, j'ai fini mes questions, j'étais oublié. J'ai pas oublié.
13: On a aussi un nouvel arrivé, une nouvelle fois, à l'IME. Est-ce que quelqu'un se souvient comment il s'appelle ?
11: Moi, je me souviens, il s'appelle Thomas. Et je pense...
2: Prénom, s'appelle Thomas.
11: Je pense, le mardi, qu'on a fini le chant, j'ai attendu... En fait, je l'ai entendu parler du foot. Ouais. Je pense qu'il est très, très... Je pense qu'il est fan du foot, je pense. En fait, moi, je suis pas très fan de foot que je regarde à la télé. Pas très fan, moi.
13: Est-ce que vous avez regardé le match hier ?
1: 3-0 pour la France, c'est ça ?
4: Oui.
13: 3-1.
1: Ah, 3-1, excusez-moi.
4: 3-0 pour la France. 3-1 pour la France.
13: Et ce soir, il y a le Portugal qui joue.
2: Oui.
13: Hein, Victoria ?
0: On passe à présent à notre invité prestige.
13: Oh, waouh!
0: Miour, merci beaucoup d'être là aujourd'hui. Comment vas-tu?
1: C'est Miour, Miora. Miour est la prononciation malgache de Miora. Comment je vais? Moi, je suis fatiguée. Et
0: est-ce que tu te mets en joie? Qu'est-ce qui te met en joie?
1: Qu'est-ce qui me met en joie? Cette journée d'études, la couleur jaune.
2: Pourquoi ? Oui, jaune. La couleur jaune.
1: Bah moi, la couleur jaune, j'aime bien. Je la trouve très très joyeuse. Et vous, autour de la table, c'est quoi vos couleurs préférées,
2: c'est
1: du coup ?
2: Rose. Rose, ouais, j'aime bien.
0: Tu dis
2: jaune, ouais. J'aime bien. Rouge, ouais. Rouge, j'aime bien la couleur.
1: Rouge. Ouais. Rouge et rose.
2: Rouge et rose.
1: Et
11: ma couleur préférée, j'aime bien bleu et rouge.
1: Bleu et rouge. Ok. Je regarde un peu aussi. Ouais. On parlait tout à l'heure des news de l'IME et je voulais savoir qu'est-ce que vous faites dans votre IME. Voilà.
2: On travaille.
1: Vous travaillez ?
2: Oui, Marie.
11: De notre IME, j'ai beaucoup de groupes de tous les jours. Mais je vais d'abord dire les jours mercredi, mardi et lundi. Donc le lundi, je me réveille à 16h du matin et le chauffeur vient me chercher. Et on fait la réunion. Et d'abord j'avais Denzel et moi, on fait avec Neil. En fait, on fait mon emploi du temps du jour tous les lundis. Et quand j'ai fini avec mon référé, en deuxième heure, je fais bricolage. Oui. Et quand j'ai fini le bricolage, on mange. Et après, après-midi, je fais athlétisme, j'ai mangé d'affaires du sport. Okay. Et quand j'ai fini l'athlétisme.
0: T'es rouge.
11: Et quand j'ai fini l'athlétisme, je rentre chez moi. Et je fais du judo le lundi et le vendredi. Et mardi, je fais chant.
1: Ok.
11: Et voilà.
1: Trop bien, merci.
11: De rien.
4: J'aime dessiner, moi, Mio.
1: Ah, et tu dessines quoi?
4: Des animaux et des véhicules.
1: Quoi comme type de véhicule?
4: Comme par exemple les moissonneuses, les tracteurs ou les voitures.
1: Ouais, ça c'est le problème.
4: Et j'aime aussi dessiner.
1: Donc j'ai compris, des moissonneuses, des voitures, c'est ça?
4: Oui.
1: Ok.
4: Et des animaux aussi. Oui.
1: Tu vas faire une bande dessinée?
4: Oui.
1: Oh, waouh. Et quand est-ce qu'on pourra la voir? Oh là.
4: Je sais pas.
1: Ok. Et toi, Victoria, tu veux dire ce que tu fais à l'IME?
3: Oui, chant. C'était bien. Oui, chant. Atelier chant. Oui, atelier. Je n'écoute rien. Je n'écoute là. Je ne sais pas. Atelier. J'aime bien. Atelier. Rien, écoute. C'est bien. Chant. Oui, chanter, ouais. C'est bien. Rien, écoute.
1: Et qu'est-ce que tu chantes? Ok. C'est vrai qu'il fait chaud.
3: Je veux plus là. Oui, oui, Marie de l'eau.
11: Et moi aussi je fais BD et je fais une BD d'un des zéros et je vais faire 4 BD différentes de les jours. La BD 1, on est en train de la finir. Et la BD 2, on va le faire. Mais la BD 3, il sera dans le 2027. Oui. Et la BD 4, il sera aussi en 2027. Et voilà.
1: Et ça parle de quoi, les deux BD?
11: Ça parle de... Ça parle d'un héros, il peut voler... Ça.
1: La BD 1, ça parle de quoi?
11: J'ai oublié.
1: Ah, t'as oublié, d'accord.
11: J'ai fini.
4: On passe à... Tu regardes des documentaires? Quel type de documentaire?
1: Oui, moi je regarde beaucoup de documentaires. Des documentaires sur le comportement humain. Enfin voilà, sur la psychologie un peu.
4: Quel type de documentaire?
1: La psychologie, mais des documentaires...
4: Ce que j'aime bien chez les humains, c'est leur partie génitale.
1: D'accord.
4: J'aime bien ou leur fesse ou leur sexe.
5: Ah, Marie. C'est dégoûtant.
4: D'accord, je les mets de côté.
5: Je vais en changer.
0: J'aime bien, ce que j'aime, c'est les documentaires animaliers, moi.
1: Oui. Moi, c'est plutôt les documentaires sur des sujets sérieux, un peu politiques.
0: Oui.
1: Alors, voilà. Et est-ce que vous voulez répondre?
13: Toi, Ethan, tu regardes des documentaires? C'est toi.
1: Hein? Quoi? Qu'est-ce qu'il y a, moi?
0: Et toi, ça te dirait que je t'évente un peu?
1: Que quoi? Ah, que je m'évente? Ah oui, bah oui, oui.
0: T'aimes bien ça?
1: Merci, ça fait du bien.
11: Moi, j'aime bien beaucoup. En fait,
0: tu sais que les abeilles.
11: Moi, j'aime bien beaucoup les figurines et la BD. Ce que j'aime bien beaucoup, c'est qu'en fait, à chaque fois, je pense à Noël et aussi à mon anniversaire. J'avais changé un cadeau. Parce qu'en fait, moi, j'aime bien les figurines des couleurs différentes. C'est ça, ce que j'aime bien. J'aime bien les figurines. Et j'aime bien les BD. Voilà.
1: Super, merci.
0: Un peu comme les ventileuses.
1: Les ventileuses.
13: C'est quoi les ventileuses?
0: Ce sont des abeilles qui font du vent avec leurs ailes.
13: On en aurait bien besoin.
0: Les abeilles font ça pour ventiler leur nid quand il fait chaud.
1: Ok. Est-ce que
13: Ethan, tu veux poser
0: une question? Non, j'attends. Tu vas attendre? La butineuse, c'était chercher du renfort. Dans quelle pièce joues-tu actuellement?
1: Eh bien, j'ai un seul en scène. Où je joue toute seule, du coup je suis toute seule sur scène, et qui s'appelle Harceler, donc H-A-R, entre parenthèses, seul et E. Voilà.
13: Marie, t'as fait du théâtre, toi? Marie, je peux poser une question par rapport au théâtre. Marie, t'as fait du théâtre, c'est bien.

0: un peu de bêtises. Donc, moi et Denzel, on a fini le spectacle. En fait, on faisait du hip-hop.
1: D'accord, ok, trop intéressant.
2: Et cette année, Ethan, Denzel, Bilali ont participé à un projet qui s'appelle le Théâtre du Rond-Point. Où
0: Théâtre du
2: tu peux raconter, Ethan, ce qu'on a fait au Théâtre du Rond-Point?
0: On a fait n'importe quoi. J'ai rigolé. Non, je rigole. En fait, on s'entraînait à chaque jour pour faire le théâtre. On s'entraînait à faire l'acteur, ou faire des... tout ça. En fait, la boucle, en fait, en fait, beaucoup qu'on appelait le spectacle, qu'on appelait trois rôles différents. Parce qu'en fait, quand je vais essayer de me rappeler. Attends, voilà, numéro. Ah oui, je me rappelle. Numéro 1, on avait fait la tristesse et la colère, et aussi le rire. On avait fait ça parce qu'en fait on faisait semblant de rire, mais en fait on parlait pas, en fait on a marché, après on a fait le statut, après on a attendu, en fait après on a attendu la musique vient, après on a ouvert la porte pour se, après on a attendu, en fait après on a attendu l'autre spectacle qu'on fait, et moi je dessais avec Romain.
2: C'était une pièce de théâtre qui était composée de plein de mini scénettes qui n'avaient pas forcément toutes du lien entre elles. Donc, ils avaient tous plein de rôles différents. Et on a fait deux représentations devant. Je crois que c'était 80 personnes à chaque fois.
0: Tu parles bien.
2: Et il y avait plein de choses. C'était parfois en parlant, parfois en mimant. On avait de la danse.
1: Et de la musique aussi.
2: Et de la musique. Voilà. Donc, Ethan est aussi comédien.
1: Oui,
2: et Denzel aussi.
0: Oui, je sais qu'on dit bien, mais en fait, toi, tu parles bien et moi, je parle un peu bien. Parce qu'en fait, je parle un peu vite. Bon, ça qui s'entend, parce que j'ai fini de parler.
3: Dans quelle pièce?
1: Pourquoi?
4: Oui, d'accord. T'as eu? Pourquoi? T'as eu? Belgique. Belgique.
1: Pourquoi j'aimerais vivre en Belgique?
4: Oui, pourquoi?
1: Parce que je m'y sens bien là-bas, parce que moi j'aime pas la chaleur. Tout simplement. Au moins, je suis sûre que là-bas, il y a. Bon, peut-être qu'il y en a quand même l'été, quoi. Et parce que le théâtre, enfin, l'histoire du théâtre vient quand même de la Belgique. Voilà.
4: Un chat.
5: Écoute, là, Clean, écoute, cousine.
4: Chut. Oui.
3: Tu
4: me crois?
3: Et
4: tu.
2: Avec un chat roux.
4: Un chat.
2: Roux.
4: Ouh. Un chat.
2: Est-ce que tu as un chat roux?
4: Oui. Un chat, Marie. Écoute. Un chat.
2: Ouais. Est-ce que tu as un chat?
4: Oui. Un chat. Un chat.
1: Est-ce que j'ai un chat, c'est ça? J'aimerais bien en avoir un, mais je n'en ai pas pour l'instant. Voilà. Tu me conseillerais quoi comme type de chat, Akli?
6: Miaou. Et mignon.
3: Plutôt un Maine Coon.
1: Mais c'est grand, un Maine Coon. Ah bah oui.
3: Il faudrait plutôt...
1: Moi, j'ai un petit appartement.
3: Un chat européen.
1: Un chat européen. Ok.
3: Oui, ça fait petit groupe, mais il est mort.
1: Ah.

0: Pourquoi aimerais-tu... si tu pouvais te téléporter ailleurs, où irais-tu ?
1: En Belgique ? Non, non plus sérieusement, là, actuellement, tout de suite, dans mon lit. Voilà.
0: Vis-tu avec un chat roux ?
1: Et non, je n'ai pas de chat.
2: Pourquoi pas chat ? Désolé, ma mère pas de chat.
1: Malheureusement.
0: As-tu des tournesols chez toi ?
1: Bah, faut un grand appartement, j'ai pas un grand appartement. Donc non, je n'en ai pas malheureusement. Ah si, j'en ai en Lego.
0: On écoute ton morceau du moment, La Bosse de Marguerite.
1: Oh oui.
2: Oh non, pas cool.

0: Ben ouais, elle est géniale. Et en plus, elle parle de, d'être une femme et d'être une boss.
1: C'est quoi ? Les femmes.
0: C'est toi la boss. Ah oui.
2: Est-ce que tu avais des questions, toi, en retour, pour nos animateurs et animatrices ?
0: Ouais, moi j'avais des questions. Alors, comment vous sentez avec vos éducateurs ou éducatrices dans l'IME ?
1: Oui.
0: Voilà. Et vous avez le droit de dire vos éducateurs ou éducatrices préférés. Hein.
3: Oui. J'aime bien. J'aime bien. Le natateur. J'aime bien.
0: Ethan ?
4: Quand éducateur ?
3: Oui.
4: Bah, j'ai aucun préféré, j'ai rigolé. Mon préféré éducateur, bah, est-ce que je peux changer un ou deux ?
0: Tu peux en choisir deux si tu veux.
5: Deux.
0: Mais et comment tu te sens avec.
4: Bah, j'aime bien. Non. j'aime bien Roman, voilà. C'est bon.
2: Merci, c'est gentil.
0: Qui ça ?
4: Ce qu'en fait, c'est ma préférée, parce qu'en fait, des fois, le vendredi soir, on peut rigoler.
0: Ah, vous pouvez gueuler ?
4: Non, mais rigoler, pas gueuler.
2: Faut que tu expliques pourquoi, Ethan.
4: Parce qu'en fait, le vendredi soir, on peut s'amuser avec les autres le soir, et après, on va se coucher.
2: C'est parce qu'en fait, le vendredi soir, je fais la nuit. Ah bon ? Et une fois que tous les éducateurs de jour sont partis...
5: Ouais. Oui.
2: Ouais. Je les relève un petit peu pour qu'on continue à jouer un petit peu plus tard. Et du coup, on fait des cache-cache dans l'IME jusqu'à minuit,
1: non,
2: des trucs
1: non,
2: comme
1: non,
2: ça.
1: Non.
4: Et mon deuxième éducateur préféré, c'est... je vais choisir, mais j'aime bien Anne. Voilà. Parce que Anne, elle va m'aider à faire la BD, parce qu'en fait, elle me donne des conseils, elle me donne des trucs, elle me donne des papiers, et elle n'est pas photo, elle me donne des photos, où je dessine le visage. Et en fait, elle m'aide beaucoup.
2: Anne, elle est ergothérapeute.
1: Oui, peut-être.
2: Du coup, elle t'aide dans tout ce qui est le dessin.
1: Oui,
2: dans...
0: Okay. Et toi, Victoria ?
4: Et voilà, j'ai fini.
0: Et toi, Victoria, avec les éducateurs et éducatrices, comment tu te sens ? Enfin, voilà.
3: Bien, Marie. Ah. Bien. Oui, bien.
0: Bah oui, t'es en face.
3: Gâteau, la pêche. Gâteau. C'était bien, Marie.
0: Très bien, ouais. Oui. Et t'as un ou une éducatrice,
3: oui, Anne.
0: Anne aussi, qui est ergothérapeute, apparemment. Oui. Elle a du succès.
3: Eh oh ! Papota.
0: Ah. Ok. Et toi, Akli ? Est-ce que t'as un ou une éducatrice, éducateur
5: Bien sûr.
0: Ah oui, bien sûr. Et c'est qui ? J'ai entendu le pape. Ah oui.
5: Quoi ?
0: Non.
5: Et après ?
2: Comment tu te sens avec les éducateurs à l'IME ?
5: Pas très bien parce que ça m'embête. Ce que je voulais, c'est de ne pas être embêté.
2: Clé, il a du mal à venir en activité parce que ça l'embête.
1: Pourquoi ?
5: Ouais. Parce que ça m'interrompt dans ma série.
0: Oui.
5: Parce qu'en fait, moi, je sais, Clé, tu aimes bien Anne, mais même à t'embête, mais en fait, il aime bien quand même. Ouais, parce qu'en fait, t'as Valentin et t'as Anne, et t'aimes bien, mais faut arrêter. Faut arrêter, en fait, essaie de moins.
4: C'est Mérou. Essaie d'être moins grincheux que son là un peu.
0: Je sais plus c'était quoi ma question. J'ai oublié. J'avais une question en tête et je l'ai oubliée. Non, parce que du coup, vous m'avez un peu répondu. Bah, c'est moi l'invité Victoria. Non, merci. C'est quoi votre rapport à la culture, du coup? Est-ce que vous aimez bien... Enfin, qu'est-ce que vous aimez bien dans l'art? Parce que j'entends qu'il y a de la BD, du théâtre, du chant. Et qu'est-ce qui vous fait du bien?
3: Au chant, théâtre.
1: Théâtre.
3: Théâtre, oui. Chant. Théâtre, oui.
0: Qu'est-ce que t'aimes dans le théâtre et dans le chant?
3: Bien chanter, au chant. Oui, j'aime bien. Théâtre, les films. Oui, culture. Culture. Ouais.
2: Victoria fait le groupe culture.
1: Oui, groupe.
3: Groupe, peut-être.
2: Où je crois que récemment, vous avez construit une map monde en puzzle.
0: Oh, waouh!
2: Je crois que c'était un gros travail.
1: Oui.
2: Vous allez visiter des monuments parisiens.
3: Oui, peut-être.
0: Quel monument, par exemple?
3: Oui, ah, ouais, au foot. Désolé. Marie, écoute.
0: Ce pauvre.
3: Chut. Chut. Chut. Chut. Chut. Chut. Chut. Chut. Chut. Oui, à Montmartre.
0: À Montmartre. Montmartre?
3: Oui, Montmartre. Je connais Montmartre.
0: Ah oui, c'est bien Montmartre.
3: Ouais.
0: Surtout pour la culture, oui. Et toi, Ethan, t'avais quelque chose à dire, je crois, non? Qu'est-ce que tu aimes bien dans le chant et dans le théâtre? Et la BD aussi, pardon.
4: Est-ce que je peux changer les groupes plutôt? Non, ça va être méchant.
0: Bah oui.
4: J'aime bien le papotin parce qu'en fait. Le mercredi, j'aime bien le papotin parce que le papotin, moi j'étais le dernier arrivé et moi le papotin, parce que moi je suis venu à l'EME le 10/25 parce que j'avais 13 ans. Je suis venu et je voyais des.
0: Okay.
4: Et voilà. Et maintenant, j'aime bien le papotin parce qu'en fait, on peut aller à l'hôtel, on peut aller voir un.
5: Merci.
4: Attends, t'es jamais bien ça. Parce qu'en fait, on peut aller dans les hôtels, on peut aller voir un acteur. Et aussi tous les mercredis, on peut aller voir un TV, un acteur pour travailler. Et on pose des questions. Et voilà.
0: Ben, merci pour vos réponses.
4: De rien.
5: Merci, Miour, d'avoir répondu à nos questions. Sans plus attendre. Sans plus attendre, voici notre rubrique préférée. Voici votre rubrique mode préférée, le Fashion Victoria.
4: Fashion Victoria.
5: Jingle. Oh.
4: Shopping.
3: Fashion Victoria.
4: Fashion Victoria. Oui.

0: On écoute. Concentré.
1: Bonjour, prochaine Victoria.
0: Je n'écoute les normes, concentré les normes.
1: Alors, Victoria, tu vas nous présenter ta tenue du jour.
0: Écoute, mode.
1: Peux-tu nous décrire le haut que tu portes?
0: C'est pas une autre t-shirt. Du blanc, du shirt.
2: Super.
0: Du blanc.
1: Un t-shirt blanc et ensuite ton pantalon.
2: Oui.
1: Comment il est?
2: Je sais pas.
3: Il est trop beau.
0: Je suis pantalon, oui. C'est beau.
3: Mais encore.
0: Oui, t'as une côte. Oui.
3: Alors, est-ce que c'est des fleurs qu'il y a sur ton pantalon ou c'est des lotus?
0: Des fleurs. Baptiste. Des fleurs. Des fleurs.
3: Alors, de quelle couleur?
0: C'est pas des fleurs, c'est pas.
4: Vert.
0: Oui, vert. Baptiste.
3: Jaune?
0: Non. Oui. Non, du blanc.
4: Du blanc.
0: Du blanc, je vois.
1: Mais Vicky,
0: oui.
1: Est-ce que t'es bien minette ou pas?
0: Oui, t'as nuit.
1: Ok. Oui. Juste question, est-ce que t'aimes bien les shopping ou pas?
0: Oui. Shopping, ouais. Oui, shopping.
1: Parce qu'en fait, à chaque fois, tous les lundis ou tous les mardis, je te vois avec des nouveaux robes ou il y a un nouveau sac.
0: Oui, ouais, t'as nuit.
1: Voilà.
3: Et c'est quoi ton magasin préféré du coup?
1: Tu sais rien.
0: Shopping.
3: Shopping.
0: Je sais pas.
3: Où est-ce que t'aimes bien aller faire les magasins?
0: Je sais pas.
3: Moi, j'ai déjà croisé Victoria une fois où j'allais faire les magasins. Où est-ce qu'on s'était croisé?
0: Je sais pas.
3: Non, c'était croisé au Monoprix.
0: Monoprix.
3: Ils font des beaux vêtements, en vrai.
0: Oui, vêtements.
3: Ah, on peut citer les marques ici. Ah oui.
2: Ah ok,
3: j'avoue. Sinon j'en cite d'autres, hein, mais sinon faut en citer 5. Hein.
0: 5, je pense.
3: Bon alors on n'a pas défini la couleur de ce pantalon, il me semble.
0: Oui.
3: Alors il y a du blanc.
0: Oui.
3: Quoi d'autre comme couleur?
0: Je sais pas. La couleur. C'est pas.
3: Ta couleur préférée?
0: Je sais pas.
3: C'est le?
0: Je sais pas. Rouge.
3: Ouais, il y a du rouge.
0: Du rouge.
1: Ouais. Et Vicky.
0: Oui.
1: Et la dernière couleur. Tu portes un pantalon de fleurs avec du bleu et du rouge.
0: Oui.
1: Et aussi du jaune.
0: Oui.
1: T'aimes bien ou pas?
0: Oui.
1: Okay. Oui. Vachement bien.
3: Est-ce que tu peux nous parler de tes chaussures?
0: Je sais pas. Moi je les vois pas.
3: Comment elles sont tes chaussures?
0: Je sais pas. De noir. Mode blanche.
3: Non. Ouais, elles sont plutôt blanche et grise. Plutôt grise.
0: Ouais.
3: Argentée.
0: Ah, Marie. Écoute, Marie.
3: Et c'est plutôt des baskets ou des sandales?
0: Sandales, t'es dit. Pénible. Oh.
3: Merci, Victoria.
5: Merci, Victoria, de nous guider dans ton chic ultime. Passons aux figurines d'Ethan. Jingle.
1: Figurine Man. Ethan. Bonjour à tous.
3: Bonjour Ethan.
6: Bonjour Ethan. Alors, quelle est la figurine du jour?
1: Ouais, j'ai ramené une figurine et ma figurine n'est pas trop mal parce que j'ai bien ramené quelques morceaux. J'ai fait un château et j'ai fait un robot géant. Et il est ancien et il est dans un château ancien, voilà, dans une forêt.
6: C'est là où vit ta figurine?
1: Oui, et il était un peu détruit parce qu'en fait il a vécu un peu longtemps. Donc il s'est vidé de toute son énergie, je pense.
6: Je sais pas parler, moi. C'est quoi les pouvoirs de ton super-héros du jour?
1: C'est juste un robot, voilà.
6: Attends, j'ai pas compris.
1: C'est un robot, voilà.
3: Il a pas de pouvoir,
1: c'est un robot, non.
6: C'est un robot. Ah oui, pardon. Et à partir de quoi est fait le décor?
1: Décor, ça, c'est fait de Lego.
3: Ah, ce sont des Lego, c'est ça?
1: Oui. Oh, c'est question.
6: Est-ce que ça t'a pris du temps de faire ça?
1: Oui.
6: Ça t'a pris beaucoup de temps de faire le décor?
1: Oui, le mardi. C'était le mardi, donc j'ai préparé.
6: Est-ce que tu l'as fait exprès pour l'émission de radio ou pas?
1: J'ai pas fait exprès, en fait, j'avais envie de montrer mon. J'avais envie de vous montrer mon château. J'ai fait. Mais il est un peu bien fait, mais j'ai fait un château avec des Lego. Il est pas trop mal, mais ça ressemble pas trop, mais ça va.
6: Et est-ce que tu préfères?
1: Ça ressemble à la mer.
6: Pardon. Est-ce que tu préfères fabriquer un personnage ou fabriquer le décor?
1: Fabriquer un personnage.
3: Tu préfères faire les personnages, c'est ça?
1: Oui, parce que j'aime bien beaucoup les figurines.
3: En tout cas, le décor est très beau. Hein.
1: Ouais. Merci.
3: Il y a un petit chien aussi, si je vois, c'est ça? Ah oui. Oui.
1: C'est un chien, pas un chat, mais c'est pas grave.
3: Ah, c'est un chat? Oui.
1: Non, c'est un chien.
3: Ah, c'est un chien. Ah,
1: mm-hmm. Oui. Niu, niu.
5: Merci à toi, Ethan.
1: Attends, juste, quelqu'un veut poser une question avant qu'on finisse? Vite fait. Bon, merci. Pourquoi tu parles? À tout à l'heure. Attends, pourquoi j'ai dit ça? À ton tour, à qui?
5: Ethan, merci à toi, Ethan. Merci à toi, Ethan. Vous pensez tout savoir sur le taureau? Attendez donc d'écouter l'animaclé. Jingle!
2: Adibacli, c'est parti!
5: Saviez-vous que les taureaux peuvent être dangereux?
3: Ah oui? Mais à cause de leurs cornes, c'est ça?
5: Oui, mais ils peuvent être... Mais ils peuvent être très dangereux que si on s'approche d'eux. Par exemple, on peut... Comme par exemple, les taureaux se nourrissent d'herbes. Des fois, les taureaux, ils ont des piercings sur le nez.
6: À quoi ça sert le piercing sur le nez?
5: Ça sert à rendre leur colère.
3: Les piercings sur le nez, ça sert à montrer leur colère, c'est ça?
5: Vas-y, non, tu sais, les taureaux n'aiment pas qu'on les dérange. S'ils dérangent, ils vous chargent.
6: Ça court à quelle vitesse un taureau?
5: Plutôt à 40 km/h.
6: Ça pèse quel poids?
5: Plutôt, je sais pas combien ça pèse.
6: Une tonne?
5: Ça pèse environ 7 tonnes.
6: 7 tonnes.
3: Et il y a combien de types de taureaux différents?
5: Il y a le taureau bravo, le taureau de combat. Il y a aussi des taureaux allemands.
1: Est-ce qu'il y a aussi des taureaux au steak aussi?
5: Oh.
0: Moi, je vais faire tout le temps ça, mais pas tout le temps.
5: Tu sais, une fois, un matador s'est fait attaquer par un taureau.
1: C'est quoi un matador? C'est quoi un matador?
5: Et une fois, hein, tu sais, les taureaux, ils deviennent dingues quand ils voient du rouge. Le rouge, c'est quand ils chargent. Le taureau, il charge souvent à côté.
6: Qu'est-ce que mangent les taureaux?
5: Les taureaux, ils mangent de l'herbe.
1: Et du bon foin. L'herbe. Du bon
3: Donc
1: l'herbe.
3: Ils sont herbivores.
5: Oui, Une cool. fois, un homme s'est fait attaquer par un taureau.
6: Où vivent les taureaux ?
5: Ils vivent en Espagne.
6: C'est quoi la différence entre un bœuf et un taureau ?
5: Le bœuf, lui, est le mâle de l'âme. Le bœuf est le mâle de la vache.
6: Et le taureau, c'est qui par rapport à la vache ?
5: Lui, il aime pas être dérangé.
6: Comme toi.
5: Oui.
7: En fait, c'est que le bœuf, c'est le mâle bovin castré, et le taureau, c'est le mâle non castré.
5: C'est un mâle non castré.
7: Et c'est quoi la différence entre un bison et un taureau ?
5: Le bison, lui, a des bouclettes, et le taureau, lui, il en a pas.
6: Bon, et alors, tout à l'heure, Ethan t'a demandé ce que c'était un matador.
5: Un matador, c'est quelqu'un qui travaille dans une arène.
1: Ok. En fait, Akli, c'est quoi du... Attends, mais moi je connais les noms de... Akli, les taureaux sont des bœufs ou juste tu...
5: Non. Le taureau, lui, c'est un mâle non castré. Et le bœuf, c'est un mâle castré.
1: Ok, parce que je confonds un peu. Bon, merci, Arlie.
7: Est-ce que tu as déjà vu des taureaux dans la vraie vie ?
5: Non, j'en ai jamais vu. Mais par contre, j'ai vu une arène où les matadors font charger des taureaux.
3: Et c'est quel taureau ton taureau préféré ?
5: C'est plutôt le taureau espagnol. Il y a aussi d'autres taureaux. Il y a aussi d'autres, tu sais ? Une fois, des hommes montent sur les taureaux et qu'ils font des ruades. Une fois, un homme avait un taureau qui s'appelait Aston.
6: On appelle ça du rodéo, non ?
5: Et il était très gentil. Et il fait une démarche de cheval.
6: Akli, quel sera ton prochain animacli ?
5: Mon prochain animacli, ce sera plutôt... Plutôt le facochère.
6: Wow.
7: Allez.
6: C'est quoi ? Est-ce que t'as une musique qui te fait penser au taureau ?
1: Attends, le facochère, la surprise.
5: Bisbal. C'est David Bisbal.
6: C'est qui ? Pourquoi ça te fait penser Pourquoi cette musique te fait penser au taureau ?
5: Parce qu'elle est espagnole, c'est tout.
6: Ah, parce que c'est espagnol, ok.
1: T'es la bonne. Oh,
6: il faut que tu redises pour la régie. Du le nom du morceau pour Max Antoine.
5: David Bisbal, c'est Ave Maria.
1: Akli ? Akli ? Akli ? Akli ?
5: Quoi ?
1: Apacochère, c'est aussi du... Apacochère, c'est aussi... Un facochère, c'est aussi un jambon ?
5: Non, un facochère, c'est une sorte de cochon.
1: J'ai blagué. Ouh. J'ai fini mes questions. Ave Maria. Ave Maria. Est-ce que Denzel... Ah ben voilà. Je... Naïm la clé de Denzel.

0: Samira, ok. Jingle.
1: Samira, ok. Et à minute, karaoke.
2: Bonjour Samira.
1: Heureux comme un bac.
3: Le morceau que tu as choisi.
1: Oui. Heureux. Comme un bac.
4: Comme un bac.
3: Non mais ça c'est l'autre qu'elle aime bien, mais là tu nous as choisi autre chose.
4: Ah.
3: Ça. Mais attends, tu peux dire le titre.
1: Oui, la titre. Florida, non, c'est.
3: Ouais, c'est étoile de mer.

0: Merci Samira pour ce soir, c'est très très gentil.
1: Merci Samira.
0: Maintenant je vais, maintenant ouais, en fait, maintenant c'est à Denzel. C'est parti. Jingle.
2: Il a peut-être
1: pas envie. Denzel.
3: Je crois qu'il arrive vers nous.
1: Oui, Denzel, il arrive vers nous. Denzel au platine. Attention.
3: Denzel au platine.
0: Denzel au DJ, ouais.
1: Oui. Il se dirige vers nous. Il s'installe au platine. Que nous réserve-t-il aujourd'hui? Oui.
3: Denzel au platine. C'est le Denzel Electro, jingle.

0: Voilà, radio, ça va aller, c'est fini pour aujourd'hui. Il nous reste encore un épisode à enregistrer avant les vacances d'été. Et après, on aura 2 mois de repos pour bien mériter. En attendant, pensez à vous hydrater et n'hésitez pas à manger une glace au chocolat. Et ne sortez pas sans crème solaire. Et gros bisous.
1: Gros bisous.
2: Et gros bisous. Attends, Clis, il m'a fait un peu rappeler quelque chose. Et manger des...
1: Gros bisous à la radio.
2: Et manger des glaces parce qu'il fait très très chaud.
1: Oui.
2: Et moi...
1: Gros bisous.
2: Gros bisous.
3: Allez, gros bisous à la radio.
2: Et je vous lâche pas.
1: Bisous.
2: Vous êtes prêts à manger des glaces. À tout à l'heure. Bisous. Ouh.
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0: deuxième édition de Styx. Ce soir, conformément aux règles sacrées du MMA, on aurait parlé à notre famille, Princess Angel, Aka Nerdot, Aka Party Scarborough. On le connaît. Avec un palmarès impressionnant de mix et mastering, il affrontera ce soir dans le Blue Corner ses propres démons, ses multiples personnalités.
1: Special thanks to Lockhope Team to Flipper for the invitation. Hope you enjoy the mix.

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4: Viens à moi, entre dans mon âme. Défais ces tissus, le calme est là et t'entoure. Une douce chaleur me domine, Alexia. Je n'ai pas menti. Embrasse-moi. Je te veux. Partage mon présent, je serai ta gardienne. Je n'ai pas de fierté. Ta présence brûle toutes mes pensées solitaires. Je t'aime. Encore, approche. Quelque chose est là, résorbé au fond de moi. Je ne suis déjà plus ce que je te décris. Il faut que le reste de ton corps vienne. Donne tes lèvres. Mon crâne se fissure dans la douceur. Appelle ce corps, vite. Des nœuds me prennent, des serpents d'amour. Tu es mon empreinte. Alexia, nos cœurs se toucheront. Je te le promets. Réveille-toi.
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5: Une correspondance anachronique et fragile. 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
6: Cher Basma, Catherine a réussi à nous convaincre. Nous partons aujourd'hui pour les Pyrénées. C'est en quelque sorte de façon dramatique que je t'écris. Nous rejoindrons Fompedrouse par le car. J'ai fait des valises bien rudimentaires sans m'attarder trop. Tu le sais d'expérience, les autobus n'attendent pas. Com est intenable. Il ne veut plus m'obéir et ne tient plus en place. Un calvaire. C'est qu'il est attaché à toi par des liens très particuliers. Te savoir loin, comme ça, si vite. Rends-toi compte, le contraste est terrible. Il faudrait que tu viennes, évidemment. Tout ça est si précipité, je sais bien. Ce soir, la vie aura sûrement une autre couleur, et celle-ci sera bien triste. Nous paraissons hélas poursuivis par le karma. Les temps sont peu cléments avec nous. Oh Basma, si tu savais. Quelques jours parfois, j'ai l'impression que tout pèse contre nous et s'abattra tôt ou tard. Encore une page de cette partition sans fin, et va, te le dirai-je. Le diable m'emporterait presque. Passons. Le temps me manque, Catherine me presse maintenant. J'espère que tu me liras sans encombre. Je t'embrasse bien fort. Déjà, tu nous manques. À très vite. Marie.
7: Chère Marie, la nature est tout autrement faite que la logique de nos cœurs. Vous savoir aussi loin me peine pour un moment. Je t'ai appelé hier sur ton portable. Pourquoi ne m'as-tu pas répondu?
5: C'était Avalanche aux éditions Béton Roman.
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2: 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Voyage désabusé et sans volonté d'un personnage saumâtre,
8: vaseux. Le narrateur n'est qu'un corps regardant, végétal et végétatif. Alex en Provence, de Pierre-Paul Ange.
9: Finir et recommencer. Zola. Me réveiller. Ambiance sans pensée, suffocante. Ce qui se passe dans la vie des autres doit être occulté. Paris, cryptogame. Vanité, fuir ce legs. La bactérie sociale. Contraste avec Marseille, la ville sans bruit de tête. Décor fermé, dessiné au marqueur, vide comme des vases. Une chaleur métallique, à l'arrivée déjà, le reflet des flots, la houle sur mes mains, une simple vitrine. Scooter à l'abandon, resté taciturne, avec le sourire, un regard vivant, un port, un autre regard, des navires échoués, autrement, une spirale, un mobette et leur physionomie. Le sexe des ânes, chlore, vérifié, jeté, primum non nocere. La conscience à demi molle, un brouhaha frêle, frais. Comportements autochtones, qu'est-ce que j'entends de romanesque? Peu ou pas de concentration dans l'esprit, peu pas. Je vais étendre tout et laisser sécher. Les rapports divers de la population, ses envies tendues. À la fenêtre, un groupe d'amis, deux immeubles, grosses perles de sueur, tactiles comme des oui, non, c'est moi, je suis out. Évanouissement, enfouissement profond, je ne pense pas du tout. Marseille est une ville calme et claire.

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0: Bienvenue sur Navire Nights, en résidence à Station Station, un rendez-vous mensuel animé par Jeanne Jacob et Jules Broussel, consacré aux écritures contemporaines, à la lisière de la recherche et de la création. Ce soir, nous naviguons plus précisément à la frontière de la théorie et de la vie, en dédiant cette première émission à l'autothéorie. Comment des récits de grossesse, de transition, de deuil, de honte, de désir ou de maladie deviennent-ils des lieux d'élaboration conceptuelle ? Et que change le fait de penser depuis une expérience plutôt que depuis un point de vue supposé neutre ? Ce soir, pour discuter de l'autothéorie, nous recevons Gabrielle Jourde, doctorante en théorie politique, et Alexis Anne Braun, maître de conférences en philosophie de l'art. Gabrielle Jourde est doctorante en sciences politiques, spécialisée en théorie politique à Sciences Po Paris. Elle est dirigée par Réjeanne Sénac et co-dirigée en littérature comparée à Bordeaux-Montaigne par Marie Degand. Sa thèse s'appuie sur deux jambes scientifiques, la théorie politique, en particulier théorie critique féministe et théorie normative, et la théorie littéraire. Auparavant, elle a été formée à Paris 8 en études de genre. Alexis Anne Braun est maître de conférences à l'ENS-PSL. Il s'intéresse à l'autothéorie d'un point de vue philosophique et littéraire sur la manière dont les discours contemporains trouvent dans le récit de soi, l'autofiction ou l'auto-analyse des ressources théoriques pour penser ce qui ne l'était pas du tout ou alors incorrectement. Cette pensée théorique est aussi une pratique, puisque Alexis vient de publier une autothéorie intitulée « Galaxie du personnel » aux éditions Nouvelle Attila en 2026. Avant d'ouvrir cette discussion, je vous propose une première définition de l'autothéorie que nous élaborerons ensuite au cours de la discussion. L'autothéorie peut être définie dans un premier temps comme une pratique d'écriture et de pensée qui mêle récit de soi et élaboration théorique. Elle part de l'idée que l'expérience vécue n'est pas seulement un objet à raconter, mais aussi une source de connaissances capable de produire des concepts et d'éclairer des enjeux collectifs. Merci d'être présent ce soir avec nous. Ma première question était, quand vous utilisez le mot autothéorie, de quoi parlez-vous exactement ? D'un geste, d'une pratique, d'un geste ou d'un moment éditorial ? Qu'est-ce qui distingue l'autothéorie de l'autofiction ou bien même de l'autobiographie ?
1: Merci Jeanne, on est très contents d'être là je crois. De quoi on parle quand on parle d'autothéorie ? Déjà, quelque chose d'important à dire, c'est qu'on est dans un moment de définition, je crois. Il n'y a pas de définition stabilisée et ça fait débat. Mais tu as cité l'idée de genre, l'idée de pratique. Disons que quand le mot autothéorie il est un peu revenu sur le devant de la scène de la recherche, c'était en 2021 avec un livre qui utilisait l'idée un livre de Lorraine Fournier, le mot de pratique féministe pour l'autothéorie, donc le mot de pratique avec cette idée de frontière entre théorie et pratique et le féminisme qui marche sur ses deux jambes. Moi, je suis plutôt pas d'accord pour dire que c'est un genre littéraire, mais ça se discute. En tout cas, pas un genre nouveau. Et donc, pas un genre qui serait différent radicalement de l'autobiographie ou de l'autofiction. Et je crois que j'aime bien y penser comme une intervention par la littérature, une intervention politique et critique, qui permettent de penser, de changer la pensée et d'être un outil pour critiquer.
2: Bonjour, merci pour l'invitation. C'est vrai que ça reste encore un enjeu définitionnel, l'autothéorie. Moi, quand j'ai toujours associé ce terme à deux auteurs, à Paul Preciado et à Maggie Nelson, alors je ne sais pas si je le fais de manière justifiée ou non, en tout cas c'est lié aussi à ma rencontre de ces auteurs, puisque Paul Preciado dans Testo Junkie... définit sa pratique dans une longue énumération qui contient le terme autothéorie parmi d'autres termes comme récit d'injection. Et y a d'ailleurs une question de savoir à quel point il se reconnaît lui-même dans ce terme, ou s'il y a aussi une dimension peut-être ironique dans le fait d'appeler ce récit d'auto-injection autothéorie. Et puis Maggie Nelson qui semble l'endosser de manière un peu plus sincère. Elle ou d'ailleurs des critiques littéraires qui parlent de son travail. Et moi, c'est par là que je suis arrivé à l'autothéorie. C'était en préparant un numéro de revue des cahiers philosophiques sur l'autobiographie en philosophie, l'usage du jeu en philosophie. Et j'avais un peu par goût littéraire pour Maggie Nelson, j'avais envie d'écrire sur cette forme littéraire qui était l'autothéorie et qui me semblait aussi avoir des enjeux philosophiques. D'une part parce que parfois ces auteurs sont classés comme philosophes dans les librairies, dans les mondes institutionnels, mais parfois aussi on leur conteste cette étiquette de philosophie. Ils n'ont pas un rapport simple à la philosophie. Paul Preciado propose de la décapiter dans Testo Junkie. Maggie Nelson cite beaucoup de philosophes dans les marges de ses pages, et elle a un rapport très, très intense à Wittgenstein, qui est

0: difficulté à la définir, aussi un malaise, faut dire une sorte de malaise définitionnel, qui est stimulant du point de vue de la recherche, qui doit être un petit peu perturbant pour les lecteurs. Et je pense que je partage assez ton point de vue selon lequel ce n'est peut-être pas un genre, en tout cas pas un genre nouveau. Il faudrait l'inscrire dans une histoire beaucoup plus longue des écritures en première personne. Et je suis aussi d'accord avec l'idée, enfin, je suis quand même assez d'accord avec l'idée que c'est lié quand même à des pratiques d'écriture un peu politisées, qu'elles soient queer, féministes, ou qu'elles viennent de n'importe quelle forme de minorité. Et d'ailleurs, une des origines possibles du terme autothéorie, c'est le concept d'auto-historia de Gloria Anzeldua, qui est justement aussi une écriture minoritaire. Et donc, évidemment, il y a plein d'origines possibles et historiques à ce terme d'autothéorie, mais j'ai l'impression que les auteurs de ces auteurs-là, dans les années 90, partagent une certaine position d'infériorité épistémique, disons.
1: Carrément. Est-ce que vous pourriez expliquer plus précisément ce que c'est cette idée, enfin ce concept de auto-historia de Gloria?
2: Ouais, c'est une féministe chicana, donc c'est une féministe qui est située à la frontière entre les États-Unis et le Mexique et qui est queer, qu'on peut qualifier de queer of color dans l'histoire des idées. Et elle a un texte en 87, je crois, qu'elle appelle. C'est auto-histoire en français, mais voilà, auto-histoire théorique, quoi. Et c'est pour dire... Enfin, je crois qu'elle dit carrément que c'est une manière de critiquer la manière blanche de faire de l'autobiographie, qui passe par théoriser à partir de l'expérience située, mais aussi à l'expérience bilingue, voire plurilingue, d'être située à la frontière, et aussi de faire l'histoire de son peuple matériellement et de l'oppression vécue collectivement. Donc c'est vrai que c'est une des origines de l'autothéorie qui est jamais citée par en tout cas Maggie Nelson et Preciado, enfin les gens qui sont souvent vers lesquels on ramène cette généalogie. Donc il y a aussi un enjeu de justice épistémique à cet endroit de pas effacer le fait que c'est des auteurs autrices marginalisées. Et je voulais réagir à quelque chose que tu avais dit. J'ai bien aimé quand tu as parlé de l'ironie possible de Preciado, quand il utilise du coup ce mot où il dit « Ok, ce que je fais, c'est pas une autofiction, c'est un essai corporel, c'est une autothéorie. » Mais on comprend pas trop ce que ça veut dire. Et je pense que personne n'avait pris au premier degré avant que Maggie Nelson reprenne cette idée, ce genre. Et moi, j'aime bien penser l'autothéorie comme ça aussi, comme une forme d'ironie, une forme d'excès. Une sorte de queerisation des genres aussi, un truc qui excède un peu les catégories académiques qu'on connaît, quoi.
1: Et vu qu'on a déjà beaucoup parlé de Maggie Nelson, notamment par exemple avec Les Argonautes, du coup ce texte où elle parle de son expérience personnelle et de théories philosophiques en marge aussi, notamment même d'un point de vue juste visuel, qu'est-ce qui pour vous, dans la forme même aussi de ce fragmentaire, citationnel, etc., distingue en fait, permet de se dire que ce n'est pas juste un récit de soi et que ça va au-delà du simple récit de soi?
2: Est-ce que ça va au-delà du simple récit de soi? Oui.
0: Après, cette forme fragmentaire, elle est difficile aussi à caractériser et elle n'est pas nouvelle. Et moi, je l'inscris dans une sorte de généalogie aussi d'auteurs et d'autrices, plutôt du côté de... parfois du côté de la philosophie, parfois du côté de la théorie littéraire. Et en tout cas, j'ai pas l'impression qu'elle invente quelque chose à cet endroit-là. Et j'ai plutôt l'impression que c'est cette forme qui la raccroche à une histoire plus... plus profonde de la littérature qui passe par par Barthes déjà, qu'elle cite beaucoup, et les fragments d'un discours amoureux, mais aussi avant Barthes, à Benjamin, Gertrude Stein, même à Nietzsche, et chez Wittgenstein, évidemment, cette forme aphoristique, elle est aussi très présente dans certains de ses textes qui ont été publiés, ou dans ses notes de cours, et pourquoi je disais ça? Parce que...
1: Est-ce que pour vous...

0: Ça va au-delà d'un récit de soi, du coup, c'est vraiment une question.
1: Oui, parce que j'ai l'impression que voilà, ce que vous voulez dire, c'est que c'était en, quelque part aussi une forme philosophique, cette manière de réfléchir par fragments, ou une, en tout cas une forme théorique. Pour moi, ça déconstruit un peu l'idée d'un récit autobiographique.
2: Ouais, carrément. Parce que peut-être pour les gens qui connaissent pas du tout, qui ont jamais lu d'autothéorie, c'est vrai qu'on des fois on a quelques critères formels quoi pour, enfin parfois même on a que ça pour essayer d'appréhender ce que c'est que l'autothéorie ou quels sont les textes d'autothéorie, ce qui en est pas. Et dedans il y a l'idée voilà de cette non linéarité quoi du récit, donc c'est fragmenté, c'est des, enfin, ça peut être des petits passages, des anecdotes, enfin, voilà. Et aussi l'idée de la citation d'autres textes dans le texte. Qui n'est pas nouveau non plus. Enfin, c'est pas l'autothéorie qui a inventé l'intertextualité. Voilà.
0: Mais c'est vrai que c'est quand même un genre qui est très présent aussi aujourd'hui dans les rayons de librairie. Ouais. C'est quelque chose dont on parle beaucoup, alors que c'est vrai que on peut avoir l'impression aussi que c'est plutôt affilié à une histoire littéraire qui pourrait être clairement dessinée, et en même temps pas vraiment. Et du coup, je voulais aussi vous demander pourquoi vous pensez qu'aujourd'hui ça a un tel succès aussi d'un point de vue des personnes qui écrivent ou des personnes qui éditent aussi ou des personnes qui lisent en fait tout simplement. Pourquoi ce genre a-t-il un peu plus a-t-il émergé au fait en tant que, enfin pas genre du coup on a dit, mais en tant que forme aussi un peu voilà.
2: Ouais, bah ça c'est une question trop intéressante. Du coup, moi, je le réfléchis plutôt en pourquoi il y a un regain d'attention, enfin, en tout cas, pourquoi il y a une attention à la fois critique, on va dire, du côté de l'université, et une sorte aussi d'effervescente de la vente de ces textes qui font du récit de soi et qui peuvent intégrer une dimension essai dedans, voilà, donc à partir de dans les deux sens, quoi, du côté du récit de soi et du côté des essais d'intégrer du personnel. Des fois je me dis que c'est une forme de mainstreamisation du féminisme avec MeToo, mais aussi avec la diffusion plus grande des idées féministes, la question du personnel et de son écriture intéresse et est plus accessible à la fois dans la production et dans la réception. Après il y a aussi des enjeux. Voilà, on peut être un peu plus critique sur ce que ça veut dire du marché de l'édition aussi et de pourquoi ça vend bien et donc pourquoi peut-être on en produit plus. Je sais pas.
1: Ouais, c'est une question qui a plusieurs facettes. Et je pense qu'il y a un vrai succès éditorial pour certains auteurs ou certaines autrices de l'autothéorie qui est surprenant déjà. Première chose, parce que c'est quand même des textes difficiles, exigeants et parfois aussi engagés, politiquement crus, etc. Donc moi, je me réjouis de ce succès. Mais ce succès cache aussi le fait que je pense qu'il y a un nombre considérable d'auteurs qui font, qui produisent ce type de forme-là. Et qui ne sont pas du tout devant dans les librairies. Et donc voilà, il y a le succès de Maggie Nelson, qui est vraiment un succès mondial. Et puis il y a d'autres, il y a toute une constellation d'auteurs qui vivent, je pense, beaucoup plus difficilement de cette écriture autothéorique. Et par ailleurs, dans le champ universitaire, c'est vrai qu'il y a quelque chose qui est en train de un intérêt pour l'autothéorie qui vient, je ne sais pas, peut-être parce qu'il y a eu pendant une dizaine d'années un sommeil de la théorie littéraire et que tout d'un coup, on découvre un nouvel objet qui nous fait penser, qui tout d'un coup fait... que la littérature côtoie la philosophie ou d'autres formes plus théoriques. Et je pense qu'il y a un engouement aussi pour cette idée même de théoriser la littérature, ou que la littérature soit aussi elle-même et aussi une contribution théorique. Et puis après, il y a la situation française, qui est une situation institutionnelle très particulière, où j'ai l'impression qu'il y a eu une fusion peut-être entre cette autothéorie d'origine états-unienne et un discours qui est pour le coup plus national, enfin une forme d'écriture plus nationale qui est celle du récit de transfuge, du récit qu'on voit chez des auteurs comme Édouard Louis, Didier Ribon, Annie Ernaux, et qui crée comme ça une sorte de nouvel objet théorique et littéraire qui est, je pense qu'il y a une forme un peu nationale, mais peut-être que je me trompe là-dessus. Et puis, d'ailleurs, j'ai parlé des récits de transfuges de classe, mais il y a aussi d'autres thématiques maintenant qui se développent. Tu en as cité aussi une partie au début de l'émission. Je pense qu'en effet, il y a quelque chose dans le récit du traumatisme sexuel, quelque chose qui a été très présent dans le champ littéraire français depuis une dizaine d'années. Et alors là, encore une fois, moi, je suis très heureux de ce succès parce que j'ai l'impression qu'il y a quelque chose de l'ordre d'une libération de la parole qui est lié aussi évidemment au mouvement #MeToo et au fait que de plus en plus de personnes s'autorisent à raconter leurs expériences sexuelles traumatisantes, leurs agressions sexuelles, et que ça fait écho et que les gens se construisent dans l'écriture et aussi dans la lecture de ces récits.
2: Parce que j'ai, enfin, sur l'idée de théorie et de production de la théorie, dans le mot autothéorie, il y a le theory. Et c'est intéressant de voir que les auteurs de théorie littéraire ou de philo qui sont cités souvent, ils ont produit un corpus de textes plutôt à une époque un peu genre de lumière de l'université, les années 70-80, où il y avait les possibilités matérielles de production de la théorie dans l'université aussi, avant un peu la casse néolibérale de ces institutions. Et du coup, il y a aussi une piste, je trouve, c'est que la théorie, elle se déplace un peu en dehors ou à la limite de l'université. J'ai l'impression que c'est ça qui intéresse aussi les gens qui travaillent dessus, c'est de se dire, non seulement on théorise à partir du personnel, ça c'est une chose, mais on théorise aussi un peu partout, quoi. Et ouais.
0: Et justement, si les personnes qui nous écoutent ne sont pas connaisseuses de l'autothéorie, pour vous, quels sont un peu les grands auteurs aussi qui font de l'autothéorie ou qui ont parlé de choses qui pourraient nous intéresser, ou aussi, en fait, je pense qu'il y a aussi quelque chose qui touche les personnes aussi, comme on parle de trucs intimes qui permettent d'aller vers la théorie. Et du coup, c'est pour ça que je trouve que c'est très bien d'en parler aujourd'hui aussi, parce que c'est une forme de lecture accessible aussi de théorie. Et du coup, si vous pouviez citer quelques auteurs peut-être pour éclairer les auditeurs.
2: Ouais. Bon, bah après, comme tu l'as dit, c'est la question des corpus et tout ça, c'est compliqué parce que pour moi, c'est des effets de qui on écoute aussi. Et il y a plein de textes qu'on ne connaît pas et tout ça. Donc, on va peut-être redonner de l'attention à des choses qu'on a déjà. Mais c'est vrai qu'en France, en tout cas récemment, on a pas mal parlé de Neige Sino et de Triste Tigre, qui est un récit, peut-être moins un récit d'inceste qu'un récit sur comment on vit quand on est formé, quand on grandit avec la violence incestuelle, et quelle est la possibilité politique du témoignage. Donc c'est un peu la théorie dans Neige Sino, c'est un peu qu'est-ce qu'on fait avec notre voix. Voilà. À qui on peut penser d'autre? Aux États-Unis, moi je travaille aussi sur Claudia Rankin, qui est une poétesse qui travaille sur l'identité noire et la violence, la discrimination un peu quotidienne et comment elle institue son identité aussi. Voilà, et c'est une écriture qui se rapproche un peu de celle de Maggie Nelson, qui est très poétique et qui discute de la théorie et pas mal de la théorie des images aussi, de comment on réceptionne des images discriminatoires et comment ça construit notre propre identité.
1: Oui, j'aime beaucoup le fait que tu parles de poésie, parce que c'est quelque chose qu'on oublie aussi parfois. C'est que je pense qu'un grand nombre d'autrices et d'auteurs de l'autothéorie viennent en fait de la poésie. Alors évidemment, les frontières de la poésie aux États-Unis ne sont pas les mêmes qu'en France. Et la poésie existe vraiment beaucoup plus dans le monde littéraire. Mais c'est vrai que Maggie Nelson a une activité de poète. C'est vrai aussi de Claudia Rankin. Et c'est vrai aussi de Wayne Kostenbaum, que moi j'aime particulièrement, qui est peut-être un peu moins connu. Il y a un livre de lui qui a été traduit en français sur la honte, aussi sous cette forme fragmentaire et poétique, c'est plusieurs récits de honte, d'humiliation. Le livre s'appelle Humiliation. Et après, voilà, ce que je voulais dire aussi, c'est que un bon indicateur de qui sont les auteurs de l'autothéorie, c'est de regarder en fait une maison d'édition aux États-Unis qui est en fait une ancienne revue, mais qui s'appelle Sémiotexte, qui est à la fois une collection d'auteurs indigènes ou autochtones, enfin états-uniens, et une collection d'agents étrangers. Et parmi ces agents étrangers, il y a beaucoup d'auteurs français, à la fois contemporains, comme Constance Debray, par exemple, qui est traduite chez Sémiotexte, mais aussi d'auteurs comme Hervé Guibert, d'auteurs plus anciens, mais qui, par cet effet de traduction, ont été rapprochés de façon un peu extraordinaire de l'autothéorie états-unienne. Et donc, ça a aussi élargi cet effet de circulation France-États-Unis a aussi fait bouger la définition de ce qui était de l'autothéorie ou non. Parce que ces auteurs français, parfois des années 80-90, étant édités par Sémiotexte, sont devenus des auteurs qui proposent une forme d'autothéorie à la française aussi. Et parmi les fondateurs de Sémiotexte, il y a donc Chris Krauss, celle qui a justement lancé un peu le chapitre indigène ou autochtone de Sémiotexte, puisque Sylvère Lautringer s'occupait plutôt de la traduction des textes français et du passage de la théorie française aux États-Unis. Et Chris Krauss a écrit un texte qui s'appelle I Love Dick, qui est aussi un texte très important. Alors, Chris Krauss n'emploie jamais le terme d'autothéorie, à ma connaissance, mais je ne suis pas spécialiste de son œuvre. Mais en tout cas, dans I Love Dick, elle ne l'emploie pas. Elle a plein d'autres termes qu'elle utilise, d'ailleurs, pour parler de cette forme d'écriture en première personne. Mais je pense que c'est vraiment une autrice importante. Je recommande la lecture parce que c'est assez réjouissant et drôle. Et ça permet aussi de comprendre, je trouve, que parmi une des figures sociales possibles de l'écrivain ou l'écrivaine d'autothéorie, c'est quelqu'un qui se situe à la marge du monde universitaire, qui a à la fois un pied dedans et un pied dehors. Et c'est vrai de beaucoup d'auteurs qu'on a cités, parce qu'ils enseignent parfois à l'université, notamment les cours d'écriture créative. Mais parfois la position est beaucoup plus trouble, comme Chris Krauss, qui n'a jamais enseigné à l'université, mais qui était, de fait de son compagnonnage avec Sylvère Lautringer, qui avait toujours un pied dans le monde académique et qui raconte en fait dans I Love Dick ce monde universitaire.
2: Carrément. Moi, les récits qu'elle fait de ses dîners avec les mecs de la French Theory, du coup, ces théoriciens français et tout, c'est une très bonne origine de la critique féministe d'un mode masculin de théoriser, quoi. Où en gros, ce qu'elle dit, c'est OK, tous les philosophes post-structuralistes, ils ont vraiment bien analysé le pouvoir, ils n'ont absolument rien appliqué dans leur vie. et du coup, c'est aussi... parce qu'elle a ce travail d'éditrice, quoi, où quand elle lance la collection, après, elle publie que la collection Native Agents, du coup, de Sémiotexte, où elle publie que des femmes et des queers, beaucoup d'écrivaines lesbiennes américaines, plutôt blanches. Et c'est vraiment une manière de dire en fait, regardez des gens qui politisent, font de la philo à partir de la vie et qui l'appliquent en fait aussi et qui vivent comme ça. Et c'est vrai que sur la figure sociale de l'écrivain écrivaine d'autothéorie, c'est intéressant de cette idée, donc un pied dehors, un pied dedans de l'université, un peu sur ce modèle, donc aux États-Unis, des départements d'écriture créative, en France, on en a quelques-uns, à Paris 8 notamment. Et des maisons d'édition qui publient ensuite ce qui est produit dans ces départements, dans ces masters d'écriture créative. Mais c'est quand même beaucoup un pied dedans, je trouve. Parce que, par exemple, quand on cite Maggie Nelson, Paul B. Preciado, En France, Neige Sino, je pensais aussi à Maboula Soumaoro, qui a écrit une thèse sur l'identité noire, et c'est devenu un livre qui s'appelle Le Triangle et l'Hexagone, sur la critique du républicanisme et du racisme en France, à partir de son expérience personnelle, et ça a aussi une forme d'autothéorie. Et c'est tous des gens qui ont des doctorats. Enfin, c'est pas juste des écrivains et écrivaines qui sont passés par l'université, c'est une forme de recherche-création. et ça pose aussi des enjeux du coup, d'accessibilité de cette forme dans la lecture, parce que ça peut faire quand même un peu peur de voir autant de citations, de textes théoriques dans le texte. Et en même temps, c'est une manière d'y accéder sans faire de doctorat soi-même. Mais ouais, la figure sociale de l'autothéoricien, c'est intéressant.
0: Alors, j'avais une petite aussi question, parce que j'ai lu ton article, du coup, Alexis, qui s'intitule « L'entremêlement de la théorie et de la vie », et dans lequel tu parles justement de cette idée d'une intimité de la pensée. Pour te citer plus exactement, tu parles de cette volonté d'enrichir notre répertoire intellectuel par tout un tas de conceptualisations sauvages appelées par notre expérience subjective du monde. La volonté de renoncer à une certaine idée de la philosophie piégée par la quête de l'universel ou le soupçon que, de toute façon, nous ne connaîtrons pas ou mal, sont également liées à l'urgence de la vie. Qu'est-ce qui, justement, dans cette urgence vécue, permet de conceptualiser que, par exemple, la pure abstraction ne permettrait pas? Quel type de théorie, l'autothéorie, réussit-elle finalement, sur laquelle elle aboutit, pardon.
1: Merci pour ta question et de citer cet article que j'ai écrit il y a quelques années, que j'ai relu avant de venir. c'est que j'essayais d'inscrire l'autothéorie dans... Et je ne sais pas si c'est, si c'est tout à fait juste et judicieux, mais j'essaie d'inscrire l'autothéorie dans un champ qui est celui des épistémologies situées ou du standpoint, du point de vue, du positionnement. Enfin, il y a plusieurs traductions possibles. Il y a plusieurs façons de parler de ces épistémologies situées, mais en tout cas, c'est quand même plutôt des philosophes des sciences au départ. Qui réfléchissent à une nouvelle façon de définir les rapports entre subjectivité et objectivité dans les années 80-90, parce qu'elles prennent conscience, du fait que l'objectivité est souvent associée à une forme de neutralité, à une certaine posture et position du savoir qui est genrée au masculin. Et qui éloigne tout ce qui relève de l'intimité, du subjectif, de la prise de parti, des affects, etc. Et donc, elles essaient de penser à un nouveau modèle de l'objectivité. Alors, Sandra Harding parle d'objectivité forte, Donna Haraway dénonce le point de vue de nulle part... Et elles essayent de montrer comment, donc Donna Haraway qui invente aussi le concept de savoir situé, toutes ces philosophes des sciences essayent de montrer comment on peut quand même produire de la connaissance en première personne, ou en tout cas en acceptant que il n'y a pas de... La science ne peut pas s'écrire en troisième personne. C'est-à-dire qu'à un moment donné, il faut interroger la position depuis laquelle on parle, la réfléchir, la critiquer, et que, donc en revenant à soi, on peut produire un certain nombre de savoirs sur soi, mais aussi sur les autres, on peut produire des savoirs qui sont intéressants et qu'on n'aurait pas pu formuler depuis une autre position que la sienne. Et du coup, il y a une sorte d'avantage épistémique, quelque part, à parler depuis sa propre position, et évidemment, d'autant plus si cette position est une position minorisée, une position de domination, parce que ça apporte un éclairage différent sur les systèmes de domination, par exemple, la manière dont le pouvoir s'exerce, dans la manière dont le pouvoir définit la sexualité. Et du coup, c'est pour ça que je le reliais aussi à une forme d'urgence de la vie, parce que j'ai l'impression qu'il y a une sorte de bonus épistémique à se trouver soi-même dans une situation où on a besoin de mettre des mots, de mettre des concepts sur ce qu'on est en train de vivre. parce que sinon c'est trop difficile, parce que les mots des autres nous fragilisent, nous mettent en danger.
0: Voilà. Si Gabriel, tu veux rebondir sur cette idée aussi de savoir situer.
2: Ouais, bah non, c'est, je suis hyper d'accord avec le fait de lier ces épistémologies féministes du point de vue et tout avec l'autothéorie. Dans les théories de l'autothéorie, j'ai l'impression qu'il y a beaucoup de sous-courants politiques, en fait. Donc, on a mentionné le féminisme décolonial, le féminisme peut-être un peu matérialiste du point de vue situé, qui essaye de dire, il n'y a pas d'expérience individuelle de l'oppression. Enfin, du coup, il faut utiliser cette perspective privilégiée depuis la situation d'être minorisée pour comprendre comment il y a des structures et qu'elles sont globales et tout ça. Et moi, un sous-courant qui m'intéresse beaucoup, c'est le féminisme post-structuraliste et le féminisme queer, en fait, où en fait, il y a pas mal de débats sur la valeur de l'expérience pour s'organiser politiquement. Et j'ai l'impression que l'autothéorie prend en charge aussi ce débat-là. Donc, c'est des féministes, ça commence avec Judith Butler, mais c'est aussi en France Monique Wittig. Et après, des gens comme Joanne Scott qui théorise le genre comme catégorie d'analyse, mais qui dit aussi, ok, mais peut-être que l'expérience personnelle, individuelle, ça pose problème pour ensuite penser de l'organisation collective, notamment parce que on n'y accède pas de manière transparente, on n'est pas des sujets avec une intériorité qu'on peut raconter en se libérant comme ça par le récit d'expérience. Et du coup, cette critique interne au féminisme par le féminisme post-structuraliste qui ensuite est devient un féminisme queer dont Paul B. Preciado est un peu représentant en France. Je trouve, permet de penser aussi comment on peut articuler cette objectivité forte à partir du récit de soi. Donc c'est quand même important de faire ces récits, de les lire, de les trouver avec cette idée d'urgence avec laquelle je suis complètement d'accord. Et l'idée en même temps qu'on n'est pas complètement en possession du moi ou du soi. Et que précisément quand on est en position d'avoir été minorisé, c'est aussi important d'avoir ces espaces d'ambivalence, de pouvoir... entendre Maggie Nelson qui explique comment, politiquement, elle négocie son couple queer par rapport à la transition de son partenaire, qu'elle raconte quand même, qu'est-ce que ça veut dire politiquement de faire ça. Donc, un féminisme qui laisse aussi la place au questionnement, aux zones d'ambivalence, aux négociations et au fait que l'expérience n'est pas transparent.
1: Et justement, cette question de l'urgence, je pense que c'est très important et depuis quelque temps, j'y réfléchis aussi parce que moi, j'ai l'impression que lorsque j'ai écrit ce livre « Galaxie du personnel », il n'y avait pas cette urgence, il n'y avait pas ce traumatisme au départ. Et pour cette raison, j'avais aussi du mal à m'associer à ce genre de l'autothéorie, bien que je m'identifie aussi comme une personne queer en un sens, parce qu'homosexuel, ça m'empêche pas d'appartenir aussi à un monde de dominant, parce que j'ai pour le coup les deux pieds dans l'université, et ça c'est aussi intéressant, parce que beaucoup de ces auteurs sont à certains moments de leur vie des dominants et à d'autres moments des dominés, et je pense que cette ambivalence, elle fait partie aussi de ce qui est intéressant dans ces écritures autothéoriques. En tout cas, j'aurais mauvaise conscience à dire que j'ai écrit ce livre dans une situation d'urgence. Et je me demande aujourd'hui, sincèrement, si on peut encore être dans le périmètre de l'autothéorie si on n'écrit pas dans cette urgence. Et j'aimerais que ce soit possible aussi, parce que je vois pas pourquoi l'écriture elle serait toujours nécessitée par le trauma. Mais c'est une question que je me pose actuellement et que je me pose aussi parfois à propos de Maggie Nelson elle-même, puisque elle-même revendique aussi de raconter simplement sa vie de famille dans Les Argonautes. Enfin, donc après tout, il y a aussi un bonheur des familles queer qui doit être raconté. Pourquoi pas sous une forme autothéorique, voilà. Je sais pas ce que tu en penses par rapport à cette question du trauma, de l'urgence.
2: C'est hyper intéressant. Déjà pour Maggie Nelson, je pense qu'on lit beaucoup Les Argonautes et Bleuet, qui sont les textes les plus connus comme des autothéories, mais il y a aussi la duologie sur le féminicide de sa tante. Et je pense que dans Les Argonautes, ça parle de famille queer, mais ça parle aussi beaucoup de misogynie. C'est une critique aussi de certaines pratiques, plutôt théories queer, et de comment elles ont pu être misogynes et critiquées. Et Maggie Nelson, elle a fait un très bon travail de théorisation à cet endroit de l'articulation entre féminité et queerness. Et du coup, elle a écrit deux livres avant qui sont... Il y a un livre de poésie et... un livre en prose à partir du meurtre de sa tante qui est un féminicide qui a lieu avant sa naissance et de l'héritage de ce trauma aussi et de comment elle grandit en fait dans une famille qui est traumatisée et elle se construit comme femme avec cette peur-là aussi. Donc il y avait peut-être cette urgence à cet endroit-là et ça a sans doute informé sa politisation qui ensuite donne Les Argonautes. Et après sur la question de est-ce qu'on peut il y a des gens qui le font, d'écrire des autothéories, on va dire, qui sont pas immédiatement ouais. politiques. Mais en tout cas, moi, si j'ai peut-être une partie critique à cet endroit, c'est sur ce qu'on disait du statut à moitié dans le monde universitaire. Je pense qu'il faut faire attention à cet effet de gentrification de l'autothéorie, tout simplement, parce qu'on a dit que c'était pas un genre nouveau, mais c'est vraiment carrément pas un genre nouveau. Et c'est comme la... l'idée de libération de la parole, oui, mais MeToo, c'est surtout une libération de l'écoute et des conditions d'être entendu. Et il y a des féministes qui écrivent des récits de soi politiques depuis les années 80, Audre Lorde, Bell Hooks, on a cité Gloria Anzaldúa aussi, et qui n'avaient pas ce statut d'être étudiées à l'université. Pour moi, le risque, c'est de faire une autothéorie des pratiques universitaires uniquement. Ça ne veut pas dire que ce n'est pas intéressant de réfléchir à comment on produit des savoirs. Ça veut dire qu'il faut aussi faire en sorte qu'il y ait de l'espace pour que ces autothéories de l'urgence elles soient entendues.
0: Merci. Je voulais qu'on passe à un moment plus peut-être de lecture, justement, puisqu'on a beaucoup parlé de Maggie Nelson et on a aussi parlé de ton texte, Alexis. Donc, on peut passer un petit moment de lecture. Je ne sais pas si tu préfères lire en premier ou sinon on peut lire...
1: Mais tu veux que je lise quoi Parce que j'ai ramené deux textes, alors je fais le making-of, que vous ne voyez pas. Donc sur la table, il y a Les Argonautes de Maggie Nelson que tu as ramené. Moi, j'avais ramené Bleuet, un texte dont on a déjà parlé, que j'aime bien aussi. Et je pensais lire peut-être un petit extrait. Et sinon, j'ai ramené Galaxie du personnel. Mais bon, je ne vais pas... Je sais pas.
2: Moi je veux entendre.
0: Moi aussi je veux entendre. Moi j'aimerais bien qu'on lise Maggie Nelson. Enfin, moi j'aimerais bien lire l'introduction de Maggie Nelson des Argonautes.
2: Vas-y.
0: Et qu'on lise un morceau de ton texte, Alexis.
1: D'accord.
0: Je sais pas qui veut lire en premier.
1: Vas-y.
0: Ok.
2: On commence par Maggie.
0: Alors, du coup, je vous lis les premières pages des Argonautes de Maggie Nelson. Octobre 2007. Les vents de Santa Ana dénudent les eucalyptus. Leur écorce flotte en longues bandes blanches. Avec une amie, nous avons bravé la tempête pour manger dehors. Elle propose que je me tatoue les lettres « Dans tes rêves » sur les jointures, pour évoquer les possibilités qu'offrent mes doigts repliés. Au lieu de ça, les mots « je t'aime » me viennent comme une incantation la première fois que tu m'encules, ma face écrasée contre le sol en ciment de ton appart humide et charmant. Tu gardais Molloy près de ton lit et, dans une douche sombre et inutilisée, un paquet de pénis. Que demander de mieux ? Tu as demandé, pour que tu prennes du plaisir, ça marche comment ? Et tu es resté pas trop loin, attendant la réponse. Avant notre rencontre, j'avais consacré ma vie à l'idée de Wittgenstein, selon laquelle l'inexpressible est contenu d'une manière inexpressible dans l'exprimer. Cette idée se voit accorder moins d'écho que le plus déférent, ce dont on ne peut parler, il faut le taire. Mais c'est, je crois, une idée plus profonde. Le paradoxe qu'elle désigne représente littéralement ce pourquoi j'écris ou ce pourquoi je me sens capable de continuer à écrire. Et ce parce que ça ne me nourrit pas, parce que ça n'exalte pas le sentiment d'angoisse qu'on peut ressentir devant l'incapacité à exprimer, à l'aide des mots, ce qui leur échappe. Ça ne rejette pas ce qui est dit au nom de ce qui est, par définition, ne peut l'être. Pas plus que ça ne se la joue, comme on prétexterait la gorge nouée. Je te dirai pas tout ce que je te dirai si les mots suffisaient. les mots suffisent. Il est vain de blâmer le filet d'avoir des trous, note mon encyclopédie. L'objectif est d'avoir et l'église vide avec un sol de terre battue, mais bien propre, et les vitraux spectaculaires qui brillent sous le toit de la cathédrale. Non, rien que tu puisses dire ne foutrait en l'air l'espace réservé à Dieu. J'ai déjà expliqué ça ailleurs, mais j'essaie de dire quelque chose de différent maintenant. J'ai appris très vite que toi, tu avais pour ta part défendu toute ta vie la conviction que les mots ne suffisent pas. Pas seulement qu'ils ne suffisent pas, mais qu'ils sont corrosifs pour tout ce qui est bon, tout ce qui est réel, tout ce qui participe au grand flux. Nous nous sommes disputés sans fin à ce propos, plein de fièvre, sans malice. Une fois qu'une chose est nommée, as-tu dit, nous ne pouvons plus la voir de la même façon. Tout ce qui n'en a pas été dit se fane, se perd, est assassiné. Tu appelais ça la fonction emporte-pièce de nos esprits. Tu disais que tu savais ça, non pas à force d'avoir fui le langage, mais parce que tu t'y étais immergé, à l'écran, dans la conversation sur la scène, dans les livres. Je partageais la position de Thomas Jefferson sur les églises, pour la pléthore, pour les transitions kaléidoscopiques, pour l'excès. J'insistais. Les mots font plus que nommer. Je t'ai lu tout haut l'ouverture des recherches philosophiques. Je criais « dalle, dalle ». Pendant un certain temps, j'ai cru que j'avais gagné. Tu avais concédé qu'il y avait peut-être un humain correct, un animal humain correct. Même si l'animal humain utilisait le langage, même si son utilisation du langage définissait en partie son humanité, même si l'humanité en soi signifiait détruire et brûler toute notre planète, bigarrée et précieuse, avec son futur, notre futur. Mais j'ai changé aussi. Je me suis trouvé un nouveau point de vue sur les choses indicibles, ou au moins sur les choses dont l'essence est oscillation, flux. J'ai admis à nouveau la tristesse de notre extinction inéluctable et l'injustice de l'extinction forcée des autres. J'ai arrêté de répéter avec suffisance, absolument tout ce qui peut être pensé peut être exprimé clairement, et j'ai recommencé à me demander, est-ce que tout peut être pensé ? Et toi, peu importe ce que tu avançais, ça te venait sans mal. En fait, tu avais toujours une longueur d'avance sur moi, les mots coulant dans ton sillage. Comment aurais-je pu arriver à te rattraper ? Je veux dire, évidemment, comment pouvais-tu m'en vouloir de moi ? Je pense que c'est les meilleures premières pages de livres qui n'ont jamais été écrites.
1: Et c'est un peu dur de passer après.
2: Non.
1: Du coup, je ne sais pas quel extrait choisir, mais peut-être que je peux choisir un extrait où je parle de l'autothéorie dans le livre. Comme ça, ça permet de faire un lien direct avec Maggie Nelson. Et peut-être, vous m'arrêterez si c'est trop long, mais mentionner une autre autrice que j'aime beaucoup. Voilà. Une lecture que je trouve très réparatrice alors que je trépigne devant le portail de Galaxy et que j'imagine des façons plus ou moins originales de me sauver, et l'essai de Maggie Nelson de la liberté. Outre que l'essai prend en charge certains des problèmes les plus sérieux qu'affronte aujourd'hui l'université, qui a le droit de parler de quoi ? Quelle lecture nous répare ? Qui a-t-il à sauver dans le concept de liberté ? L'autrice fait un usage du jeu que je trouve très inspirant. Un jeu qui dit ce qu'il pense, qui ne refuse pas l'anecdote, qui évoque des scènes domestiques, sexuelles, des conversations de couloir et toutes sortes d'aventures quotidiennes, et qui, en plus de tout cela, a le courage d'affronter ses lecteurs. J'ai été récemment amené à travailler sur cette place de l'anecdote en théorie, dans le cadre d'une invitation reçue et qui avait pour thème l'autothéorie. Maggie Nelson utilise le terme d'autothéorie pour dire quelque chose de ce qu'elle fait dans Les Argonautes. Elle emprunte le terme à l'auteur Paul Preciado, qu'il avait déjà employé dans Testo Junkie. Ces deux auteurs, et plus encore le terme d'autothéorie, s'inscrivent dans le champ de la non-fiction américaine. Il n'est plus possible, même en France, d'ignorer ces concepts entremêlés de non-fiction, d'autothéorie ou encore d'épistémologie située. J'ai fait deux voyages aux États-Unis. Un premier voyage à la Nouvelle-Orléans au tout début de ma thèse. Je me rappelle une soirée de carnaval dans une banlieue pavillonnaire où je mange des écrevisses en écoutant de la musique punk rock avec des gens que je ne connais pas, mais qui sont peut-être des amis de mon hôte, lequel exerce la profession de guide touristique en auto-entrepreneur. Je ne me rappelle plus si c'est à cause d'une sorte d'homonymie curieuse entre Nelson Goodman, sur lequel j'avais fait ma thèse, et Maggie Nelson, mais une étudiante de Tulane me parle des Argonautes. Je note ce nom étranger pour moi dans une note de mon téléphone. Et je retourne en haut du jardin, observant les énormes vaisseaux de croisière qui étaient le port de la Nouvelle-Orléans. Un an plus tard, je pars faire un séjour de recherche de plusieurs mois à l'université de Chicago. Alors que mon visa d'étudiant est sur le point d'expirer, mon ami G me rejoint à Chicago et nous débutons ensemble le road trip habituel du Midwest à la Californie, en postant de petites annonces sur Craigslist. Arrivés à Los Angeles, nous prenons une chambre dans un motel de South LA et à pied ou en bus, nous parcourons d'énormes distances. D, une Américaine rencontrée dans un bar, prend pitié de nous. Après nous avoir ramenés une première fois en voiture à notre motel, elle propose carrément de nous prêter sa chambre quelques jours dans sa petite maison de West Hollywood. C'est gentil de sa part. Sur la table de chevet, il y a Testo Junkie de Preciado. Je me rappelle très bien du livre car lors d'une soirée queer à LA où nous la retrouvons, Dea a une altercation violente avec son amie qui l'accuse de transphobie. Dans la voiture, elle se justifie en nous disant qu'elle passe ses nuits à lire Testo Junkie et que c'est quand même gonflé de l'accuser de transphobie. C'était quelques minutes à peine avant de couper la priorité à une voiture de la Los Angeles Police Department et donc quelques minutes à peine avant qu'elle soit forcée de passer un test psychomoteur pour vérifier son taux d'alcoolémie, un test qu'elle réussit parfaitement. J'associe donc Testo Junkie et les Argonautes à mes deux séjours américains. Pourtant, c'est en France que je les lis pour la première fois, bien des années plus tard. J'ai soutenu ma thèse depuis au moins 2 ans lorsque je travaille un peu plus sérieusement à ces références, à l'occasion d'une livraison d'articles. À l'époque, je ne connais pas Wayne Kestenbaum. Sinon, j'aurais mis cette citation en épigraphe de mon article. Je lus dans un train Roland Barthes, pas Roland Barthes. Je regardais à travers les fenêtres sales des champs sales du New Jersey. Je commençais à prendre au sérieux l'autobiographie en tant que pratique, historique, alliée à une intégrité intellectuelle.
0: Merci beaucoup. Est-ce que tu veux lire un autre passage également ?
1: De Maggie Nelson ou je continue, je ne sais pas.
2: Tu nous parlais d'une autrice que tu affectionnais particulièrement.
1: Ah oui, je ne suis pas allé jusqu'au bout.
2: Ouais. Je veux savoir.
1: En fait, je pensais à Jane Gallop.
2: Yes, parle-nous-en plus.
1: Parce que, en fait, dans les Argonautes, il y a cette scène que... Peut-être que tu te rappelles, où elle assiste à une conférence à l'université CUNY à New York. Donc Maggie Nelson assiste à cette conférence à laquelle participent 2 théoriciennes importantes, Rosalind Krauss, qui est une historienne de l'art, et Jane Gallop, qui était une écrivaine, enfin une théoricienne queer féministe assez importante dans les années 80-90 aux États-Unis. Et dans cette conférence, elle présente un livre de photographie de sa grossesse et de sa maternité, et elle se fait complètement descendre par Rosalind Krauss, qui est une théoricienne assez sévère, assez rigoureuse, qui est à la tête à l'époque de la revue Octobin. Et donc Maggie Nelson reconnaît la faiblesse théorique des propos de Jane Gallop, mais elle se sent beaucoup d'empathie envers elle. Et donc elle prend son parti enfin, intérieurement, c'est une jeune étudiante, et elle cite à cette occasion un livre que Jane Gallop a écrit qui s'appelle Anecdotal Theory. Et donc c'est en découvrant cette référence dans le livre de Maggie Nelson que j'ai eu la curiosité d'aller lire ce texte, qui est un texte assez étrange et qui m'a permis en tout cas de comprendre un autre aspect, je pense, de l'autothéorie comme une forme de théorie de l'anecdote universitaire. Et donc plus tard, dans tout ce passage que je vous ai lu est une longue introduction à ce moment où j'essaye de définir en quelques points ce qu'est l'anecdotal theory, qu'on peut, je pense, rapprocher de l'autothéorie, même s'il faut le faire avec des pincettes, parce que encore une fois, c'est une des origines possibles de l'autothéorie. Alors, je peux lire ces quelques points.
0: Avec plaisir.
1: La théorie anecdotique est littéraire au sens où ce changement stylistique qui intervient dans les textes des années 90, en réponse à 2 décennies de très grandes spéculations et raideurs théoriques, est lié à la préoccupation de plusieurs auteurs de produire une théorie qui serait également plaisante à lire. La théorie devient donc littéraire, non pas au sens où elle serait une théorie de la littérature, non pas au sens où elle serait plus littérale, mais au sens où elle gagnerait en littérarité. La question du plaisir de la théorie ou du plaisir associé à la théorie est l'une des nombreuses préoccupations féministes dans les années 90. Donc ça, c'était le point 1. Voilà, il y a 8 points, donc je me rends compte que ça sera un peu trop long de tout lire. Mais voilà, en tout cas, je reviens sur cette idée d'anecdote. Et je te dis juste le dernier point. La théorie anecdotique a aussi un rapport très fort avec un certain usage de la langue américaine, et plus exactement avec la traduction en américain de la théorie française. Comme le raconte Jane Gallop lors d'une conversation publique avec Julia Kristeva, cette dernière avait affirmé « Ce que vous faites dans vos livres, c'est de traduire ce que nous faisons en américain. » Et donc voilà, c'est pour parler de ces échanges un peu entre les États-Unis et la France, et la manière dont quelque chose aussi se joue dans la traduction de l'anglais vers le français, du français vers l'anglais, la manière dont les Américains reçoivent la théorie française et la manière dont les Français reçoivent l'autothéorie états-unienne, je trouve qu'il y a un vrai endroit intéressant.
2: Ouais.
1: Après, pour l'anecdote, voilà, je te laisse en parler peut-être aussi.
2: Ouais, enfin, non, mais j'ai adoré ton point. Enfin, sur le plaisir de la théorie, c'est à la fois le plaisir du texte de Roland Barthes et des corpus très français, et en même temps, c'est très queer, quoi. C'est on écrit comme le sexe, quoi. Enfin, il y a un peu de ça quand même dans l'autothéorie. Et je trouve que ça, le récit de Maggie Nelson sur Jane Gallop, c'est vraiment ce truc de l'articulation entre le sujet et le savoir, et qui incarne, qui porte le savoir, et l'empathie qu'elle a au-delà en fait de la qualité théorique de l'argument. C'est aussi cette valorisation pour des positions qui sont pas des positions d'autorité, même en dehors de l'oppression là. Enfin, il y a de la misogynie dans la description de comment elle se fait moquer, parce que c'est parce qu'elle porte une robe un peu ridicule et tout. Mais c'est aussi l'idée de... Voilà, c'est peut-être dans les positions les plus moches ou les plus ridicules, et après plus politiquement d'oppression, mais aussi, c'est ce que tu as dit à un moment, il y a tout un corpus d'autopathologie qui émerge autour de l'autothéorie, donc des récits de corps malades, maladies chroniques, frontières avec la mort... qui sont racontés, poétisés, et avec l'idée que c'est aussi dans cette zone de non-autorité, de non-souveraineté, qu'émerge du savoir nouveau.
0: Est-ce que, Gabriel, tu pourrais un petit peu développer justement sur cette idée de non-souveraineté aussi, et sur comment le fait de se raconter aussi depuis l'anecdote, et depuis donc une position aussi mineure en fait, finalement, qu'est-ce que ça fait finalement aussi politiquement?
2: Ouais, on a pas mal parlé déjà donc de ces épistémologies, donc comment on produit le savoir, ça c'est tout un sujet, c'est sûr que l'autothéorie c'est à propos de ça. On n'a pas dit quelle est la théorie de l'autothéorie, mais parce qu'il n'y en a pas qu'une seule, mais il y a ce côté un peu méta quand même. Il y a des théories queer qui sont produites sur la transition de genre. Il y a des théories du corps, pas mal, de ce corps vulnérable. L'idée d'un corps qui change tout le temps, d'une identité qui change tout le temps, comme le corps vieillit ou évolue. Et l'hypothèse de la non-souveraineté, c'est, à mon avis, l'hypothèse depuis la théorie féministe... Que ces textes-là, ils racontent des vies, comme on l'a dit, et des vies qui n'ont pas besoin de s'affirmer comme des sujets absolument autonomes, agentifs, libéraux et libérales. Et qu'en fait, on peut aussi faire de la politique, s'engager depuis l'expérience de la vulnérabilité ou de la non-souveraineté au sens de la non-possession totale de soi-même, quoi. Ce qui est un truc très ancien, mais qui est intéressant à articuler à ces théories féministes, queer, et à ces enjeux-là, en particulier quand on pense des choses d'urgence comme le trauma, qui dépossède quand même grandement des conditions de son autorité, et ça n'empêche pas de parler quand même.
0: Merci. Est-ce que tu veux rebondir, Alexis, sur cette idée justement de non-souveraineté aussi?
1: En tout cas, sur la question de l'anecdote, ce que je trouve intéressant aussi, c'est qu'il y a, parce qu'on ne l'a pas beaucoup dit, mais je trouve qu'il y a beaucoup d'humour dans l'autothéorie. Et il y a aussi une façon de prendre au sérieux la théorie sans trop se prendre au sérieux, et de passer aussi par l'anecdote au sens trivial, de raconter un truc qui nous est arrivé, ou même presque une forme de commérage parfois, commérage universitaire ou commérage tout court, et de montrer qu'il y a aussi une forme d'agentivité, une manière de conquérir sa liberté dans le fait d'assumer, de raconter ce qui nous arrive, parce qu'on est, en tant que sujet minorisé, il nous arrive toujours plein de trucs dans la rue, en fait. Dans la rue, dans la salle de classe, dans le métro, etc. Et je trouve que l'anecdote, c'est une façon de... Enfin, assumer ce pouvoir de l'anecdote, c'est aussi une façon queer d'écrire. Et de mettre beaucoup d'humour dedans. Et pour moi, ça me renvoie aussi à un imaginaire du roast, de plein de...
2: Ouais, carrément. Du gossip et de faire des blagues avec les trucs qui nous arrivent, quoi.
0: Et aussi de créer du savoir à partir d'un truc plus rigolo et moins sérieux aussi, ouais. Peut-être.
2: Et puis le gossip, ça circule hyper vite. Donc il y a de la relation aussi entre des gens, ce qui n'est pas inutile.
1: Ouais. Et ça donne des informations sur qui est OK et qui n'est pas OK. En fait. Et ça nous protège.
2: Carrément.
0: Je pense qu'on va devoir conclure notre émission. Et donc, je voulais vous remercier à nouveau tous les deux d'avoir été présents et de nous avoir autant bien expliqué ce rapport de l'autothéorie, de l'intime et du politique. Et je voulais également remercier Antoine Pili qui fait la sélection musicale de cette émission. Voilà, conclure sur une petite musique de fin.
1: Merci beaucoup.
2: Merci.
0: Merci.
2: C'est super.
0: Au revoir.
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1: Bonjour tout le monde! Quelle joie de vous recevoir pour cette inauguration de la deuxième saison de la Afterlife Radio. Après une première année auréolée d'un succès public qui a défrayé absolument toutes les chroniques,
2: ouais, c'est vrai.
1: La station de la station a renouvelé notre contrat pour une deuxième saison. Et nous en sommes ravis. Qu'est-ce qu'on va faire cette année avec la Afterlife Radio? Eh ben, on va garder un peu le même format, qui est un format de conversation entre amis et artistes, où on va inviter chaque mois des personnalités de notre entourage qu'on aime, qu'on apprécie, qui ont une actu brûlante, et on va les cuisiner. J'espère que vous allez passer une belle saison avec nous. En tout cas, de notre côté, on est trop heureuse de vous retrouver. Et aujourd'hui, dans le studio, on a, de ma gauche à ma droite, Louise BSX.
2: Bonjour.
1: Bonjour Louise. Thanks for crying.
3: Bonjour.
1: Bonjour, thanks for crying. Et notre grande invitée de marque, Sarah Maison.
4: Bonsoir.
1: Bonsoir Sarah.
2: Pour vous, c'est le soir.
4: Il est 16h.
2: C'est vrai. L'heure de l'apéro.
1: Finalement. L'heure de l'apéro. Et pour Sarah, c'est toujours bonsoir.
4: C'est toujours bonsoir.
1: C'est toujours bonsoir. Sarah, comment allez-vous, très chère?
4: Je suis au top de ma forme.
2: C'est vrai?
4: Je suis en pleine promo. Je suis hyper contente de enfin délivrer ce disque qui a mis tant d'années à s'accomplir et à se fabriquer, finalement, goutte de sueur par goutte de sueur. Donc, je suis extrêmement heureuse en ce moment.
1: Ah, mais c'est partagé. Bon, il faut savoir qu'on enregistre aujourd'hui le 9 septembre, c'est-à-dire la veille de ce qui sera prochainement dans les livres d'histoire, la veille de la Révolution.
2: Ouais.
1: Donc on ne sait pas dans quels augures sortira votre disque, dans quelle société, mais on sait que ça sera un moment marquant de ce nouveau siècle.
4: J'espère.
1: Je l'espère.
2: Nous l'espérons.
1: Sarah Maison, ça fait longtemps qu'on vous connaît, ça fait longtemps qu'on vous voit ici, à droite, à gauche, sur des productions personnelles, parfois en duo. Vous nous avez offert en 2018 un EP, album éponyme, Sarah Maison. En 2021, un EP ou album?
4: Comment un EP.
1: Les deux sont des EP,
4: oui.
1: C'est ça. Donc en 2018, on a l'éponyme, Sarah Maison. En 2021, on a Soleil. Et cette année, en 2025, vous nous offrez un nouveau disque
4: qui s'appellera Divad, et qui y a 12 titres dedans,
1: oui.
4: Dont 4 qui sont déjà sortis pour les petits singles. Et voilà, oui, j'ai jusqu'à présent fait des EP car je n'avais pas les finances pour tout simplement faire des longs formats, hein, parce que vous savez que la vie de business lady n'est pas de tout repos. Et donc dans ce format-là, j'ai un petit peu... un peu raconté les 4 dernières années de mon existence qui étaient entremêlées de beaucoup de down et de up progressifs. Donc c'est un disque qui part de la darkness jusqu'à la lumière. C'est un voyage initiatique, je dirais.
1: Ah.
4: Oui. Qui peut faire du bien, je l'espère, aux gens qui ont des moments un petit peu mélancoliques.
1: Nous avons grand hâte de l'écouter. Aujourd'hui, on va en écouter 4-5 titres. Ceux qui sont déjà sortis. Il sort quand cet album?
4: Il sort le 19 septembre.
1: Oh,
5: c'est bientôt.
2: C'est vraiment bientôt.
4: Je crois que c'est la semaine prochaine.
1: Oui. Mais non.
5: Vendredi.
1: Quelle hâte s'empare de nous. Ça fait combien de temps? Tu dis 4 ans que tu bosses dessus?
4: Oui, à peu près, ouais.
1: Et c'est quoi un peu la genèse de ce projet? Est-ce qui t'a la première envie pour ce disque?
4: Je pense que c'est suite à Soleil, j'avais quelques titres déjà et en fait j'ai continué à en faire jusqu'à ce que j'en ai suffisamment qui commençaient à raconter une histoire. La genèse, je pense que c'est continuer à créer malgré les difficultés des fois à traverser en termes de santé mentale. Et je pense que quand on est artiste solo, c'est un long chemin de déjà trouver les bonnes personnes avec qui travailler, écrire les bonnes chansons, se dépasser en termes de production, etc. Et donc j'ai l'impression que ce disque traverse tout ça, qu'on l'entend et qu'il y a vraiment à boire et à manger, je dirais, comme dans une maison. Voilà.
1: Et tu dirais qu'à la sortie de Soleil, et du coup pour un peu regarder l'évolution depuis ce moment-là, T'étais où à la sortie de ce disque, musicalement, personnellement? Et où est-ce qu'il faut se préparer à t'entendre sur Divad?
4: Au moment de Soleil, je pense que c'était une reprise de parole avec un disque studio qui avait été enregistré bien. C'était un peu la continuité de Western Arabisant. Je me suis dit, je vais continuer un petit peu dans cette veine-là pour asseoir mon nom. Et donc à la sortie, c'était plus une sorte de carte de visite.

0: Ah, et puis petit à petit, j'ai trouvé les bonnes personnes, et ensuite, c'est allé jusque-là. Et donc, ouais, c'est une sorte de disque de libération où je me suis un peu tout autorisée et où j'ai beaucoup... j'ai écrit, composé, arrangé, produit beaucoup de choses. Wow. Et je me suis prouvée que j'étais aussi musicienne, arrangeuse et productrice.
1: Est-ce que ça dirait qu'on commence notre parcours d'écoute et ce qu'on va se raconter sur ce nouveau disque par un des morceaux de Soleil et qu'ensuite on revienne, on arrive sur le disque
0: pour faire découvrir à nos auditeurs.
1: Oui, comme ça on comprend un peu. Est-ce qu'on se passerait pas à la clarté du jour?
0: Ah bah super,
1: ouais. Pour parler de lumière.
0: Oui.
1: On la lance maintenant.

0: C'était À la clarté du jour du premier EP Soleil de Sarah Maison.
1: Deuxième EP.
0: Du deuxième EP Soleil de Sarah Maison. Donc ensuite, on entend un peu moins de parler de toi. Tu pars en travail, en écriture. On te voit sur des collaborations comme avec Anorak, avec ton énorme tube Gang qui a buzzé sur TikTok. Entre autres, enfin qui a buzzé partout. C'est vraiment un classique dorénavant. Et le 30 mai, tu reviens avec une annonce surprise et une double sortie en le double single de Divad et La Mandoline. Divad, qui est notamment le titre de l'album, comme on le disait plus tôt. Pourquoi c'est les deux premières chansons qui sortent? Et pourquoi Divad s'est imposé aussi comme nom d'album, nom du projet? Racontez-nous.
1: Alors, je vais tout vous dire. Divad et la mandoline, je trouvais que c'était les morceaux du disque qui étaient le plus statement, et je trouvais que c'était cool de revenir avec des choses un peu fortes, parce que voilà, c'est des deux morceaux qui ressemblent, qui vont avec le reste du disque, mais qui ressemblent pas nécessairement à tout le reste. Et surtout, on peut parler de cette belle collaboration avec Laurent Saint-Gaudens,

0: qui a réalisé le court-métrage clip de Diva de la Mandoline, une merveille cinématographique de 11 minutes disponible sur YouTube. Et donc voilà, en fait, j'ai sorti les deux en même temps aussi parce qu'on s'est dit, il faut qu'on clipe les deux, c'est pas possible. Voilà, ça allait bien ensemble. Et Divad, pour répondre à votre question, c'est à la base, j'ai fait cette chanson pour un ami qui s'appelle David. Et donc, en fait, j'ai inversé, c'est une sorte de palindrome, finalement. Voilà. Et en fait, c'est une chanson qui me touche beaucoup, parce qu'en fait, en parlant de cette personne, je parle aussi de moi. Et il y a une sorte de miroir qui se met en place, un effet miroir littéral et métaphorique, puisque Divad de David devient Divad. Alors c'est un peu alambiqué, mais vous savez, Dame Maison aime bien les choses conceptuelles.
1: J'adore quand tu commences à parler comme Jean-Luc Lalanne.
0: Et alors en fait... Non, et donc voilà, donc il y avait une espèce d'effet miroir, et aussi il y avait le côté diva que j'ai aimé dans ce mot. Donc il y a une sorte de polysémie dans ce mot qui m'a plu, et en effet d'effet miroir, je parle de moi finalement, Divad c'est moi.
1: Et c'est intéressant parce que dans cette nouvelle ère et dans le personnage que tu commences à écrire, à travailler sur scène, j'ai l'impression que c'est ce que tu proposes, en tout cas scéniquement, de plus en plus dans les clips aussi, c'est aussi une variation autour de la figure de la diva. Toi, c'est un truc que tu as envie d'embrasser complètement, ou c'est plutôt une figure contre laquelle tu t'inscris, avec laquelle tu as des aspérités? C'est quoi ton rapport à cet archétype-là?
0: Je l'embrasse complètement, parce qu'en fait, il s'est imposé assez naturellement, parce que je pense que je fais une musique un peu intense et grandiloquente parfois, parce que ça part quand même dans... Il y a beaucoup de violon, il y a beaucoup de sentiments, il y a beaucoup d'émotions, il y a beaucoup d'eau. Et donc, pour moi, ce personnage, depuis mes débuts, en fait, depuis mes premières apparitions, il était là en sous-marin. Et plus ça va et plus je vieillis, en fait, plus cette diva prend place, car pour moi, les divas, c'est des femmes. C'est des grandes femmes d'un certain âge. donc je pense qu'on force le trait petit à petit. Et puis, je pense que ça marche aussi avec les collaborations que je fais. Et notamment, je parlais tout à l'heure de Laurence Saint-Gaudens. Mais voilà, en fait, quand il y a des personnes qui projettent sur moi et qui forcent le trait, en fait, je me dis, mais c'est vers ça que je tends. Mmh. Et ça a été le cas un peu avec Laurence. Et puis aussi je trouve que c'est...
1: Il y a également cette pochette incroyable de Diane Sagnier qui sort, qui va accompagner la sortie du disque, qui est complètement dans cette idée, quoi.
0: Oh ouais. Non, en fait, je pense que mes petites pérégrinations disco m'ont fait grand bien, parce que ce que je faisais avec Anorak, c'est surtout du talk over, donc je parlais beaucoup. Et en fait, ça permet d'invoquer mon amandalire interne. Et donc, je pense que le personnage s'est de plus en plus nourri de tout ça et de toutes les musiques nouvelles que je découvre, etc. Et donc, la diva grandit de jour en jour.
1: Et c'est aussi intéressant de parler de cet aspect de personnage, parce que là, tu reviens aussi avec une... J'ai pas envie de parler de stratégie, parce que c'est vraiment un projet qui est hyper visuel. Là, jusqu'à la sortie, il y a des clips tout le temps. On en est au combien de tiers, là? On en est au troisième?
0: Il y a eu quatre clips. Non, il y a trois clips, et là, il y en a un qui va sortir le jour de la...
1: Bon, on est sur une petite folie, c'est un album visuel à la Beyoncé, mais en tout cas, tu n'as jamais pondu autant de clips. C'était important pour quoi de mettre... c'est juste un truc de com', ou en fait, tu avais aussi envie de raconter cette histoire grave en images, avec d'autres collaborations?
0: Je pense que c'est un peu des deux. C'est juste, comme je disais tout à l'heure, autant dans la musique que dans comment je montre le projet, il y a eu une sorte de révélation de se dire que c'était possible de faire les choses, et qu'une fois que tu comprends comment le faire, en fait, pourquoi s'en priver? Du coup, il y a des clips qui sont extrêmement produits, avec des subventions, etc. Mais il y en a d'autres qui ont été faits un peu en do-it-yourself, notamment Exister, Bonsoir. Et donc, en fait, je pense que si je n'avais pas connaissance du monde de la production... de clips, par exemple, j'aurais juste fait des clips un peu do it yourself, et là, en fait, j'ai pu faire les deux. Donc voilà, et aussi forte de l'expérience que lors de mes premiers EP, en fait, je sortais la musique, et après je me disais, ah tiens, il faut un clip. En fait, c'est juste que là, j'ai compris la stratégie, qu'entre temps il y a eu aussi une évolution dans le monde de l'internet et des réseaux sociaux, et que maintenant, en fait, c'est hyper facile de montrer cette part visuelle, et elle est importante. Mmh. Donc voilà, et je pense que comme j'ai fait les Beaux-Arts aussi, c'est quelque chose qui m'excite beaucoup de créer des images, des visuels. Et voilà, je pense que c'est tout cela.
1: Eh bien, je propose qu'on écoute Divad ensemble, et qu'après, on remonte un peu... On passera l'émission à regarder un peu les sorties, on va parler des clips, on va parler de tout ça. Je propose qu'on écoute Divad, la chanson qui a donné son titre à l'album, et on débriefe tout ça après.

0: Un peu brutalement.
1: C'est pas grave.
0: Ah non, je l'adore, mais juste, j'ai pas eu le doigt très habile pour cette fois. Bon. Alors, Sarah, tu nous as aussi annoncé un grand retour sur scène. C'est quand et c'est quoi ?
1: Alors, là, il y a quelques petites dates de rentrée, notamment donc, si le pays nous permet, si le blocage et la Macron explosion nous permet d'aller en Normandie, je crois que c'est le 13 septembre. Donc
0: effectivement,
1: nous,
0: le 13 septembre.
1: Voilà, je joue à Rock in the Barn, un festival très chouette. Ensuite, la semaine prochaine, à Marseille, pour un festival organisé par Mahala, au Théâtre de l'Œuvre à Marseille, donc le 18. La veille,
0: où
1: d'ailleurs...
0: Tu donnes aussi une masterclass.
1: Exactement, le 17, je donne une masterclass pour les girlies du Sud, que j'étais finalement, donc c'est un peu rendre mon expérience dans un milieu où en fait, il n'y a pas nécessairement beaucoup de possibilités, j'ai l'impression, dans la musique dans le Sud. C'est peut-être un peu snob de ma part de dire ça, mais en tout cas...
0: Vous, à la base, vous êtes de là-bas.
1: Je suis du Sud. Je viens du Sud, oui. Tout à fait.
0: Et par tous les chemins, vous y retournerez.
1: Oui, ben, de fait. Donc, je vais donner une conférence, une masterclass de songwriting pour donner un petit peu mes petites clés d'écriture et de comment je fabrique mes chansons. Et après, il y a le 8 octobre, au Festival francophone à Bruxelles.
0: Wow.
1: Donc ça, c'est une belle date. Et après, bon, j'espère qu'il y en aura une multitude. Mais sinon, la grande, grande soirée, c'est la release party du 17 novembre à la Boule Noire.
2: C'est bien écrit dans l'agenda.
1: Oui,
3: ah
1: oui.
3: On a hâte.
0: C'est bien noté. À quoi doit s'attendre le public et vos fans pour cette grande release ?
1: Ce sera un grand concert solo avec des invités. Et des invités donc qui viendront sur scène avec moi, mais également des invités de talent qui ouvriront pour moi, avec une scénographie, je l'espère, digne des grandes stars américaines, avec un budget maison. Donc voilà, on va essayer de faire peu avec... de faire beaucoup avec peu. De faire peu avec beaucoup. C'est un peu mon credo, finalement.
2: Le gâchis.
1: J'adore gâcher.
2: C'est bien.
0: On vous a vu dans le clip de Divad complètement gâcher la nourriture. Il y avait une table pleine de victuailles et vous n'en avez rien fait.
2: Et vous faites pas un truc aussi, vous, avec la nourriture dans le clip ?
1: Elle a léché un plan. Donc,
3: alors là, parce que du coup, en fait, ce qu'il faut qu'on explique, c'est que genre, en fait, le clip, il est donc. C'est Laurence qui est dans Afterlife et tout qui l'a réalisé. Et, genre, et vous êtes dedans.
0: Bien sûr. Mais en fait, comme je suis une femme pleine de facettes, je compartimente.
3: Pluriel.
2: Ah oui, vous n'aimez pas trop qu'on...
0: Mes activités, j'aime pas trop qu'on raconte ce que je fais ailleurs.
3: Là, vous êtes journaliste.
0: Aujourd'hui, je suis journaliste d'investigation.
3: Chroniqueuse.
0: Voilà, hier, j'étais perruquière. Ce matin, j'étais dramaturge. Mais là, on est journaliste.
3: Comment ça, hier, vous étiez perruquière ?
0: J'en parlerai dans un autre épisode.
1: Mais en tout cas, j'ai gâché aucune nourriture. Déjà, c'était un faux homard sur la table. Il n'y a aucun animal qui a été maltraité.
0: Un faux homard et des fausses cigarettes.
1: Voilà.
3: Parce que vous êtes militante...
1: Végane, ouais, tout à fait. Et j'ai arrêté de fumer, en plus.
3: En plus.
0: Et vous êtes sobre.
1: Et je suis sobre depuis 4 ans et demi.
0: Une femme qui a toutes les qualités.
1: Si je peux inspirer notre auditoire...
3: C'est vrai.
1: Ben, voilà.
0: C'est très inspirant.
1: Voilà. Il suffit du premier jour.
3: Wow.
1: T'as envie de boire, le fais pas. C'est mon conseil.
0: Non, mais c'est très très inspirant, et quand on voit aussi votre parcours pour ce disque vers la lumière.
1: Tout à fait. Non, mais parce que bon, on a de l'humour. Il faut savoir que dans mon projet, le premier degré est quand même au millième degré. Mais en même temps, je pense que c'est la langue française qui nous pousse à cela. Mm-hmm. Parce qu'en anglais, tu peux un petit peu tout dire et tout ça. En français, il faut assumer de faire des phrases lourdes de sens. Et c'est ce que j'ai choisi de faire. Donc oui, il y a...
3: Vous faites très bien.
1: Merci. Merci beaucoup, Louise. Mais donc oui, c'est un cheminement de l'ombre à la lumière. C'est un clair-obscur.
0: Non, mais on rigole, mais c'est vrai que ce disque, il est aussi très honnête et introspectif par moments. On sent que t'as aussi moins de pudeur à raconter certaines choses sans que ça soit du dévoilement voyeuriste, mais aussi avec une certaine élégance. Dans Bonsoir, qui est le deuxième titre que tu as sorti pour ce projet. C'est un peu une lettre à la jeune toi, si je puis dire.
1: Oui, tout à fait.
0: Tu nous en dis plus ?
1: Oui, c'est intéressant que tu dises que parfois j'ouvre mon cœur, je me dévoile, parce que cette chanson-là, je me suis dit, j'aime beaucoup dans mes chansons avoir des choses codées, une sorte de truc très poétique où je dis quelque chose avec des mots qui ne laissent vraiment pas comprendre de quoi je parle. J'adore ça, être incomprise. Et là, je me suis dit, j'avais envie en tout cas de faire quelque chose, un exercice de quelque chose de compréhensible et d'universel. Et donc, j'ai fait Bonsoir, qui est à la base une chanson qui traite du racisme, de l'homophobie, de la transphobie, du rejet, en fait, quand on est jeune et qu'on ne comprend pas pourquoi on nous rejette et qu'on comprend ce qu'on représente à travers le regard de l'autre et à travers le doigt pointé. Et voilà, et je me rends compte qu'en fait, ça touche ça touche tout le monde parce que tout le monde a été... plus ou moins malmené.
0: En tout cas, ton public.
1: En tout cas, mon public, c'est peut-être ça.
3: Oui, je pense
1: en
3: pas
1: fait,
3: qu'il...
1: je crois que on a le public qui nous ressemble. Donc oui, non, mais parce qu'il y a des fois des gens qui ont 70 ans, tu vois, qui disent magnifique, je me reconnais. Ou alors peut-être qu'ils reconnaissent le côté... c'est des boomers qui comprennent le côté chanson française, le jadis. Voilà, je ne sais pas.
0: Et du coup, tu as mis une vieille photo de classe à toi en couverture de ce deuxième single,
1: ouais,
0: qui est extrêmement mignonne. Et du coup, on dirait vraiment que ce texte, il est adressé à la petite toi. Divad, c'est aussi une lettre, comme une lettre d'amour que tu as écrite pour ton ami. C'est important pour toi de dédier des chansons ?
1: Oui. C'est important. C'est surtout que les gens m'inspirent, finalement. Mais avant, c'était... Sur mes autres EP, c'était pas nécessairement le cas. Je pense qu'en fait, au début, j'avais besoin de parler de moi et que petit à petit, en fait, ça s'ouvre vers l'extérieur parce que je parlais beaucoup d'amour, de sentiments amoureux, des choses profondes de l'âme. Et là, comme je me suis autorisée à parler de choses quand j'allais mal, en fait, naturellement, toutes les choses autour se sont. Enfin, tous les sujets ont été assez naturellement abordés.
0: Ça me touche beaucoup ce que vous racontez. Puis j'adore cette chanson, du coup, je suis très heureuse qu'on en parle. Il y a un super clip qui accompagne cette chanson. Tu nous racontes un peu qui l'a fait, ce qu'on y voit.
1: C'est mon amie Agathe Lartigue, qui est réalisatrice, qui l'a fait. Et je voulais quelque chose d'assez simple. Et donc, on s'était donné rendez-vous dans 10 ans. Pardon. On s'était donné rendez-vous devant le musée de l'immigration. À la base, je lui avais dit je veux un truc marquant. Je me suis dit bon, racisme, colonialisme, il faut un lieu qui soit chargé. Et ils n'ont pas accepté qu'on tourne dedans parce qu'ils n'ont pas compris la star que j'étais. Donc en fait, on a filmé devant. Et il se trouve que ce jour-là, il y avait le marathon de Paris. Donc du coup, elle sait que je suis une contrôle freak. Donc elle avait hyper peur quand elle a vu que c'était le cas. Elle m'a dit « Putain, on va pas pouvoir tourner. » Elle va dire « Non, non, non. » Et en fait, j'ai embrassé la situation et j'ai adoré. Et je trouvais que c'était en fait une très belle... Pardon, ce bruit m'a fait rire.
2: Désolée. En même temps, je fais mes petites affaires. je suis là.
1: Et je trouvais que c'était une belle métaphore, en fait, le truc du marathon, parce que déjà, c'est le cas de la vie d'artiste, qu'il faut vraiment s'accrocher. Au début, on arrive en sprint, et en fait, au bout de 10 ans, la route est longue. Et donc, le chemin est sinueux. Et donc, je trouvais que voir des gens... complètement à bout de souffle pendant que moi je chantais ma petite chanson, c'était assez malin, en fait. Et voilà, donc on a fait ça en très peu de temps entre copines, et j'adore ce clip aussi parce qu'il est simple et en même temps efficace.
0: Mais là, ce que tu racontes sur cette journée de tournage, j'ai l'impression que ça définit aussi un peu l'endroit où t'en es et comment t'as abordé ce projet avec un certain lâcher prise. Enfin, tu dis que t'es contre le fric, mais j'ai l'impression que t'as aussi grave travaillé sur accepter, par exemple, ce marathon, quoi. Accepter la réalité de ce que le monde te propose.
1: Oui,
0: ça
1: oui,
0: vous
1: oui.
0: Ça parle un peu, cette interprétation, ou pas?
1: Oui,
0: plus que
1: après,
0: ça
1: je pense que quand on contrôle fric absolument tout, il y a des petits endroits de lâchement. Mais je sais pas, oui, je pense qu'en fait, quand on crée quelque chose, au début, il faut vraiment que ce soit comme on l'a vu. Je pense que c'est une sorte de discipline et de presque peur de se jinxer, et de se dire, genre, si je le fais pas comme j'ai prévu, il va jamais rien se passer. Et là, on en est arrivé où il y avait déjà le clip de Diva de la Mandoline qui était sorti. Donc en fait, j'ai pu relâcher à ce moment-là, de me dire, en fait, on a fait un truc de fou, parce que le clip est magnifique, et j'étais hyper fière. Donc c'est là, en fait, c'est en faisant et c'est en s'accomplissant qu'ensuite on peut se laisser un peu tranquille. Et aujourd'hui, j'ai un degré de lâcher prise qui est vraiment 10 fois plus grand que quand j'ai sorti Bonsoir. Mais il y a toujours tellement genre de fragilité, en fait, quand on fait les choses, parce qu'on on pense trop à ce que... comment ça va être reçu, etc. Et là, le fait de le faire avec une amie, c'était genre, je pensais plus du tout à ça. Et je pense que c'est ça. Et en fait, ça se voit parce qu'on voit sa tendresse sur moi et moi, ce que je lui donne, on le voit aussi. Donc, c'est beau, quoi.
0: Je propose qu'on écoute Bonsoir, le deuxième titre, le troisième avec la mandoline, de l'album À venir de Sarah Maison.

0: Merci pour cette belle chanson, Madame Maison.
1: Je vous en
0: Elle
1: prie,
0: est
1: ça vient
0: vraiment
1: du cœur.
0: magnifique. Pendant ce direct, évidemment, on a nos auditeurs favoris et fidèles qui nous écoutent. On embrasse tendrement depuis le studio de Station Station, Nina et Minuit. Car Afterlife est aussi un collectif de chiennes avec Varda, Minuit, Isia et Matière. Oh, il y a Ambre aussi qui veut un petit message. On vous embrasse toutes. Sarah, pour préparer ce direct, cette émission de haute écoute, vous nous avez transmis une liste un peu des inspirations qui ont accompagné l'écriture de ce projet. Alors, on a des choses mais complètement hurluberluesques qui vont de Dalida à Juvet, en passant par Renaud Siri, Berthe Silva, Christophe, Régine, Amanda Lear, Alice Donna... Quelle a été la discographie qui t'a accompagnée et pourquoi c'est ces refs-là que tu nous transmets aujourd'hui ?
1: Alors, je ne saurais dire ce qui me transperce dans Patrick Juvet, par exemple. La chanson que j'ai choisie de Patrick Juvet, par exemple, s'appelle La Musica. Et je crois que très tôt, étant enfant, c'est Jérôme aussi, j'aime beaucoup. J'ai un truc de chanson française qui est un peu ringarde, qui kitsch aujourd'hui. Vraiment les trucs genre Bidet Musique, tu vois, ce site. Ou Nostalgie, mais un peu face B, que j'adore. Et je ne saurais dire. C'est vraiment quelque chose qui m'émeut énormément. Il y a aussi beaucoup de chansons réalistes aussi. Je vous ai mis C'est mon gigolo de Berthe Silva, qui, en fait, en l'écoutant, je me suis dit, c'est vraiment un hymne straight. Quoi. Donc voilà, donc je l'ai mis. Régine, Dalida, c'est des choses en fait qui me rappellent que on peut complètement dire ce qu'on veut et que ça peut être vraiment bouleversant en fait. Voilà.
0: Et quand tu écris, quand tu es en période de création, tu en écoutes de la musique ou plutôt ces deux temporalités différentes?
1: Je pense que j'en écoute et qu'il y a des choses qui me transpercent, mais je mets du temps à les ressortir. En fait, c'est comme une éponge, quoi. Je me remplis de choses et puis ensuite, il faut resserrer plus tard. Donc là, je pense que les références que j'écoute maintenant, ce sera pour le disque suivant. Mais je ne sais pas, j'ai l'impression qu'il faut un temps de digestion. Mais que c'est pas complètement incohérent ce que je vous ai donné.
0: Non, j'adore.
2: Et d'ailleurs, on a des auditeurs qui nous demandent de parler de Renaud Siri.
0: Ouais.
1: Alors Renaud Siri, c'est une découverte. C'est donc pour Diva de la Mandoline, pour le clip, nous avons tourné dans un château qui appartient à Renaud Siri, qui est un collectionneur de voitures miniatures et également star yéyé des années 70.
2: Ouais.
1: Et donc, moi, on me parle de ce mec en me disant voilà, le propriétaire du château où on va tourner, il était chanteur. Et donc, moi, je suis très curieuse, donc je vais écouter. Et donc, ça a été dans mon top Deezer et Spotify pendant, genre, je pense, 5 mois. Ça fait longtemps que j'ai pas écouté, d'ailleurs.
0: On tient à signaler à nos auditeurs que nous ne sommes plus sur Spotify.
1: Oui, voilà, moi non plus, c'est pour ça que je suis sur Deezer.
0: Ah oui, voilà.
1: Et donc, mon top 3, je crois que c'était Thanks for Crying, Renaud Siri et Amanda Lear. Donc, si, je te l'avais envoyé, en plus, je crois. Donc voilà, donc Renaud Siri, vraiment extraordinaire. Et la rencontre était un peu folle. Et puis, quand on fait des tournages, souvent, il y a beaucoup ça devient très sentimental parce qu'on se donne, il y a toute une équipe, etc. Et j'ai longtemps été coincée dans le château. Et donc la manière un petit peu de faire le deuil de ce projet, c'était d'écouter Renaud Siri. Et c'est merveilleux, quoi. Je vous recommande. Et voilà, et donc il devait me donner, par contre, ça c'est mon trauma, il devait me donner son anthologie. Moi je lui ai donné mon vinyle et puis j'ai jamais eu. Donc voilà, c'est une petite déception pour. Ça arrive, c'est pas grave. Enfin,
2: alors tu vois. Que lui doit afficher fièrement ton vinyle, genre.
1: Tu crois
2: je pense. Non, hein.
1: Tu crois qu'il m'aime ?
0: C'est obligé.
2: Ouais.
3: De toute façon, vous lui avez volé des voitures, non ?
0: Alors pas du tout.
3: Je rigole.
1: il avait une lettre manuscrite de Nicolas Sarkozy.
2: Alors, c'est vrai.
1: Ça qu'on,
0: on n'est pas obligé de
1: on sait
0: tout,
1: pas trop.
0: De tout se dire. Il y a des choses qui sont secrètes.
1: Du coup, on s'est pas trop attardé non plus.
0: On sait qu'il n'écoute pas, mais nous l'embrassons malgré ses petits défauts. Bon, cette liste, elle régale. Hein. Je pense qu'on va la partager en story parce que vraiment, elle fait trop plaisir. Cette liste d'inspi qui ont accompagné l'écriture de ton album. Évidemment, tu sais très bien ce qu'on va finir par écouter et la liste que tu nous as donnée. Il faut pas nous faire des cadeaux de la sorte. Il y a aucun monde où la prochaine chanson qu'on écoute pour comprendre un peu tes influences dans le CD, ce n'est pas Les femmes, ça fait pédé de Régine.
1: Il y avait aussi Kafka, c'est dansant, où elle dit dans le refrain « La culture, c'est comme le riz, d'abord c'est dur, après c'est cuit. » Donc, je voulais quand même la citer, mais écoutons « Les femmes, ça fait pédé », je vous en supplie.
0: Ouais, on va faire ça tout de suite. Puis après, on parlera de vos rapports aux féminités phalliques.
1: Allez.
0: Allez.

0: Mais quelle chanson, Sarah Maison! Merci pour ce partage. Tu nous racontais hors antenne ton amour de la variété. J'ai besoin que tu le redises au micro. Et d'où ça sort, quoi?
1: Je ne sais pas. J'en parlais un peu tout à l'heure quand je parlais de C'est Jérôme, par exemple. Oui, Jérôme, c'est moi, par exemple. C'est une chanson que je trouve extraordinaire et que j'écoute des fois en boucle. Je pense que j'ai un truc, comme je disais, un peu vieille France, des années un peu 90, en fait, fin 90, tu vois, 95, je sais pas, j'ai dû être marquée par ce que j'ai entendu. Je parlais aussi d'une radio que j'ai jamais retrouvée avec ma mère dans la voiture, où c'était que des sortes de face B, de trucs de guinguette, d'accordéon, avec des synthés midi terrifiants. Et moi, je sais pas, ça me parle. Mais... ça s'entend pas trop dans la musique parce qu'en fait les synthés que je pense que si ça s'entend parce que mes références de synthé c'est plus le raï ou justement des chansons un peu arabes tu vois où il y a un gros synthé rétro des nappes des faux violons etc ça c'est ma ref aussi mais il y a aussi ça tu vois ce truc un peu ringard quoi
2: mais les bals musettes et tout genre enfin t'en as fait ou
1: non il y en avait pas trop dans le sud
2: ouais.
1: Donc non mais j'adore l'accordéon j'aimerais beaucoup d'ailleurs s'il y a une ou un accordéoniste qui nous écoute mais non je sais pas mais je pense que mon amour pour ce répertoire là c'est le même que pour les chanteuses réalistes tu vois des trucs un peu à l'ancienne des femmes qui roulent les airs et qui parlent de coco, de cocaïne et de cigarettes, quoi, en fait.
0: Tout ce qui te concerne.
1: Pas du tout. Bon, on peut, je sais pas.
0: On peut
1: apprécier sans priser.
0: Non, mais bien sûr. Non, mais c'est aussi marrant que tu te réappropries ces répertoires-là, parce qu'effectivement, tu n'y étais pas et tu n'y aurais pas été au moment où ces musiques, elles sortaient.
1: Non.
0: Du coup, c'est intéressant ouais. Tu vois, là, tu dis ton amour pour Renaud Siri qui a le truc de Sarkozy. On vient d'écouter une reprise de Gainsbourg et tout. Je trouve aussi que c'est rigolo à ton endroit d'avouer son amour pour ce genre de répertoire sans négliger qui on est.
1: Tout à fait.
0: Voilà. Et en parlant de ne pas se négliger, la quatrième chanson que tu sors... En parlant de ne pas se négliger.
1: Ça s'appelle Ma douche.
0: En collaboration avec Vieldop. Non, restons sérieuses. La quatrième chanson que tu sors pour teaser ce projet s'appelle Exister.
1: Bah, là, il y a plein de petits synthés rigolos.
2: Mais vous aimez la philosophie aussi, non?
1: Mon micro ne marchait plus. J'aime beaucoup. C'est juste que comme j'ai traversé une crise existentielle, j'ai un peu traversé certains sujets de philosophie. Et ça, c'est un constat que je me suis fait qui est un peu dans l'actualité d'ailleurs, que en fait, exister ne suffit plus. On nous demande en fait de surexister. On peut pas juste se poser près d'un arbre et observer la vie. Il faut consommer, montrer ce qu'on fait. Enfin, je sais pas. Il y a un truc un peu. Ça peut sonner boumeuse, hein, mais je dénonce. Voilà. c'est un peu une dénonciation de notre ère.
2: Vous êtes dans la décroissance.
1: Tout à fait. Dans la nature, enfin voilà, embrasser un arbre plutôt qu'embrasser un flic.
0: On voit vos dernières stories, c'est très forêt, quoi.
1: Oui, j'ai déménagé près d'une forêt pour mon bien-être personnel. Non, en fait, j'ai trouvé là et il se trouve que... mais oui, exister, c'est à la fois une petite continuité de mon tube western arabisant et en même temps une ode à la nature. Et une ode contre, une sorte de pamphlet contre le capitalisme et ce système de connards qui nous empêche.
2: Ouais, dealer.
3: C'est dommage que tu fumes pas. J'aimerais trop que tu aies une clope.
1: Ouais.
0: Cette chanson, tu la sors avec un clip. Alors là, chaque clip de ton album, c'est un grand écart. Là, c'est Sarah Maison de Polly Pocket, qui est réalisé par Diane Sagné. Mm. Diane Sagné qui signe, c'est dur à dire, mais on va bien prononcer car elle mérite également la pochette de ton album. Tu nous racontes un peu c'est quoi ce clip, ce qu'on y voit et ce que tu as voulu y mettre?
1: Ouais, alors en fait, on me voit dans mon monde Polly Pocket un petit peu pastel, en train de me préparer dans ma salle de bain, en train d'être sur un cheval. Il n'y a pas vraiment de narration à part des petits tableaux où je joue de la guitare dans mon château. En fait, c'était inspiré d'un scopitone de Kourosh Yagmeh, qui est un chanteur iranien des années 70, qui est une de mes idoles et qui a pour le coup vraiment inspiré pas mal de chansons, au moins deux chansons sur mon disque. Et en fait, c'était une scopitone hyper simple sur fond vert où en fait, il s'asseyait sur une chaise et il y avait une main qui venait bouger la chaise, et tout du long, en fait, le morceau est assez long, et en fait, il se passait vraiment rien. Et je sais pas, j'ai envoyé ça à Diane, elle m'a dit trop bien, on va faire un truc, et elle a fait ça. Ça prouve qu'elle est vraiment, elle me dit ouais, j'ai des trucs, j'ai plein de polypockets chez ma mère, je te les ramène. Et en fait, on a fait un premier tournage sur des objets sans moi dessus, puis après, on m'a filmé, elle m'a intégré, elle a fait un travail de ouf. Et je trouvais que finalement, ça marchait bien avec la chanson.
0: Et ben, je vous propose qu'on écoute maintenant. Au micro de Station Station, existé par Sarah Maison.
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0: Radio Radio.

0: Magnifique. Sarah, avant la date à la boule noire et tout ça, tu vas proposer une listening party. Mm-hmm. Qu'est-ce qui va s'y passer? C'est où? C'est quand? C'est quoi? C'est comment?
1: C'est le 19 septembre à Balade Sonore dans le 18e. À partir de 19h30, tout le monde est bienvenu à cette petite sauterie. On écoutera le disque et ce sera entrecoupé d'une interview avec Basile Farkas, qui était rédac' chef de Rock et Folk à l'époque. Mm-hmm.
0: Donc, qui t'avait dédié un article
1: dans Rock et Folk.
0: À des tout débuts.
1: Ouais. Et c'est quelqu'un que j'aime beaucoup et donc je lui ai proposé, il était très partant et en plus il connaît bien mon œuvre. Donc voilà, on va enregistrer en même temps, ce sera capté quoi, enregistrer ce podcast.
0: Trop
1: bien. Pouvoir utiliser ensuite ça pour parler du disque. Et ensuite, du coup, le disque sera vendu. On pourra aussi faire une séance de dédicace et ouais. Ce sera l'occasion de boire un petit verre. Et c'est de 19h30 à 21h, donc voilà.
2: Est-ce que tu vas chanter une petite chanson?
1: Je pense pas.
2: Oh.
1: Je suis un peu en mode listening.
2: Ouais, je comprends.
1: Mais après, si, peut-être que s'il y a une guitare, je chanterai si ça fait plaisir à mon public.
2: Oui, j'aimerais.
1: Ah, tu aimerais?
2: Oui. Bon. J'apprends la guitare en ce moment. Si tu veux, je pourrais en apprendre une.
1: Oui.
2: Mais je suis nulle, par
1: contre. J'enverrai les accords.
2: Ok.
0: Et avant la sortie de l'album, est-ce qu'il y a d'autres petites surprises qui arrivent?
1: Oui, je peux vous dévoiler que le jour, pour le coup, de la sortie de l'album, il y aura un nouveau clip qui a été fait par l'immense Laurence Saint-Gaudens.
0: C'est vrai qu'elle est très grande.
1: Oui, et c'est un titre qui s'appelle « Jamais ». Voilà, c'est ça l'exclu. Ce qu'on pourrait faire comme exclu, c'est même qu'on pourrait l'écouter.
0: Mais non, arrête.
1: Je vous autorise à la diffuser.
3: Mais attendez, on cherche juste le lien, parce que comme elle est exclusive...
0: Ça arrive.
1: Bah, le lien doit être quelque part.
3: Oui, oui.
1: Mais voilà, donc il y aura cet exclu-là. C'est un peu ce qu'on appelle la focus track.
0: Okay.
1: On se concentre sur ce titre-là, le hit.
2: Trop hâte.
1: Voilà, et puis comme je disais tout à l'heure, j'espère qu'il y aura aussi des programmations entre la sortie du disque et la release party de novembre. Je viens dans toutes vos villes.
0: Ah, mais vous êtes généreuse, Madame Maison.
1: Moi, je viens de là où on m'invite, sachez-le.
2: Ok.
0: J'adore, j'ai grand hâte de cette sortie. Je vous propose... Et on propose également à notre cher public d'avoir une exclue. On n'écoute jamais de Sarah Maison.

0: Alors ?
1: Exclu mondial, jamais, de Sarah Maison.
2: J'ai adoré.
1: On adore, c'est une super chanson. Apparaître sur l'album Divad avec un clip. On l'annonce aussi ici en exclusivité de Laurent Saint-Gaudens. Oui, on vient de traverser un peu toutes tes productions visuelles qui ont accompagné cet album et aussi cette ambition que t'as remise au cœur du projet. C'est vrai que ça fait complètement écho à ta formation d'artiste plasticienne. Et il se trouve que, on va couper ce ventilateur déjà, tu dirais que c'est le début de ton travail artistique, le travail de plasticienne, ou la musique est venue avant. Et en tout cas, c'est quoi les endroits qui t'ont formé à être ce que tu es aujourd'hui ?
0: Je pense que la formation des Beaux-Arts m'a plus appris à ne pas abandonner face à l'adversité, principalement, et à aller jusqu'au bout d'un projet en essayant de faire confiance en le processus. Je chantais déjà dans ma chambre avant d'aller aux Beaux-Arts, mais c'est là que je me suis révélée en faisant des concerts. Mon premier concert, notamment, c'était dans un bar tout pourri avec Mathilde Fernandez, qui est une amie à moi.
1: Pour laquelle tu as composé une chanson sur son dernier projet.
0: Tout à fait, pour Ascendant Vierge, une chanson qui s'appelle XOXO. Et donc c'était notre premier concert et c'est là que j'ai compris qu'en fait, j'allais complètement dissocier la musique de mon travail plastique. Parce que comme c'était une école assez difficile et que j'avais l'impression que tout ce qui touchait, il le gâchait, je l'ai préservé vraiment profondément. Et souvent on me disait, mais c'est fou parce que t'es tellement à l'aise quand je faisais des concerts, mes profs aimaient beaucoup ma musique, mais ils me disaient, ça aurait été tellement bien que tu fasses de l'art comme tu fais de la chanson, en gros. Et donc du coup je me suis dit, ils l'auront jamais cette musique, je vais jamais mélanger, jamais faire de performance, voilà. Mais je pense qu'il y avait des choses dans mon travail que... En fait, mon travail plastique m'a menée à la musique, parce que ce que je cherchais dans mon travail plastique, c'était exprimer des choses sans dire des mots, avec une émotion. Et donc, je travaillais beaucoup sur les langages codés, sur l'art minimaliste, des formes géométriques, des objets design, où ils me disaient, mais en fait, on peut s'asseoir dessus ? Ben non, et j'expliquais pas. Donc, il y avait un truc un peu où je crois que je cherchais ce qu'on retrouve dans la musique, qui est, tu peux juste faire un accord, et c'est lourd de sens, où tu peux dire une phrase, et tu peux la dire de plein de manières différentes, et les gens vont le comprendre de là où ils en sont, en fait. Et je crois que c'était ça que je cherchais dans mon œuvre plastique.
1: Et avant cette période-là, où tu t'es un peu dédié aux arts plastiques, tu étais déjà musicienne ou c'est un truc que tu as commencé vraiment à investir un peu plus tard ou pendant cette période ?
0: Bah, je suis arrivée aux Beaux-Arts, je venais d'avoir 18 ans, donc j'étais jeune comme une enfant.
1: Elle était belle comme une enfant.
0: Forte comme un homme. et j'avais commencé à écrire des chansons, je pense, à 15-16 ans. Mais c'était des petits trucs vraiment timides. Je sais pas, j'écoutais beaucoup de folk, donc c'était un peu inspiré de ça.
1: Mais t'avais une éducation musicale dans ta famille et tout ?
0: Non. Enfin, mon père, si. Mon père avait des guitares et il m'a appris quand j'étais petite un peu, genre, je sais pas, des trucs comme le bottleneck, tu vois, qui est un truc pour faire des.
1: Ce que c'est.
0: C'est un truc en verre où tu mets ton doigt dedans.
2: Pardon. Est-ce qu'il y a un geste en même temps ?
1: Non, mais c'est de la radio, c'est pas pour rien.
0: On n'est pas obligé de tout dire en fait, hein. Qui permet de slider. Les bluesmen utilisent ça, tu vois, genre ça te fait un un peu Breaking Bad, tu vois la BO de Breaking Bad,
1: pas du tout.
0: Bref, bon. South Park, je sais pas, bon, c'est les pires références que j'aurais pu donner.
2: C'est vrai que c'est ça le bottleneck,
0: enfin, bah oui. Et en fait, ça s'appelle bottleneck parce que à la base, c'était le
1: coup de la bouteille.
0: Le coup de la bouteille. Anyway. Et donc, oui, voilà. J'avais quelques connaissances de la guitare. Je voyais mon père jouer de la guitare, etc. On a toujours eu des guitares à la maison. Et donc, voilà, j'ai baigné dedans un peu. Et surtout, j'ai eu un père qui avait une discothèque complètement folle avec que des disques de fou. Donc, ma culture musicale a précédé, je pense, un peu mon œuvre, ma création. Et voilà, et un jour, j'ai eu une guitare, j'ai pris quelques cours avec un monsieur, mais je trouvais que c'était trop dur, donc j'ai arrêté. Et ça m'a suffi, et j'ai le même niveau aujourd'hui. Et ça ne me pose aucun problème. Oui. N'en déplaise aux 6 mecs là, qui viennent me voir après les concerts et me dire que je suis courageuse de jouer avec mon niveau. J'en ai rien à foutre, en fait.
1: Mais cependant, on peut quand même signaler qu'il y a beaucoup de choses que tu produis. Enfin, tu es productrice de ce disque aussi. Tu signes les arrangements, les compos. c'est aussi un endroit où j'ai l'impression que tu défends grave cette place de maîtriser tous les aspects de ton projet.
0: Bah oui, parce qu'on me l'a tellement, on a voulu m'en empêcher, enfin on en a clairement empêché d'ailleurs, que bah là en fait avec ce disque là je suis allée en studio, je me suis dit bon bah on va encore me dire il faut pas que tu joues de la guitare toi parce que tu joues pas bien, on va encore me dire il faut que ce soit quelqu'un de mieux, enfin qui joue mieux tu vois, donc du coup j'étais vraiment, j'avais pas confiance et j'ai bossé avec Steve Surmeli qui est ingé son et aussi musicien et il m'a dit mais en fait tu joues trop bien, c'est quoi le problème, et donc il m'a dit, j'étais genre bah t'es sûr là, et donc tout ce qu'on entend en fait quasiment tout sauf la basse et la batterie c'est moi qui l'ai joué et je me suis libérée.
1: Alors, ne soyons pas humbles ce soir. Quels sont, je veux savoir tous les instruments que vous avez joués sur ce disque.
0: Bah, vous savez, avec les logiciels, voilà, il y a beaucoup de synthés MIDI. J'ai joué de la guitare, j'ai joué des synthés, j'ai joué certaines percus, j'ai joué du tambourin, j'ai chanté avec cette voix si singulière. Et voilà, après, bon, voilà. J'ai bossé aussi avec un mec extraordinaire qui s'appelle Timothée Pédron, qui a. Avec qui j'ai coproduit et un peu co-arrangé quand même, Jamais qu'on vient d'entendre, Diva de la Mandoline, et je pense qu'on les entend dans le son, qu'elles sont produites par la même personne. Voilà quoi. Je me suis prouvé que je savais faire les choses.
1: Et pour conclure un peu. Ah non, mais il nous reste encore combien de temps ? Un quart d'heure. Non, mais c'est pas pour conclure, mais.

0: d'art que j'ai faite, c'est la Villa Arson à Nice. Et il se trouve que donc j'ai passé beaucoup de temps là-bas et c'était pas une formation très heureuse. Enfin, j'ai rencontré plein de gens formidables qui sont encore mes amis, mais j'ai beaucoup souffert là-bas parce que je n'avais pas compris trop les codes, je pense, et c'était un peu dur pour moi.
1: Et puis c'était Nice aussi.
0: Et puis c'était Nice, c'est vrai. Et c'était un peu compliqué pour moi. Et j'ai passé 7 ans là-bas dans cette école parce que je ne m'autorisais pas à partir. Parce que je me suis dit, si je pars, je vais jamais finir les choses dans ma vie. Donc je me suis vraiment je me suis accrochée. Et quand j'ai eu mon diplôme, on m'a dit en gros, oui, bon, bah, super, t'as fait ce que t'as pu, mais apparemment tu fais de la musique, donc fais de la musique en gros. Et donc ça a été un peu hyper douloureux pour moi de me dire, bon, ça fait 7 ans que je suis là, je pensais avoir une vision et en fait tu l'as pas nécessairement, donc voilà. Donc j'étais partie de Nice et j'étais jamais retournée vraiment. À chaque fois que j'y passais, c'était un peu en speed comme ça. Et j'avais eu un concert 2 ans auparavant, il y a 3 ans. Qui s'était super bien passé. Et là, en fait, on m'a invité à jouer carrément dans l'école. Donc, j'avais remis un peu les pieds à Nice parce que j'étais un peu traumatisée. Et là, carrément, c'était l'école. Et je me suis dit, mais symboliquement, avant de sortir ton album, c'est hyper fort d'aller là où tu crois que t'es... Enfin, j'avais hyper honte d'y retourner, en fait. C'est un truc un peu... une émotion qui reste dans certains lieux, bizarrement. Et je me suis dit, en fait, je vais aller récupérer ma honte et on va aller faire un truc cool, quoi. Et c'était assez ouf. On a passé un moment vraiment génial. Il n'y avait aucun prof dans le public. Moi, je m'étais dit, oui, il faut que je leur prouve qui je suis devenue et tout ça. En fait, il n'y avait pas aucun prof. Il n'y avait que des élèves qui étaient incroyables, vraiment.
2: En plus, on a eu la chance de faire un concert dans une forme assez... Enfin, toi, on n'importe quoi.
0: Mon assistante.
2: Vraiment n'importe quoi. Moi, j'étais sur le côté, rien faire. Tu as eu la chance de faire un concert quand même assez exceptionnel. Donc pas forcément en termes de moyens, mais en termes de symbolique. Parce qu'il y avait une jeune élève qui t'a accompagnée pour faire des visuels derrière. Donc il y avait aussi ce truc de passation, de revenir, de montrer un peu ce qu'on devient en sortant de l'école aux gens qui y sont maintenant. Et aussi, toi, d'inclure volontiers la génération qui est dans l'école actuellement. Mmh, ça, c'était hyper chic, en fait.
0: Il y avait mon papa aussi.
2: Il y avait grave ton papa.
0: Ouais. Et il y avait Nick Gray, qui est la première personne qui m'a enregistrée quand j'avais, je pense, 18 ans, 19 ans. Qui est vraiment la première personne qui m'a appris à jouer du synthé, qui m'a fait confiance et qui m'a dit, mais en fait, ta musique, c'est extraordinaire. Donc voilà, donc c'était mes deux pères étaient là, et mes deux daddies. Et voilà, donc non, c'était vraiment symboliquement assez fou. Et après ça, je sais pas, c'est comme si j'étais hyper légère. Et je me suis dit, c'était bien d'aller récupérer ce qu'on avait laissé là-bas, quoi. Donc ouais, merci d'en parler.
2: Bah non, mais et puis ça m'évoque une... On parle beaucoup du passé, il y a la chanson Bonsoir qui est comme une dédicace à des versions de vous que vous avez été. J'aimerais vous poser une question un peu intime et un peu audacieuse. Arrêtez-moi si ça va trop loin.
1: Moi j'aime bien ce moment de l'émission.
2: Non, mais écoutez, je me dis c'est l'occasion. En fait, cette archive restera jusqu'à nos morts et sûrement plus loin. Qu'est-ce que vous diriez aujourd'hui à la Sarah vieille?
0: À la Sarah du futur.
2: À la Sarah du futur. Wow. Parce que je suis en mode. En fait, dans 20 ans, on sera heureuse de réécouter ça et de se dire, ah putain, c'est ça que j'étais à l'époque, c'est ça les questions que je me posais. Profitons de ce moment pour adresser une lettre au futur.
0: Eh bien, j'aurais envie de lui faire écouter la chanson de Thanks for Crying qui s'appelle
2: Eternal.
0: Que je me suis vachement retrouvée dans cette chanson parce que Léo, elle a dit que j'étais vieille et donc je vous invite à écouter ce tube.
2: Mais pas du tout ce qui s'est passé.
0: Je dénonce.
2: On était à la release de Thanks et la chanson commence. Et c'est quoi la première phrase de la chanson? C'est quoi?
3: Vieille, mais finalement éternelle.
2: Là,
3: et finalement éternelle.
2: Je me retourne vers Sarah et je lui dis, elle l'a écrite pour toi.
0: Mais je ne suis pas assez connue, donc je sais que c'est faux. Mais ce que je dirais à la...
3: Ah, c'est vieille, mais éternelle.
0: Ce que je dirais à mon moi futur, je sais pas, genre keep slaying girl, quoi. Genre, on s'en fout. J'ai l'impression qu'en fait, plus on vieillit, plus c'est chouette de pouvoir se lâcher et de faire fi, finalement, de ce que l'on renvoie aux autres. J'espère, en fait, que je serai Afida Turner, mes versions intellectuelles. Est-ce possible?
2: Je crois que vous en avez les épaules. Hein. Il y a une personne sur laquelle je mise pour réaliser cette,

0: Cette alliance, je pense que c'est vous.
1: Vous me verrez sur M6. Non, je pense pas.
0: Il n'y aura plus M6.
1: Non.
0: Ça n'existera plus, je sais pas.
2: Dès demain. Ciao.
1: Ciao.
0: Demain, tout brûle.
3: Mais l'amour est dans le pré.
0: Écoutez.
2: C'est fini. Non, c'est fini.
1: Ce sera en réalité virtuelle. C'est un jeu, en fait.
3: Wow.
1: voilà.
0: Sarah, qu'est-ce qu'on écoute pour clore un peu le segment qui vous a été dédié?
2: Éternel, non, on a dit.
0: On peut grave écouter Éternel.
1: On peut écouter Éternel.
0: Ça branche tout le monde.
3: Ouais. Bah, si vous voulez, mais ouais. Vous êtes sûr.
1: Ouais, c'est un banger.
0: Sachant que après. Attends, comment elle s'écrit ta chanson? Éternel ou éternel?
3: Éternel.
0: Éternel.
3: Thanks for crying.
0: Sachant que après, sans vous spoiler, Thanks for crying nous a concocté. Un petit cadeau d'ouverture de saison. Sarah Maison, on écoute ça et après, nous dirons bonsoir. Fier.

0: Magnifique.
1: Merci Thanks for Crying pour cette belle chanson.
2: Yay.
1: Merci Sarah Maison pour cette dédicace finale et cette recommandation pour terminer votre passage dans notre émission. On va récapituler un peu les actus qui sont autour de la table. À commencer par vous, Sarah Maison. On va redire les dates importantes pour que notre auditoire soit présent. Qu'est-ce qui nous attend ?
0: Alors, 13 septembre, mm-hmm. Normandie, Rock in the Barn. C'est pas loin, c'est faisable avec un train.
1: Un train.
0: Un train bloqué, peut-être.
3: À pied.
0: À pied.
3: En partant bon, deux jours avant.
0: Du covoiturage. Donc, 13 septembre, Normandie.
1: Ouais.
0: 17 Masterclass à Marseille, si vous avez des amis qui sont intéressés.
1: Je pense
0: tourner.
1: qu'on a une communauté qui nous écoute à Marseille.
0: Voilà, n'hésitez pas à venir pour savoir comment faire des trucs de folle. Mmh. 18, Marseille.
1: Mmh.
0: Wow. 8 octobre, non, 19.
3: 19.
0: 19 septembre, balade sonore, 19h, ouais. Pour la listening party. 8 octobre, Bruxelles.
2: Ah mais vous bougez beaucoup, hein.
1: Et attends, l'album sort quand déjà ?
0: 19 septembre.
1: 19
0: Listening
1: septembre.
0: Party.
1: Et sorti de l'album, du
0: eh
1: coup.
0: Oui.
1: Bah oui, donc ça, c'est la grosse date.
0: C'est ça.
1: Ouais.
0: Et ensuite Bruxelles. Et ensuite, le 17 novembre, Boule Noire.
1: Wow. J'adore ça. C'est une belle saison,
2: ouais,
1: qui vous attend.
2: Ouais.
1: C'est l'automne de Sarah Maison. Après, ouais, le Brad Summer.
2: Ah, ça fait...
0: Le concept, c'est juste de ne pas boire,
1: c'est
0: pas
1: le
0: fumer.
1: Housefall.
0: Et s'asseoir sur un fauteuil et observer l'horizon.
1: Et faire le point.
3: Parfait.
2: De parler à sa future soi grand-mère.
0: C'est ça.
1: Bah, Sarah, on a vraiment grand hâte de tout ce qui vous attend. Ça va être magistral. On vous remercie beaucoup d'avoir été l'invité inaugural de cette deuxième saison de la Afterlife Radio. Et puis, on va vous suivre parce qu'on vous adore. Madame Bisou, c'est quoi vos petites actus à vous ?
2: Mais j'ai à peine parlé de l'émission, enfin dans l'émission.
1: Non, mais vous êtes là quand même.
2: Ok. Bon, écoutez.
1: Et puis vous êtes toujours là.
2: En fait, Afterlife, enfin genre, on va être sur scène, genre pour l'anniversaire de la Flèche le 3 octobre.
3: C'est vrai.
1: Ça va être un bel événement.
2: Oui. Je vais arriver pile pour le concert.
3: Ah mais ça, faut qu'on...
2: Ouais, on voit la logistique.
1: On va s'en sortir parce qu'on s'en sort toujours.
2: C'est vrai.
1: Donc le 3 octobre.
2: Le 3 octobre.
1: Ouais, à la Flèche d'Or,
2: voilà,
1: pour l'anniversaire de la Flèche.
2: Ensuite, on peut me retrouver le 17 octobre à Bruxelles. Mm-hmm. Je donnerai les infos plus tard, suivez-moi sur Instagram. le 24 octobre à Lyon, voilà. Et on fait encore un coplateau ensemble à Bienne.
3: Oui, à Vienne.
2: Vienne.
3: En Suisse, le en Suisse. 1 novembre.
2: Voilà. Mm.
3: Juste après Halloween.
2: Exactement.
1: Quelle belle saison qui s'annonce. Je profite aussi d'avoir un micro et un espace de parole pour rappeler à notre cher public qu'à partir du 1er octobre, la pièce d'Anthony Martin, Quand on dort, on n'a pas faim, débutera une série de 10 dates au Théâtre 13. C'est une pièce sur laquelle on a travaillé avec Louise, avec Florian,
2: ouais,
1: et avec Florian Salabert de l'Afterlife, à différents postes, à la musique, à la dramaturgie, à une chanson, une reprise originale, pourrais-je dire, ainsi qu'à l'affiche. Donc voilà, ça va être un très beau moment. On peut nous retrouver avec Louise en ouverture du Fact,
2: c'est right,
1: avec le Cabaret Furieuse, avec lequel on rejouera ce qu'on a joué au sample l'année dernière, dans une version toujours améliorée,
3: wow,
1: avec une création bien musicale originale de Louise, où je serai sur scène, accompagnée de Mona Ladol, Michel Chibola et Grand Gaillard. Et on ouvrira le FACT, du coup, qui est le Festival d'art et de création trans, qui a lieu depuis plusieurs années à Lyon. Et c'est un très, très bel événement dans lequel on aura la joie de retrouver vous et nous.
3: Mmh. Attendez, c'est quelle date que vous faites
1: Le 21 octobre, au Théâtre de l'Élysée.
3: Oh là là là là.
1: Non, ça va être magnifique.
2: Vous voulez venir
3: Ben, je viens direct, c'était trop bien le Cabaret Furieuse.
1: Là, nous le rejouons.
3: Vous aviez chanté et tout.
1: Oui.
2: Aussi.
3: C'était magnifique.
0: Et je tiens à préciser qu'on a aussi un duo avec Louise Bisou qui attend de sortir.
2: C'est vrai.
1: Qui est dans
2: vrai,
1: les bacs.
2: Pour l'instant, on n'a pas les dates. Genre,
3: ah, c'est vrai, c'est bien aussi.
1: Mais il faut nous suivre
3: mange
1: attentivement.
3: Un banquet avec
1: et
3: vous.
1: Je donne une exclue. Je pense que le Cabaret Furieuse présentera une chanson originale que nous avons co-composée pour moi avec Louise Bisou.
3: Oh là,
1: je ne vous en dis
2: pas
1: plus.
2: Ah ouais, je savais même pas.
1: Non, mais nous allons la
2: Mais vous,
1: la
2: vous
1: présenter.
2: Vos actualités.
3: Ah ben moi, je suis à vos concerts, je suis partout avec vous. Non, je fais un concert en septembre, le 25 septembre, au Point Éphémère, pour le Djerkov Festival.
1: Ah oui.
3: Ouais.
1: C'est voilà. Le même festival dans lequel on présentera le projet d'Anthony.
3: Oui, c'est vrai. Voilà. J'ai compris ça.
1: C'est une belle rentrée qui nous
3: j'ai compris
1: qui nous attend. J'ai grand hâte qu'on se retrouve ici et là. Et thanks for crying pour ouais. Finir en beauté cette première émission de la deuxième saison. Vous nous avez préparé un mix.
3: Un petit mix quoi.
1: Ouais.
3: Un petit mix qui s'appelle Thanks for crying MP3 player.
1: Ok.
3: Numéro 1.
1: On s'attend à quoi dedans?
3: Mes chansons préférées. Des trucs que j'ai tout le temps écouté cet été. Une chanson pas sortie de FKA Twigs, donc j'espère qu'elle n'écoute pas. Oui, parce qu'elle est sur YouTube.
1: Ah oui.
3: En unreleased. Okay. Quoi. Mais je l'aime trop. Voilà, des chansons que j'aime.
2: Moi aussi, j'espère que FKA Twigs n'écoute pas cette émission.
3: Surtout, n'écoute pas.
0: Comme ça, elle pourra découvrir Renaud Siri.
1: Merci à toutes, vraiment, pour cette émission aujourd'hui. J'ai été ravie d'être votre animatrice. Je suis très heureuse qu'on soit encore ensemble.
2: Bravo.
1: Cette année, de ouais, manière mensuelle. Voilà, c'est toujours un plaisir. Merci à Station de nous accueillir.
2: C'est vraiment gentil.
3: Merci.
1: Merci beaucoup. Et on vous laisse avec le mix de Thanks for Crying. Et on vous dit au mois prochain. Bisous.
2: Bisous.
0: Bisous. Bonsoir.
1: Bonsoir.
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3: Une drôle de maman et son enfant un peu... techno ? D'où parle-t-elle, la gouailleuse de sa voix ?

0: C'était un petit garçon qui n'avait ni faim ni soif. Il était posé là, à côté, sur la stère, à l'abri dans la grange, montant seul en haut de son tas de bois, entouré de poussière fraîche.
1: Attends, attends, on part plus. Reviens. Reviens, j'ai fini. Tiens. Ah, voilà. Montre ça. C'est mon trésor.
0: Ça ? Tout de même, c'est un peu bizarre, non ? Tu as vraiment envie de...
1: Mais c'est que maman, c'est le trésor, c'est beau. C'est si tellement beau.
0: C'était vraiment cocasse de revenir au village comme si de rien n'était. Après tout, me remettre en place tranquillement. J'avais le sourire intérieur d'une aliénée déguisée en habitante, qui reprend naturellement le cours d'une vie normale. Les heures passaient. Au moment du thé, il mettait du vernis. Et quoi ? Ça fait précieux ? Peut-être. Quel joli chouchou, ce doux petit. Il était si mignon comme ça. Sa houppette blonde. C'est décidé, sera décoloré pour toujours. Ses cheveux boucleront artificiellement. Je l'emmènerai faire des salons, des boutiques, les grands centres. Je crois qu'il n'aime rien de tout ça. Petit monstre adorable. Mon cher bonbon.

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3: Si les planètes s'alignent et les dégomment, Tara Charlotte, seule dans son monde, bombarde Balek.

La Terre a tourné vers le Soleil une seconde fois aujourd'hui. Je trône comme une colonne à sa surface. Tout semble désertique, transparent, hors moi. Tout objet ou image est un tas de calques. Les couleurs fades se superposent jusqu'à m'amollir le cerveau. C'est ma faute. Je n'aurais pas dû. Mon regard sature de vagues, chaux-vives, spectres plus solides que le réel. La reconfiguration de mon corps ne semble plus opérer. Les gens s'approchent trop près. Ils sont trop loin. Moi, je reste à moitié débile, longtemps immobile. Je suis si voyant autour de ces draps carmous, charognes vives. Mais tout leur semble parallèle. Rien ne me calcule. Ils ne me voient pas du tout comme un danger, comme un clown ou une erreur. Ils m'éteignent juste. Ce que j'observe est d'un calme dévastateur. Il faut que je retrouve un itinéraire.

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3: Portrait de ce que la greffe amoureuse a pris dans ses os. 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Nicolas Tarazov et Léonore Zviétine.
4: Ne serais-je plus après toi qu'un fruit pourri, jamais mûr, un fruit gâché, immangeable, prétentieux, gâté. Kolia, dis-moi. Sensiblement, ostensiblement alors, la bestiole m'a fait ses petits. En était-il conscient? Ses larves croissaient en moi, je caressais à l'intérieur des gestes qui me paraissaient nouveaux. M'étiolais-je à ce moment? Je ne sais pas. Même à présent, tout cela m'apparaît dans un brouhaha. Une part de moi criait doucement. Libère-nous, ô loup, ô loup. Tais-toi donc, tu ne savais rien. Mes mécanismes relationnels en grande partie réencodés, complètement, comme une sauvegarde. Des résidus de lui, après un auto-da-fé, il aurait fallu. Non, Léonora, il n'aurait rien fallu. Il est depuis longtemps un de ces fantômes. Tu as essaimé en moi, vilain. Affreux Kolia, moi, à ce moment-là, Gaïa de ton amour, j'ai avalé, souri, coucouné, des êtres gris et solidaires. Je n'avais rien contre eux, ces nouveaux parasites familiers proliféraient sous mon corps. Seulement, en apparence, rien qu'une brebis, rien qu'un diamant. Cette tendresse, tendre gale d'amour. Quand tes yeux se sont posés sur moi en profondeur, des œufs, oui, des œufs bleus, transparents et profonds. Mon ex me hante. Et si nous avions échangé?
3: C'était Nicolas Tarazov, aux éditions Béton Roman.
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1: 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Damoclès. Un dripping sonore de Maid Christopher. Parle.
5: Si toute l'eau se retourne et tombe, alors comme une énorme épée, sourde, que verrai-je?
6: La peur.
5: Que dois-je faire?
6: Il faut la foi.
5: Qui pourrais-je? Par quel renversement encore?
6: Use le courage.
5: L'oserais-je? La chose est inconcevable. Dans l'absolu, elle est si vague.
6: Fuir.
5: Fuir alors? Mais où? Quand? Comment?
6: Abandonner.
5: Ce n'est pas la solution.
6: Douter.
5: Il le faudrait, évidemment. Est-ce là la sortie?
6: Prendre le chemin de la lame.
5: Descendre? Nier l'affrontement? Rester neutre?
6: Va vers l'asphyxie.
5: Certes, tu as réponse à tout. Oi, Vaizmir. Quel malheur est le mien. Je ne peux que souffrir et céder. Mourir?
6: Peut-être.
5: S'il désobéit, tu renverseras tout à nouveau?
6: Est-ce ton souhait?
5: C'est toujours cette phrase d'un menteur que j'entends. Je voudrais couler avec le monde.
6: La clepsydre t'attend.

0: C'était Damoclès aux éditions Béton Roman.
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Finir et recommencer. Zola, me réveiller. Ambiance sans pensée, suffocante. Ce qui se passe dans la vie des autres doit être occulté. Paris cryptogame. Vanité, fuir ce legs. La bactérie sociale. Contraste avec Marseille, la ville sans bruit de tête. Décor fermé, dessiné au marqueur, vide comme des vases. Une chaleur métallique, à l'arrivée déjà, le reflet des flots, la houle sur mes mains, une simple vitrine. Scooter à l'abandon, resté taciturne avec le sourire. Un regard vivant, un port, un autre regard, des navires échoués. Autrement, une spirale, un mot bête et leur physionomie, le sexe des ânes. Chlore, vérifier, jeter. Primum non nocere. La conscience à demi-molle. Un brouhaha frêle, frais. Comportements autochtones. Qu'est-ce que j'entends de romanesque? Peu ou pas de concentration dans l'esprit. Peu ou pas. Je vais étendre tout et laisser sécher les rapports divers de la population, ses envies tendues. À la fenêtre, un groupe d'amis, deux immeubles, grosses perles de sueur, tactiles comme des... Oui, non, c'est moi, je suis out. Évanouissement, enfouissement profond. Je ne pense pas du tout. Marseille est une ville calme et claire.

0: C'était Alex en Provence, aux éditions Béton Roman.
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C'est déjà une violation de ton intimité. 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La seule solution, c'est de t'abandonner. 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

0: C'était « Lettres d'un pervers » aux éditions Béton Roman.
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2: Bonjour à tous et à toutes, on se retrouve pour une nouvelle édition de Radio Sexy and Depressed. Ce soir, on a prévu une émission plus light, plus musicale. Malone n'est pas parmi nous, mais vous l'entendrez quand même. On a décidé de parcourir une playlist faite de sons qu'on aime, des sons qui nous inspirent, des sons sur lesquels on a l'habitude ou l'envie de performer. Donc je suis avec Donna.
3: Hello.
2: Et on va commencer tout de suite, parce qu'il faut bien commencer quelque part, par le début. On vous a coupé la fin de notre d'un de nos tout premiers numéros.
3: Le tout premier numéro jamais montré de Sexy and Depressed.
2: Notre naissance, finalement.
3: Tout à fait.
2: On dira pas où. On fera pas les sous-titres, on n'ira pas plus loin. Mais du coup, on va écouter un morceau extrait de notre numéro. Deux morceaux.
3: Ouais.
2: Extrait de notre numéro Monique Atin, où moi, Monique H, je jouais une baronne folle et un peu autoritaire. Et Donna, un petit chat.
3: Sa petite chatte.
2: Ma petite chatte. Du coup, on commence tout de suite avec
3: Ronnie de Ingus Borgrewi et
2: Ronnie Ingus Baus Kenix.
3: Spaus Kenix, un truc comme ça. C'est quelqu'un de la scène. C'est incompréhensible. Oui, oui.
2: Suivi de Is Anybody Home de Trisomie 21, part 4.

0: Et voilà, c'était donc la fin de ce tout premier numéro de Sexy and Depressed. Cette dernière chanson qu'on avait choisie car on trouvait que ça faisait un peu bruit d'oiseau de cartoon quand les personnages sont, comment dire, un peu...
1: Assommés.
0: Assommés, exactement. Et oui, car Monique Atin s'assommait d'un thé fumeux. On n'en dira pas plus.
1: Ouais, c'était nos premiers balbutiements avec la neige carbonique.
0: Exactement, neige carbonique qu'on avait... acheté en masse pour juste une grosse théière d'Alice au pays des merveilles, extrêmement fumante comme ça. Oui, les tout premiers pas.
1: C'était super, c'est un peu émouvant.
0: Spectacle. Et on va continuer encore avec un extrait de Perf. Ça, c'est un son qu'on a utilisé dans plusieurs performances. C'est des bruits de... La toute première fois qu'on l'a utilisé, c'était dans notre Perf des bandages.
1: Ouais.
0: Quand on sortait des bijoux de l'aspirateur, comme un bruit d'entrailles.
1: Un peu comme si on mettait les mains dans les entrailles de quelqu'un. Ça. Et ça gémit un peu comme ça, c'est un peu mouillé. C'est la BO d'un film, d'un giallo de Argento, qui s'appelle
0: L'oiseau
1: au plumage de cristal. Et c'est une BO d'Ennio Morricone.
0: Évidemment.
1: Qui d'autre ? La plus conne de toutes les connes. et on s'en lasse pas, on aime bien recycler.
0: Ouais, on réutilise. On a des petites cartes Pokémon comme ça qu'on glisse, qui nous plaisent et ouais.
1: Qui disent pas toujours la même chose.
0: Exactement.
1: On s'en est resservi dans quoi ? Dans Grossesse à risque là au moment de...
0: Non, elle est pas dans Grossesse à risque. On l'a utilisée à Mexico quand on avait performé à Wig. Et peut-être pour Sauce Caprice, je me rappelle plus. Peut-être pas. Je ne sais plus.
1: En bref, une chanson qui donne envie d'y mettre les doigts, de les lécher après.

0: Et voilà ces espèces de gémissements entre désespoir et plaisir, finalement. Complètement sexy and depressed. Alors Malone, qui n'est pas parmi nous malheureusement, mais qui adorait le thème, a bien sûr tenu à eh bien,
1: nous partager,
0: en dire deux mots. Ouais.
1: Faire un peu les sous-titres sur son processus créatif et son rapport à la musique. On vous laisse
0: en compagnie
1: de bonnes mains
0: Malone.
1: Avec Malone.
2: Bonjour, ici Malone en direct d'un TGV. J'espère que les bruits ne vous gêneront pas trop. Aujourd'hui, je vais vous parler de comment je choisis mes chansons pour la scène. Et comment je distingue lesquelles passent pour les théâtres érotiques, lesquelles pour les scènes plus queer, lesquelles pour des solos, des duos, qu'est-ce qui sont les critères qui font que pour moi ça passe la rampe ou non. Et je vais commencer tout de suite avec Rebellion Daydreaming de Vanessa Amara.

chanson, pour moi, elle génère tout de suite une scène. Je la vois, en fait, quand je l'entends. Parce que, en fait, mon oreille sépare deux types de partitions. Une que je vais prendre en charge avec mon corps, une que je vais prendre en charge avec mes accessoires ou avec mon visage. Mais en tout cas, je sens qu'il y a une tension dans le son entre la partition de l'orgue et la partition des violons. Et en fait, c'est toute cette relation-là entre ces deux strates de son qui vient générer une histoire. Et souvent, c'est quand il y a plusieurs partitions qui ont l'air de se friter, qu'il y a des images qui naissent pour moi. Là, par exemple, on entend les violons un peu comme toujours déjà là, comme des sortes de cigales, comme une sorte de paysage ancestral. Et l'orgue qui arrive perturber ça, c'est vraiment un élément perturbateur, un peu prophétique. Et du coup, une fois que l'orgue arrive, les violons, on dirait plus exactement des cigales, on dirait peut-être plus une sorte de scie, quelque chose qui vient douter, quelque chose qui vient se dédoupler, qui vient glitcher. On dirait quelque chose qui vient un peu scier, rajouter du doute dans une prophétie faite à l'orgue, etc. Bon, bref, du coup, moi, c'est vrai que ça me parle direct pour une espèce de gestuelle. Et ces musiques-là, instrumentales, qui m'inspirent, ça peut venir de choses un peu émo, drama, hypnotique, comme Fatima Al-Kadiri, Sega Bodega, Arcade, Ita Von Tears, Carl Stone, etc. Et pour moi, une vraie référence dans ce genre-là, un peu musique concrète, un peu musique expérimentale, c'est How to Fight the Earth Eater, qui est pas si expérimental, enfin, dans le sens où il y a une mélodie qui tient le tout, c'est accessible, c'est agréable, mais là où ça m'inspire beaucoup, pourtant je danse pas dessus, je l'utilise pas, mais ça reste une référence, c'est que non seulement il y a différents types de sons qui viennent raconter selon moi des histoires différentes, mais en plus ils sont altérés d'une façon qui vient aussi rajouter du sens. Par exemple, la voix devient une sorte de cri de chouette. D'autres bruits qui font un peu oiseau, style tourterelle turque, deviennent des riffs de guitare. J'entends aussi un son de barque accroché qui tangue. Enfin, vous voyez quand l'eau fait dériver un peu, mais on sent que le bateau est raccroché quand même. On entend juste après ce bruit de barque un claquement de doigts, mais qui fuse comme un feu d'artifice. Enfin, voilà. Pour moi, il y a toute cette famille d'altérations du son que je trouve très belle.

un peu comme dans tous les cris, les SOS, le train du début, c'est un train qui a un trémolo, donc une sorte de train triste, enfin, voilà. Tout ça, ça vient me parler. Après, ça, c'est des sons que j'utilise du coup plus dans mes performances pour les scènes queer, où du coup, je me sens la liberté d'exprimer des choses pas plus artistiques, parce que pour moi, enfin, je ne voudrais pas placer l'art à cet endroit-là, mais plus de l'ordre de la recherche, là où pour moi, dans les scènes de théâtre érotique, on est plus dans le divertissement, dans l'adresse, dans un service, et du coup c'est beaucoup plus précis en fait, beaucoup plus adressé, voilà, on est sur de l'ordre de la relation, donc je vais moins dans ces expérimentations là, mais c'est pas moins artistique, c'est juste différent. Et du coup pour mes scènes de théâtre érotique, j'utilise quand même encore les mêmes techniques, juste je les pose sur des sons parfois un tout petit peu plus accessibles. Par exemple, moi, j'utilise beaucoup de musique concrète dans les transitions entre différents morceaux. Quand je dis musique concrète, c'est vraiment juste des sons un peu... des sons citations, enfin des sons enregistrés de la musique quotidienne, quoi. Enfin, des sons quotidiens, genre des éclats de verre, des éclats de rire, du souffle, du vent, de la pluie, etc. Et en fait, j'aime beaucoup rajouter ça dans mes montages sons de strip club et de théâtre érotique parce que je trouve que ça a un impact quasi physiologique sur les gens quand on entend de la pluie. On le note même pas forcément, en fait. Peut-être que ça va pas être conscientisé, mais ça va être ressenti. Et pareil, quand je rajoute des souffles, des soupirs, parfois je cite même d'autres pistes son, etc. Mais vraiment, pour rajouter de la voix féminine, parce que c'est quand même ça qu'on cherche, hein, de la présence féminine. Donc là, par exemple, c'est une transition dans un duo. On entend un bout de Kate Bush d'une autre chanson que je viens rajouter dans ce montage son en rajoutant du vent.

sur des pistes plus expérimentales, je peux rajouter aussi des bruits de cheval au galop, des tic-tac, des tic-tac d'horloge, quoi. Des bruits de battement de cœur, des bruits de chiens qui aboient, des bruits de mouches aussi, ça c'est très efficace. Enfin bref, plein de registres de sons différents, sachant que pour moi il y a quand même des sons archétypaux qui veulent dire quelque chose dans mes dramaturgies. Par exemple, pour moi le cheval au galop, c'est le son par excellence de l'âme humaine, c'est pour moi le son fondamental parce que ça ressemble à un battement de cœur. J'imagine que ça doit être un peu le type de son du battement de cœur de la mère ou du parent qu'on entend quand on est dans le ventre. Et du coup, pour moi, battement de cœur et cheval au galop, c'est vraiment égal. Donc c'est vrai que j'ai tendance à foutre des bruits de cheval au galop dans tout ce que je fais. Je peux mettre des bruits de dérapage de voiture aussi. D'ailleurs, il n'y a pas longtemps, j'ai fait une piste son pour une amie et elle m'a dit « Il y a trop de voitures !» J'ai dû enlever des dérapages, ça m'a beaucoup frustrée, mais anyway. Donc j'essaye de créer des sortes de bulles un peu organiques, un peu... sensitive, y compris dans les montages son de strip club. Moi, un de mes grands plaisirs, c'est de... Parce qu'en strip club, on a un format 15 minutes, donc souvent c'est 3 ou 4 pistes son. Et dans ces cas-là, j'aime bien trouver des sortes de familles sonores. Moi, j'aime bien quand il y a une bulle qui se crée, trouver dans différents artistes des points communs, par exemple... là, je peux vous faire écouter comment j'ai relié This Heaven de Love and Rockets avec Bedtime Story de Madonna et Violently Happy de Björk. Et j'ai appris plus tard que c'était Björk qui avait produit Bedtime Story et que c'était un des sons de Madonna qui avait le moins bien marché et que ça avait été vraiment un fail pour elle, alors que moi j'adore et ça m'a tellement réjoui de savoir qu'il y avait cette connexion-là entre les deux chansons.

Et là, par exemple, pour moi, ça c'est une playlist un peu ambiante que j'utilise parfois, mais que j'utilise pas tout le temps sur scène dans mes numéros, parce que c'est important pour moi aussi d'ancrer ma présence scénique au théâtre érotique par une voix féminine. En fait, pour moi, je veux pas du tout danser de la même façon et faire mes numéros de la même façon selon s'il y a une voix qui a l'air d'émaner de moi. Et du coup, je suis un personnage et la musique exprime mon désir, sort de moi. Enfin voilà, il y a une cohérence. Et dans ce cas-là, la voix est très importante. Il faut que je choisisse une voix qui a l'air de sortir de moi. Donc, de la bonne tonalité, etc. Ou une musique où je m'intéresse pas du tout à la voix, ça fait plus scène de film, et du coup je vais danser vraiment autrement. Par exemple dans ces musiques là comme This Heaven ambiante, où ça n'a aucun rapport avec ma voix et puis c'est plus une scène de film, je vais utiliser la danse comme un langage, voilà, ce qui va être partout. Alors que quand je vais utiliser une chanson où il y a une voix qui a l'air de sortir de moi, la danse ça sera moins un langage qu'une ponctuation. En fait, le geste va venir parfaire ce qui est dit, ce qui est pris en charge par la musique. Et dans ce cas-là, la musique, en fait, elle fait une grande part de mon travail de séduction. Par exemple, Un hémisphère dans une chevelure du groupe AS Dragon. J'ai pris une voix qui a l'air d'être proche de la mienne. Et je vais, en quelque sorte, illustrer la chanson par mes gestes et la lip-syncer un peu comme une drag queen. Et dans ce cas-là, la danse va être plus... une façon de clore la musique.

0: plus charmant climat, où l'espace est plus bleu et plus profond, où l'atmosphère est parfumée par les fruits, par les feuilles et par la peau humaine.
1: Et ça, c'est pour mes solos, mais j'utilise aussi des musiques pour les duos que j'écris. J'aime beaucoup écrire des duos, et dans ce cas-là, la musique, je vais plus l'utiliser pour montrer une relation, pour montrer une transcendance, pour montrer voilà, ce qui se joue, le chat, la souris, l'abandon. Et dans ce cas-là, par exemple, dans mes duos que j'écris pour les scènes queer, je vais utiliser beaucoup plus de musique un peu techno, j'ai envie de dire, mais genre « Enjoy the Silence » de Amour Océan ou « King Knight » dans mon dernier duo avec Léa Modèle Vivante. C'est des musiques où là je vais essayer d'exprimer un peu plus l'amour, la transcendance, l'abandon, et donc ça va être un peu plus communicatif aussi pour le public, je pense, parce que c'est des musiques un peu plus festives qui, selon moi, vont casser toute la distance avec les spectateuristes. Et souvent c'est la musique finale que j'utilise comme ça, un truc où en mode j'ai envie que le corps des spectateuristes ait une réaction, ait envie de casser le quatrième mur, que la porosité entre regardeur et regardé se prenne, quoi. Enfin voilà, qu'on soit tous reliés par cette musique là et pas séparés entre regardeur et regardé. Voilà, enfin, je sais pas si c'est dit clairement, mais c'est... avec l'écoute, ça passera peut-être mieux.

0: Et voilà, c'était Malone qui partageait son rapport à la musique dans les numéros.
1: Parce qu'il est intelligent. Hein.
0: Qu'est-ce qu'il est malin et sensible.
1: Ça m'épate. Ça m'épate qu'il trouve autant de mots pour parler de ce qu'on fait. Moi, j'avoue que je suis pas aussi articulée.
0: C'est vrai, moi aussi, je suis beaucoup plus terre à terre et anecdote, quoi. Et c'est d'ailleurs complètement ce que je vais vous faire juste après, parce qu'on va écouter une chanson que j'adore. C'était, quand je l'avais glissée dans un de mes numéros, je pense, une de mes chansons préférées de l'époque. C'est un numéro que j'avais fait au tout début, quand j'étais arrivée au théâtre érotique. J'étais très jeune et je pense que j'étais un peu... bonne élève concernant le male gaze de ces lieux, et j'avais fait un numéro que j'ai cessé de faire assez vite finalement, parce que je pense que le sujet ne me convenait plus, en tout cas j'assumais plus du tout de présenter ça de la sorte. C'était une jeune fille qui fantasmait un peu sur... une jeune fille à qui on ne donnait pas d'âge, mais voilà, qui fantasmait un peu sur les amis de son père, qui du coup, il y avait tout un jeu avec les messieurs de ce théâtre érotique, qui effectivement avaient, je pense, l'âge nommé pour ce numéro. Et donc voilà, c'était un numéro où j'étais en jean. J'avais eu l'idée de le faire dans un tout petit bar rue Richelieu, tenu par une dame du Sud, où on peut encore cloper à l'intérieur, alors que c'est vraiment un quartier de riches, plein de bureaux. Et cette espèce de petit bar un peu fun, où on peut manger des sandwichs au pâté en buvant une petite bière, a passé Angie des Rolling Stones. Et je me suis dit, mais c'est hyper drôle, il faut absolument faire un numéro là-dessus. Donc je faisais cette jeune fille qui écrivait dans son journal avec un Walkman et qui écoutait les Rolling Stones pour un peu se laisser aller. Et après, pendant le numéro, donc il y a cette chanson que j'adore qui passait, qui s'appelle Untitled de Robert Rantal.

0: Et voilà.
1: Pardon, désolé, je suis en fou rire. Je viens de voir que Théodora a ramené Christophe Willem à son zénith. Cette femme a trop d'humour.
0: C'est vrai que c'est très drôle.
1: Trop de talent et trop d'humour.
0: Et voilà, donc c'était Untitled de Robert Rental. Je l'ai aussi choisi parce que ce qui est drôle, c'est que je me suis dit que c'était...
1: Tu racontes ce que t'as fait de ce numéro, au final.
0: Bah, c'est ce que j'allais dire. Je me disais que c'était quand même trop bête de plus pouvoir danser sur Angie ou sur Robert Rental ou sur encore d'autres chansons qui étaient toutes super de ce numéro, juste parce que le thème était craignos, disons les termes. Du coup, j'ai repris le numéro la semaine dernière et ce n'est plus la Californienne en jean, cette jeune fille qui fantasme sur des vieux. C'est la Parisienne en jean qui prend le bus et qui flash sur quelqu'un du bus. Donc la structure reste, ce côté un peu mis en abîme avec les gens du public également. Et moi, ça me permet de pouvoir danser sur des musiques que j'adore toujours.
1: Tu l'as mise avec ta voix dans la tracklist là ou pas ?
0: Non, pas du tout.
1: Dommage.
0: Ouais, c'est vrai, j'aurais pu mettre un extrait, ouais. Mais ça aurait pu me rendre timide.
1: Et ben, on va continuer sur la route de la nostalgie, finalement.
0: Ah oui.
1: Avec un tube, un méga tube.
0: Les tubes.
1: Parce que c'est toujours un plaisir. Autant c'est un plaisir de diguer des sons sur mesure qui vont nous permettre de nourrir l'histoire qu'on brode. Et d'amener les gens dans un univers sans qu'ils aient forcément les clés de ce qu'on est en train de leur faire.
0: Sans qu'ils aient des référentiels.
1: Ouais, c'est ça.
0: Ouais.
1: Autant c'est un énorme kiff de balancer des tubes.
0: Bah, il faut en fait, sinon c'est trop inaccessible un peu.
1: Ça dépend des moments.
0: Enfin, c'est vrai que parfois on n'en met pas toujours, mais c'est vrai que c'est vraiment
1: très. Mais ça fait partie de notre identité, c'est un gros kiff de faire ça.
0: Oui.
1: Et de pas être du tout subtil, c'est encore meilleur, vraiment. En tout cas, c'est mon goût, notre goût. Et donc, on va partager ensemble notre amour pour une chanson qui s'appelle My Favorite Game de The Cardigans. Alors, si ça vous dit rien à l'oreille,
0: vous allez reconnaître.
1: Vous allez reconnaître.
0: Vous allez reconnaître.
1: On vous laisse reconnaître et on en reparle après.

0: quel tube.
1: Ah là là, le tube. Moi, la première fois que je l'avais réentendu, parce que c'est Monique Cash qui préparait ce tube pour un spectacle, c'est quand on était en résidence dans les Cévennes et qu'on l'a mis dans le camion de notre cher ami Labrosse, et on était tous les trois...
0: Hystérique.
1: Ah ouais, hystérique, dans un camion à trois places, là, à l'avant, là, et c'était en fait, vraiment un des meilleurs souvenirs de vacances. C'était
0: hilarant, on revenait de la rivière, on était tous les trois collés, Donna et moi avec le même chapeau de cow-boy,
1: ah oui,
0: en train de secouer la tête comme des folles, et derrière, dans la cabine, avec la chambre et les affaires de Labrosse, parce qu'il vit dans son camion, il y avait Malone et Grand Gaillard, branque-ballée, qui dansaient comme des fous. Vraiment, c'était la crise d'adolescence, c'était vraiment super.
1: Ah ouais, cheveux au vent et tout, quoi. Un film, c'était vraiment super. Et en parlant de film, c'est pas vraiment une chanson tirée d'un film, mais c'est ultra cinéma.

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La honte humaine commande aux hommes d'attacher les coupables avec des cordes. Qui travaille peut échouer, se sert du dieu poète pour diriger tous les hommes. À l'avenir, que les hontes humaines soient attentives et soigneuses à inspecter si, pour tous les êtres, il est dit vrai. Pour son immanence prend la signification. Le seul acte fondamental dans le réel, c'est la poésie, dit la honte humaine. Créer la réalité. Les machines, cerveaux humains forts et rigides, agissent en pensant à l'absence. Pourquoi, comment une notion définit-elle les concepts? Appelle la mousson, mais ne dis pas de quel côté. Tout chemin est durable dans l'éternité. Commander sans paraître commandé. L'action est comme fondue, on n'en voit pas. Les parties, au contraire, ne pas disputer. Prendre sans violence. L'ordinateur humain a la sensation que, dans cette situation, la volonté humaine résiste. Depuis années, qui observe la bonté est le plus fort. Alors l'ordinateur humain sera raisonnable. L'ordinateur humain, magnifique, peut enseigner tout de suite, mais ne le fait que tard le soir, à peur. L'ordinateur humain accepte tout. L'ordinateur humain qui sait prendre adroitement, ne lutte pas, n'a pas peur de l'horreur. Les déchirements humains sont doux et inquiets comme l'eau. Commandent de craindre la mort et de ne pas quitter le pays quoi qu'ils eussent des bateaux. Baignent dans les fumées, de langues étranges. Un grand pays est comme l'eau qui coule. Ils sympathisent avec tous les imaginaires du temps. La voix du savoir sauve le imaginaire du temps. Qui se connaît fort et agit avec clémence et la semence de tous les hommes. Le imaginaire du temps ne lutte pas car tous les imaginaires du temps n'ont pas l'occasion de lutter. Comprends, le imaginaire du temps peut à peine respirer. Il laisse ceci, aussi, il laisse ceci et adopte cela.

0: C'était « Œuvre complète de l'esprit humain » aux éditions Béton Roman.
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3: 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Paysage sulfureux. 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
4: Le vent tourne. La terre tremble.
5: La terre tremble.
6: Le feu brûle.
4: Le feu brûle. La pluie tombe.
5: La pluie tombe.
4: Le vent souffle. La pluie
7: tourne.
4: 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La terre brûle. Le feu tremble.
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5: La pluie brûle.
4: Le feu tombe.
5: Le feu tombe.
4: Le vent tremble.

0: 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Le vent tombe.
1: Le vent tombe. La pluie tremble.
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5: On me dit non ? Je dis oui. On me dit peut-être ? Je dis c'est certain. On peut différer ? Pas possible. On me dit alors tout de suite ? Bah je dis non. Maintenant on écoute La terreur de ma chatte. Chez Béton Roman. Par Tom Antonian.
6: Il fait si bon dans le noir. Vous ne trouvez pas ?
7: Vous êtes là ? Encore ? Je vois vos yeux. Nous n'avions pas rendez-vous. Quittez ce lieu immédiatement.
6: Effectivement, pas ce soir, non, mais... Je voudrais vous apprendre mieux.
8: Une Suze ?
7: Rien de vous ! Nous sommes bien loin de nous connaître.
6: Tu miaulais tout à l'heure dans la grange. Tu es bien changeante. Qui te fait ça ? C'est moi ? Est-ce moi ? Ben non, que t'arrive-t-il tout à coup ?
8: Viens, Salomé. Viens là. Accompagne-moi dans le jardin.
7: Évitez de donner des ordres. Quelle est cette blague ? Reculez.
6: Précieuse petite canine, hein.
7: Imbécile, laissez-nous.
6: Tu trembles et pourtant...
7: Je vous interdis d'approcher. Un moment. Depuis combien de temps vous...
6: Mais depuis toujours. Voyons. Allons. Sois douce encore. Je devine que tu fais semblant. Tiens, sur quoi s'attarde-t-elle ? Qu'est-ce que tu fixes ?
7: Au cas où, je me tiens prête à vous immoler, sans remords, et de part en part.
6: Rien que ça.
7: Prétentieux foutriquet.
6: Ah, ben, j'espérais bien qu'elle s'effarouche. Et la voilà, déjà. Personne ne l'a encore... Tu n'as...

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3: Salamandra. Esprit du feu. Addict à tout ce qui est mauvais. Qui ose l'invoquer ? L'auteurice, André.
4: Ne me regardez pas, humain bêta. Voyez seulement. Il est trop tard. Une douche froide. Voilà, pour tes yeux. Le plus vieux métier du monde tel quel. Oh. Sans morale, sans apprentissage. T'offrir la travestie que tu désires, Balzébou. Laisse-moi rire. Tu n'avais rien à conquérir. Tu n'avais que moi. Pour toi, j'étais à terre, liquéfié. J'ai brûlé dans l'ombre, imploré ton attention. Tu ne m'as jamais sommé, tu m'invoques. Homme sans cœur, Néron, bourreau d'écrons. Mire donc ce reflet. Salamandra se transforme, oui. J'ai fait brûler un chat pour toi ce matin, enflammé de bouffées de feu. Était-ce lui? Était-ce moi? Entre mes palmes, des flammes bleues, flammes qui mangent les flammes. Observe. Juge. Juste pour cette fois, regarde-moi, monstre aveugle. Voilà ma fosse. J'ai échappé à ma raison pour venir jusqu'à toi. Contemple-moi un peu. Je sors des vases et des paludes en robe de carnaval. Hérode, rappelle-toi. Où je vivais, là où tu m'as laissé. Ce lieu horrible où j'ai rongé mon tropisme. J'ai tordu mon corps, diable. Mes orbes se déforment, je suis en couleur. Tu ne reconnais pas ? Non. Toi, tu ne vois que les Nyx.
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1: Bonjour tout le monde. Alors, ça va être la première émission de l'asso Pauvre Diable. Du coup, c'est Léo, fondatrice de l'association. Journée très stressante, je suis très mal préparé pour l'exercice, même si ça fait longtemps que je voulais le faire. L'émission, du coup, va s'appeler Le Diable s'habille en. Et aujourd'hui, l'accoutrement, ça va être celui d'une colombe. Et c'est celle de White Garden, label indépendant et collectif de curation musicale. Je suis très content qu'elle soit là aujourd'hui. Du coup, il y a Loïs à Monepta.
2: C'est ça.
1: Juliette.
3: Enchantée.
1: Qui n'a pas d'alias.
3: Non.
1: Et Dimitri Gracchus.
4: Hello, hello.
1: Il mixe aussi. Voilà, comment ça va vous aujourd'hui?
2: Bah, ça va. Hein.
5: Bah, très bien, on est tous là, donc je suis content.
2: C'est rare.
1: C'est vrai que c'est rare de vous voir tous les trois. Enfin, plus rare qu'avant.
2: Ouais, beaucoup plus.
1: Donc, j'ai préparé une petite courte introduction. Si j'ai fait des erreurs, n'hésitez pas à me le dire, parce que je l'ai préparé dans le métro. Du coup, White Garden, ça a été fondé en 2018, d'après deux sources, c'est-à-dire ma discussion avec Dimitri la semaine dernière et les publications Instagram.
2: C'est
1: commencé d'avant tout sur, par des événements sur une scène francophone de SoundCloud. Très expé entre le rock, le rap, musique électronique et des influences aussi de variété, moi je trouve, française, mais mise au goût du jour.
2: Totalement.
1: Après, si je ne dis pas de bêtises, c'est en 2020, après le confinement, que vous avez lancé le label.
2: Je ne sais plus, peut-être. Je ne sais plus quand on a sorti le pro. En fait, le premier projet, c'est le projet de Simligum.
5: Oui, non, mais je pense que c'est 2020.
2: C'est probable.
5: En fait, c'est.
2: Il y a eu premier event à l'espace B. Et 19. Je pense que, ouais, voilà. Et, ça, et des, peu de temps après, il y a eu le Covid. Du coup, j'ai dû avoir une soirée dans un squat à ce moment-là, peut-être.
5: Mais je crois que les trois premières releases, c'est 2020.